0: il va se débrouiller. Soit on continue à leur donner à manger tous les jours. Là c'est pour et là c'est contre. À droite c'est pour que tu qu'on arrête et à gauche c'est pour qu'on continue. Bah, qu'on arrête à leur donner à manger. Bah, on sait pas, soit ils vont mourir parce qu'ils ne savent plus manger, soit bah, miraculeusement ils vont rester. Oui mais en fait c'est parce que avant en Ardèche il n'y avait pas beaucoup d'arbres et du coup genre bah, ils pouvaient manger parce qu'il n'y avait pas d'arbres, je crois il y avait une grande il y a des arbres, du coup bah, ils ont peur de descendre s'il y a des prédateurs. Du coup ils descendent plus et du coup ils mangent plus. Pourquoi tu penses qu'il faudrait continuer à leur donner à manger?
1: Bah les pauvres, ils ont besoin d'avoir à manger, voilà.
0: Tu penses que si on leur donne plus à manger, bah ils vont genre ils sauront pas se débrouiller?
1: Si, mais non, mais en fait, je sais pas.
0: Pourquoi t'as choisi d'arrêter de les nourrir?
2: Si on va se débrouiller.
3: C'est la sélection naturelle.
4: J'ai appris que les sangliers, ils prenaient des bains de boue, ça emprisonnait les parasites et après ils se grattaient aux arbres pour les enlever.
5: Et aussi que les loutres et les castors, ils avaient une deuxième couche de poils qui était étanche. Du coup, et ça leur permettrait de nager sans avoir froid.
6: Un animal féral, c'était un animal qui était domestique autrefois, mais qui est sauvage maintenant, comme la genette et la chèvre.
7: Alors, il y a d'autres indices. Hein. Vous voyez les petites graines, là?
8: Donc, il y a un crapaud.
7: C'est des graines qui ont été mangées par des rongeurs. Et ça vient du mycocoulier. Le mycocoulier, il y a une chair qu'on peut consommer qui a le goût du pruneau. Hein. Au mois de septembre, c'est très bon à manger. Il n'y a pas beaucoup à manger et on crache le noyau. Et les renards et les autres animaux vont manger et avaler le noyau. Et après, les rongeurs, ils vont aller dans les crottes des renards ou des blaireaux. Ils vont récupérer les graines pour pouvoir les casser avec leurs petites dents de rongeurs.
9: Durant la promenade du bivouac à Go, nous avons pris la photo de crottes appartenant à un mammifère.
10: Nous avons montré cette photo à des élèves de 6e. Alors Gabin, qu'est-ce que tu vois sur cette photo?
11: Sur cette photo, je vois un trou avec des crottes en forme de billes noires.
10: À votre avis, quel animal a fait ces crottes? A. Un blaireau. B. Un renard. C. Un lièvre.
12: Un blaireau.
13: Un lièvre.
10: Un renard.
13: Deux blaireaux.
14: Les blaireaux, ils ont une habitude casanière d'avoir des latrines, des toilettes. Et donc, ils vont creuser des trous dans lequel toute la famille, parce que les blaireaux, ils vivent dans un terrier en famille, ils vont mettre leurs excréments pendant une certaine période jusqu'à que le trou soit rempli. Alors, c'est des trous de 20-25 cm de profondeur, c'est pas non plus des trous très profonds. Et une fois que c'est plein, et ben, ils en creusent un autre et ils recommencent. Et comme ils mangent beaucoup de baies avec les graines, hein, ils avalent les graines et le caca, au bout d'un an, ou même un peu moins, il se composte, transformé par l'action d'insectes, de bactéries, de champignons. Et ça va donner du terreau et bah, les graines, des petites baies qu'ils ont mangées, vont pouvoir germer. Et donc le blaireau, il participe à la dissémination des plantes comestibles, des arbres fruitiers, des arbustes.
10: Quel est l'animal le plus répandu dans les gorges de l'Ardèche?
14: Alors, en gros animaux, ça va être le sanglier. Hein, parce qu'on n'a plus de prédateurs à part les humains pour le sanglier. Donc la forêt, elle est énorme, elle est très vaste, elle produit beaucoup de nourriture pour eux, donc les glands principalement, mais des larves d'insectes dans le bois mort, des vers de terre, des champignons, tout ça. Et donc le sanglier ici, ce n'est pas le vrai sanglier sauvage, c'est l'hybride qu'on appelle les cochongliers. Et donc cet hybride, c'est entre les porcs et les sangliers, donc ça fait des animaux qui vont se reproduire mieux que les animaux sauvages sangliers. Et ils sont moins craintifs, donc ils auront plus facilité à se rapprocher des villages, à rentrer dans les cultures, par exemple les raisins, hein, ils peuvent manger beaucoup de raisins, ou quand ils sont à côté des maïs ou des champs de blé, faire des gros dégâts. Donc voilà l'animal qui pullule, entre guillemets, dans les gorges de l'Ardèche, c'est le sanglier.

0: Lors de notre sortie à Libye, nous avons pêché plusieurs insectes et leurs larves. Dans une petite mare, nous avons trouvé 8 tritons mâles.
1: Puis nous avons interviewé Baptiste pour en savoir plus en lui posant cette question.
2: Pourquoi est-ce que nous avons trouvé que des tritons mâles dans la mare ?
3: Alors là, c'est un petit peu une coïncidence, c'est qu'on est arrivé au début de la reproduction. Et chez les tritons, comme les salamandres et certaines grenouilles et crapauds, ils se reproduisent au niveau de petites mares, de sources, d'endroits où l'eau est très claire. Et les mâles arrivent toujours.

tolérant, ça veut dire que la rivière est polluée. À l'inverse, si on a beaucoup d'insectes qui ne sont pas tolérants à la pollution, qui ont besoin de beaucoup d'oxygène et qui donc qui sont présents vivant dans la rivière, ça veut dire que la rivière n'est pas polluée et a beaucoup d'oxygène. C'est aussi simple que ça. Donc une eau sale, c'est une eau où il y a très peu d'oxygène et on va avoir des larves d'insectes qui respirent à la surface de l'eau. On a par exemple, il est assez connu, ce qu'on appelle le scorpion d'eau ou la nep, qui est un peu gros, qui peut faire, son corps peut faire jusqu'à 2 cm, et il a un genre de dard derrière, mais c'est pas un dard, c'est un siphon respiratoire pour venir respirer l'air à la surface. Et après, alors dans les eaux très très sales, mais là vraiment polluées, il y a des petits vers rouges qui vivent à la surface de l'eau, mais sous l'eau, hein. Ils viennent juste à la surface, et ils ont aussi un petit tube pour respirer à la surface. Donc ceux qui n'arrivent pas à respirer dans l'eau, c'est qu'ils sont dans une eau sans oxygène et qu'une eau très polluée. À l'inverse, hop, une larve qui est très exigeante en oxygène, ça va être ceux qui vivent dans les rapides de la rivière. Et là, on va avoir beaucoup ce qu'on appelle les éphémères. Donc, c'est des petites larves d'insectes de peut-être 1 cm de long, 2 mm d'épaisseur, qui vivent collées aux cailloux et qui ont une forme qui va résister au courant. Et donc, eux, ils sont dans les rapides pour avoir beaucoup d'oxygène. Parce qu'un rapide, c'est un endroit où l'eau, elle brasse de l'air et la quantité d'oxygène dissous dans l'eau, elle augmente.

0: Donc normalement, on n'a pas le droit de les manipuler parce qu'elles sont protégées, toutes les grenouilles de France, tous les crapauds de France, ni au stade de têtard, d'œufs ou d'adultes.
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0: Donc quand on dit amphibien, ça veut dire qu'il y a deux vies, parce que le têtard, lui, il a des branchies et il mange des algues, alors que l'adulte a des poumons, et lui, il est insectivore. C'est un animal qui va se mouvoir dans l'eau avec ses pattes postérieures. Et quand elle nage, la grenouille, bah les pattes avant, elles ne servent pas à la nage, elles sont rangées sous le menton et elles avancent que avec les pattes arrière.
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2: L'homme est présent dans les gorges de l'Ardèche. Nous allons vous présenter des exemples de traces d'hommes. Il y a des années, les hommes construisaient des bâtisses et encore aujourd'hui, nous retrouvons des anciennes briques de construction malgré les météos.
3: C'est sans doute des reliques des différents habitats qu'il y avait il y a un siècle, il y a deux siècles dans la forêt. La fameuse histoire des charbonniers. Donc moi je vous ai expliqué que leur habitat était principalement recouvert de feuilles d'arbres, mais il y a eu quand même des maisons de charbonniers un peu plus élaborées avec des tuiles. Et puis il y a des bergeries aussi à gauche à droite abandonnées. Donc nous quand on passe et qu'il y a de la pente et qu'on voit des tuiles par terre, bah, c'est qu'elles viennent d'un peu plus haut et qu'elles sont descendues peut-être lors des orages ou quand les sangliers retournent la terre, ça fait descendre des pierres. Et nous on se retrouve avec des tuiles qui viennent d'un bâtiment qui est peut-être 100, 200, 300 mètres plus haut qu'on ignore la présence en fait. Donc ça, c'est quand même des indices qui nous indiquent qu'il y a une présence humaine dans le secteur.
4: Nous retrouvons aussi des traces de terre noire, car les hommes brûlaient du charbon.
3: Alors, la terre noire, si vous avez suivi hier, elle est que dans les endroits à proximité des placettes de charbonnage. Donc c'est les endroits où ils ont fait du charbon pendant 200 ans. Donc peut-être ils ont fait 10 fois cuire du charbon, tout ça. Et les micro-bouts de charbon, ils ne les ont pas récupérés. Ils ont récupéré que les gros bouts. Et donc dans le sol, mélangé à la terre, il reste du charbon. Donc c'est ça qui noircit. Et le charbon, ça a une durée de vie assez longue. Hein, ça ne se décompose pas très très bien. Et donc c'est pour ça que la terre, elle reste noire. Elle le restera encore pendant un bon bout de temps.
5: Le truc à faire, c'est tout simple, je me positionne, je vais ouvrir la main et je vais faire un balancer, lever, poser. Le flotteur, là, vous voyez, il est en surface. Plusieurs solutions, soit il va se coucher, soit il va titiller comme ça à gauche à droite, soit il va carrément couler. Si jamais il y a une touche, qu'est-ce que je vais devoir faire? Je vais devoir lever, mais alors je vais surtout pas lever trop vite et trop fort.
6: Avec Thibaut, travaillons pour Réveo, une antenne de la Fédération de pêche d'Ardèche. Nous nous sommes initiés à la pêche et en avons appris davantage sur les poissons et les crustacés de l'Ardèche.
7: Allez, Pia!
8: Oh, elle est belle! 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
5: Et bien, du coup, dès qu'elle va arriver au bord, tu arrêteras de nous guider.
8: 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Vas-y, faut l'attraper! 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Elle est dedans?
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11: T'as perdu ton verre?
12: Je pense pas. On est, celui-là, j'en avais deux.
13: Ça arrive souvent, ça.
11: Ah bon?
13: Oui, mais en fait, mon mimet a bloqué. De temps en temps, ça arrive, en fait, ça tient.
14: Mais ils sont biodégradables, ce
15: truc? Ces sorties nous ont permis de réaliser ce podcast afin de parler de la biodiversité de nos rivières et de sa préservation.
16: L'homme présent dans notre création n'a pas ici

0: rôle de l'attaquant, mais du défenseur, mettant en place diverses actions pour protéger la faune et la flore de notre région.
1: La prond du Rhône. Comme c'est des poissons rares et qui sont aussi migrateurs, ils ont besoin de pouvoir remonter les cours d'eau pour se reproduire. Or, nous, dans le passé, les cours d'eau, on a fait beaucoup de barrages. Et surtout, bah, le barrage, s'il est trop haut, la prong, comme il n'est pas très très bon nageur, hein, c'est pas un truite ni un saumon, il va être au pied du barrage, il ne pourra pas passer. Et comme il est très rare et en voie de disparition, et bah, on a eu de l'argent pour équiper, comme un toboggan qui fait des virages après un barrage, on appelle ça une passe à poisson. Comme il y a des virages, le courant est assez faible, et il y a une pente douce, hein, et le poisson, il arrive à remonter, et hop, maintenant, ils arrivent jusqu'à Ruonce. On sait que dans les livres d'histoire, il y a 150 ans, ils allaient jusqu'à Aubenas, les approns.
2: Après des années d'influence négative sur la rivière et la détérioration de celle-ci, les humains ont enfin décidé d'améliorer leur rapport de manière plus durable, avec la mise en place de différents moyens, et en voici quelques-uns.
3: Je m'appelle Thibaut Dupuis, je travaille chez Riveo, c'est une antenne de la Fédération de pêche d'Ardèche, et du coup mon travail c'est d'œuvrer pour les milieux aquatiques ardéchois et faire en sorte que tout aille bien pour les poissons notamment, mais tout le reste aussi.
4: Pour toi, qu'est-ce qu'est la pêche no-kill ?
3: Alors le no-kill, si on prend littéralement la définition, c'est sans tuer, c'est-à-dire que c'est une pratique de pêche où on considère que c'est un loisir et que du coup on va remettre tous les poissons qu'on attrape à l'eau, qu'on ne pêche pas pour se nourrir. C'est une technique qui est importée, qui est venue des États-Unis au tout départ. Ça fait maintenant quelques années que c'est en France et c'est une... Disons que ça nous permet de pratiquer notre loisir en essayant d'avoir le moins d'impact possible et de profiter quand même d'être au bord de l'eau, de pêcher, et de remettre les poissons à l'eau. Pour la petite anecdote, on peut se dire que les poissons qu'on remet à l'eau, potentiellement, ils sont abîmés et qu'ils sont voués à mourir, mais pas du tout si on le fait proprement avec des techniques comme par exemple l'hameçon sans ardillon et avec des hameçons fins de fer. Ça nous permet justement de remettre des poissons proprement à l'eau. Et moi, ça m'est arrivé de prendre jusqu'à 4 fois la même truite sur des années différentes, donc de voir que le poisson a survécu, a grossi et s'est en plus reproduit. Donc c'est tout bénef pour la rivière.
4: Tout à l'heure, tu as parlé d'actions. Lesquelles vous avez menées les plus récemment ?
3: En fait, on œuvre sur tout le département. Donc ce qu'on essaye de faire, c'est de faire d'abord une évaluation, de voir les secteurs de rivières qui sont en santé, où là on va justement blinder et faire en sorte de les préserver en l'état, et les secteurs qui sont un peu plus impactés par de la pollution ou par ce genre de choses. Et du coup, à partir de là, dès qu'on a notre retour, on essaye de mettre en place des actions. Alors ça peut être si le milieu est dégradé par exemple, s'il manque des habitats, type des frayères pour les truites je pense notamment, ça va être de réaménager des frayères pour les truites. S'il leur manque la frayère, c'est la zone de reproduction qui est sur une granulométrie de cailloux très particulière. S'il n'y a plus ces cailloux, la truite ne peut pas se reproduire. Et nous, notre travail, ça va être de voir s'il n'y en a plus dans des rivières où il y a encore des truites et d'aller en remettre, par exemple. Ça fait partie du genre de mission qu'on met en place. On a une grosse mission aussi en Ardèche de suivi thermique des cours d'eau. C'est-à-dire qu'on met des sondes à certains endroits qui prennent la température toutes les 6 heures. Et ça nous permet d'avoir des suivis en fait et de voir l'évolution des températures sur différentes rivières. Parce que les truites notamment sont des poissons qui sont très sensibles aux hautes températures. Et du coup ça nous permet de voir les secteurs où potentiellement il y a des trop grosses différences et des gros différentiels de température et de mettre en place des pistes de gestion pour protéger ces poissons-là qui sont très fragiles.
5: Quel est l'animal le plus menacé d'extinction de la réserve ?
1: En effectif, c'est peut-être pas la réalité, mais moi, de ce que je connais, moi, je parlerai surtout de l'aigle de Bonelli, puisque nous n'en avons plus que 40 couples en France et que chaque couple fait un seul bébé par an, leur survie est encore très menacée. Donc nous, on fait tout dans la réserve naturelle pour que nos 3 couples puissent survivre et surtout se reproduire chaque année.
5: Et quels moyens sont mis en place pour le protéger le mieux possible ?
1: Un animal, pour qu'il puisse bien vivre, il faut qu'il ait à manger, donc on sait ce qu'il mange. Il mange des lapins, des lièvres et des perdrix, qui eux sont des animaux qui vivent dans les garrigues, dans les champs, qui ont besoin d'herbe pour se nourrir. Et du coup, on a une action qui permet d'avoir un peu plus de lapins, de perdrix et de lièvres, c'est d'aider un éleveur de vaches qui s'appelle Monsieur Chotard sur le village de Gras, qui a des dizaines et des dizaines d'hectares en pâturage avec de l'herbe pour ses vaches. Et donc, nous, on l'aide à maintenir son activité. Et lui, il aide les lapins qui aident l'aigle. Donc ça, on agit sur la nourriture. Et deuxième action, c'est de préserver la tranquillité au niveau des falaises où les aigles, mais c'est pareil pour les vautours et les faucons, décident de faire leur nid. Donc on doit observer quand ils sont en train de fabriquer le nid pour savoir où est-ce qu'ils vont décider de se reproduire cette année. Et ensuite, on va protéger la falaise contre les activités humaines qui pourraient déranger les parents. type escalade ou drone, donc ça va être interdit. Et en gros, il faut imaginer ces oiseaux qui sont quand même rapides, puissants, ils ont très peur de nous. Et donc, si on s'approche trop près de leur nid, ils vont abandonner le nid pendant un petit temps, une heure et demie, deux heures. Mais ça peut suffire aux prédateurs comme les corbeaux de venir tuer le petit aiglon ou manger l'œuf. Ou alors, s'il fait trop froid et que personne ne réchauffe l'œuf, et ben, si l'œuf descend trop en température, il peut mourir. Et à l'inverse, le jeune aiglon, quand il y a des journées très chaudes et si sa falaise est en plein soleil, il a besoin de ses parents pour l'abriter du soleil. Et donc, il peut mourir de chaud et de sec s'il n'a pas ses parents une journée chaude. Voilà.
0: La rivière est une opportunité pour pratiquer certains loisirs, découvrir de nouvelles choses ou tout simplement s'amuser. Mais il y a un certain impact à tout cela.
6: En effet, la rivière est polluée. Cela peut être nocif pour la biodiversité. Alors voici quelques conseils que vous pouvez appliquer facilement pour remédier à cela.
0: Premièrement, beaucoup de déchets sont abandonnés et ils finiront tôt ou tard dans les cours d'eau, ce qui tuerait certaines espèces. Donc, pensez bien à jeter vos détritus dans les poubelles.
6: Deuxièmement, certains rapaces en voie de disparition vivent dans les gorges de l'Ardèche et peuvent abandonner leurs petits s'ils sont effrayés, par exemple si un humain s'approche trop du nid. Pensez bien à consulter les lieux et les périodes de nidification avant de vous aventurer sur ces falaises.
0: Aussi, la plupart des crèmes solaires peuvent nuire à la vie de certaines espèces de faune et de flore. Alors, pensez bien à ne pas mettre de crème solaire juste avant dans l'eau ou d'acheter une crème solaire faite exprès.
6: De plus, certains enfants peuvent s'amuser à bouger les pierres pour faire des barrages ou tout simplement pour les lancer. Mais les pierres dans les rivières abritent plusieurs larves d'insectes et des algues. Si celles-ci sont retournées, les larves seront en danger et les algues pourront arrêter de pousser.
0: La rivière vous dit merci d'avance pour appliquer ces bonnes actions. Nous espérons que ce podcast vous a plu et merci beaucoup de nous avoir écoutés.
7: Est-ce que vous êtes prêt du coup à arrêter certaines choses que vous faites à la rivière par exemple, du coup bah genre bouger les cailloux, sauter dans l'eau tout le temps, ou un peu toucher à tout ce qui est l'environnement pour la préservation justement de la rivière ou pas du coup. Et donc on va le dire, de ce côté, vous êtes pour du coup arrêter un petit peu ce que vous faites pour que bah, la préservation de la rivière. Et de ce côté, bah, vous dites que non, vous voulez quand même continuer bah, parce que ça vous amuse. Et voilà. Alors là, du coup, on peut voir qu'il y a tout le monde qui est du côté pour du coup, la préservation.
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2: Bonjour à toutes, bonjour à tous et bienvenue dans ce nouvel épisode hors-série de Pop Collection, un hors-série entièrement consacré à des tubes des années 90. On redécouvrira sous un autre jour le Under the Bridge des Red Hot Chili Peppers, on se régalera avec Joan Osborne et son titre One of Us, Fool's Garden également dans cette émission et le mythique Lemon Tree, les Cardigans aussi avec Love Fool. Et tout de suite, pour commencer, un des plus grands tubes des années 90, Oasis et Wonderwall.

Wonderwall est une chanson du groupe Oasis sortie en 1995 sur l'album What's the Story, Morning Glory. C'est incontestablement la chanson la plus célèbre du groupe. Véritable phénomène musical, ce titre a contribué en grande partie au succès de l'album et ce, dès sa sortie. En 2010, la radio XFM a réalisé un gigantesque sondage pour déterminer les 1000 meilleures chansons anglaises de rock, tout genre confondu de tous les temps. Wonderwall arrivait en 7e position tout de même. Elle a été classée 3e meilleure chanson britannique de tous les temps. En 2010, elle a été sélectionnée par le Rock'n'Roll Hall of Fame pour faire partie de la liste des chansons qui ont façonné le rock'n'roll également. Autant vous dire que ce titre est un incontournable. Pour la petite histoire, l'album Wonderwall Music de George Harrison, sorti en 1968, a inspiré le nom de cette chanson, un album qui était en fait la bande originale du film Wonderwall, mais ce film est resté peu connu du grand public. Le titre original de la chanson était Wishing Stone. Il a souvent été dit que Wonderwall avait été écrite pour Meg Matthews, la petite amie de Noel Gallagher, chanteur du groupe, qu'il a épousée en 1997 et dont il a divorcé, pour la petite histoire, 4 ans plus tard. Celui-ci déclare aujourd'hui que cette chanson ne parlait pas du tout de Meg, mais il s'était senti obligé de donner crédit à la rumeur à l'époque. Je le cite, « La signification de cette chanson m'a été volée par les médias. Comment expliquer à votre petite amie que la chanson ne parle pas d'elle une fois qu'elle a lu partout que c'était le cas ? Une chanson qui parle d'un ami imaginaire qui va arriver pour vous sauver de vous-même. » Fin de citation. Il est clair que Noël Gallagher était un petit peu dans l'embarras suite aux interprétations médiatiques. En tout cas aujourd'hui, eh bien, le sens de la chanson ne fait plus aucun doute et son passage à la postérité non plus.

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1: Un titre qui reste le plus grand succès du groupe The Cardigans, le morceau Love Fool. Un groupe qui s'est formé en Suède au début des années 90 et qui s'est rapidement distingué par la voix envoûtante de sa chanteuse Nina Persson et par un style musical éclectique. Le groupe a commencé à composer pour son troisième album intitulé First Band on the Moon alors qu'il était encore en tournée pour l'album Life sorti en 1995. Et c'est donc dans un aéroport que le guitariste Peter Svensson a joué la chanson pour la première fois à ses acolytes. Il avait déjà en tête le début du refrain « love me, say that you love me ». Personne trouvait la chanson un peu trop mielleuse et a donc improvisé avec « fool me, go on and fool me ». Il explique la genèse de ses paroles, je le cite. « C'est une chanson qui parle de la propension humaine à se plier en quatre pour obtenir de l'amour. Le personnage est très calculateur, conscient que ce qu'il va obtenir n'est pas réel, mais que c'est mieux que rien. » Fin de citation. La popularité de la chanson a explosé lorsque le réalisateur Baz Luhrmann a contacté le groupe. Il cherchait en effet la chanson pop idéale pour sa version moderne de Roméo et Juliette, intitulée Roméo plus Juliette, et le titre Love Fool a retenu son attention. Dès l'apparition du titre dans le film, les Cardigans ont connu une ascension fulgurante. Le titre Love Fool suggère la dualité de la chanson. La narratrice est manifestement amoureuse de celui à qui elle s'adresse, mais elle sent qu'il s'éloigne. Pour traduire une partie des paroles, on pourrait dire en français, je cite « Chérie, je crains que nous ayons un problème. Tu ne m'aimes plus, je le sais. » Fin de citation, c'est l'introduction. Mais elle explique ensuite qu'elle peut se bercer d'illusions tant que son amoureux reste à ses côtés. Je la cite encore « Peu m'importe que tu t'en soucies ou non, tant que tu ne pars pas. » Fin de citation. Le mieux pour s'imprégner de cette chanson qui a marqué l'histoire de la pop, ça reste encore de l'écouter, The Cardigans avec Love Fool.

Lemon Tree, de l'anglais signifiant littéralement citronnier, et cette chanson pop que vous connaissez forcément, écrite, composée et interprétée en 1995 par le groupe allemand Fool's Garden. C'était sur leur deuxième album, Dish of the Day. Première de leurs chansons à être remarquée, elle devint un succès majeur l'année suivante, en 1996, grâce à son riff électronique et touchant, ainsi que grâce à sa mélodie. Le chanteur et auteur Peter Frundenthaler a déclaré avoir écrit le texte un dimanche après-midi dans sa chambre alors qu'il attendait sa petite amie. Il s'ennuyait et il avait l'image d'un citronnier en tête, un lemon tree. La sonorité des mots correspondait bien à la mélodie qu'il jouait sur son piano. La chanson a été faite en 20 minutes. Le single s'est très très bien classé au Royaume-Uni. Il est resté numéro 1 durant de nombreuses semaines en Allemagne, dans les trois premiers très longtemps, en France également. En Irlande, il a été aussi numéro 1. Bref, c'est une chanson qui a marqué une génération entière en Europe.

Et même si le titre n'a atteint que la 13e place, ce qui est déjà pas mal, aux États-Unis lors de sa sortie, eh bien il reste un des morceaux emblématiques de l'œuvre pop allemande. Et je vous propose tout de suite d'écouter Lemon Tree et Fool's Garden dans leur intégralité.

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1: One of Us est une chanson écrite par Eric Bazilian du groupe Les Hooters et chantée par Joan Osborne. Elle est sortie en tant que deuxième single de son premier album studio, l'album Relish. La chanson est sortie le 21 février 1995. Joan Osborne a accepté immédiatement d'interpréter ce titre qui aborde le thème de la croyance en Dieu, une chanson qui a été plusieurs fois nommée aux Grammy Awards et qui a été à de nombreuses reprises utilisée dans les médias, notamment au cinéma. De nombreuses reprises et parodies ont été réalisées aussi. Lors d'une interview, Eric Bazilian a parlé de la chanson en ces termes. Je le cite. « J'ai écrit cette chanson une nuit, la chanson la plus rapide que j'ai jamais écrite, pour impressionner une fille. Ce qui a marché puisque nous sommes mariés et nous avons deux enfants. Une fois que Joan a accepté de l'interpréter et que nous avons fait un premier enregistrement, je suis retourné à ma voiture, j'ai mis la cassette dans l'autoradio et j'ai commencé à m'entraîner pour le discours que j'allais devoir faire pour les Grammy. » Fin de citation. La chanson s'intéresse à plusieurs aspects de la croyance en Dieu en invitant chacun à se poser des questions sur leur relation avec Dieu telles que « Would you call to his face ?»« Lanceriez-vous le nom de Dieu à sa figure ?» ou « Would you want to see God's face if seeing means that you would have to believe in things like heaven and in Jesus and the saints and all the prophets ?» Est-ce que vous voudriez voir le visage de Dieu si le voir signifiait devoir croire en des choses telles que le paradis et Jésus et les saints et tous les prophètes ? Le titre de la chanson provient du refrain « What if God was one of us ?» et « Si Dieu était l'un de nous ?» La version de l'album commence avec quatre lignes d'un gospel, « The Heavenly Aeroplane ».« Oh, one of these nights at about 12 o'clock, this whole earth is gonna reel and rock. 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En tout cas, je laisse la place à Joan Osborne et à ce très beau titre, One of Us, qu'on écoute tout de suite.

Under the Bridge est une chanson du groupe de rock américain les Red Hot Chili Peppers, extraite de leur cinquième album studio, Blood Sugar Sex Magic, et sortie en single le 10 mars 1992. Le parolier et chanteur du groupe, Anthony Kiedis, écrit l'intégralité des textes de la chanson qui traite de son sentiment de solitude par rapport aux autres membres du groupe, de son amour pour la ville de Los Angeles et des conséquences des stupéfiants sur sa vie. Is the city I live in, the city of angel. Initialement un poème, Anthony Kiedis ne souhaite pas que Under the Bridge figure au répertoire des Red Hot Chili Peppers, mais le producteur du groupe, Rick Rubin, finit par le convaincre du contraire. Le reste du groupe compose la musique de la chanson qui mêle des influences rock alternatif et pop rock. Celle-ci remporte, on le sait, un immense succès auprès des critiques et du public, se hissant même à la deuxième place du classement américain et en étant certifié disque de platine très rapidement. À sa sortie, Under the Bridge est accompagné d'un clip vidéo réalisé par Monsieur Gus Van Sant, diffusé régulièrement sur les chaînes de télévision américaines, ce qui bien sûr contribue aussi au succès du titre. La chanson, elle, contribue à l'explosion de la popularité des Red Hot Chili Peppers sur la scène internationale, ce qui entraîne par la suite le départ du guitariste John Frusciante. Le morceau devient une source d'inspiration pour de nombreux artistes et demeure une référence du rock alternatif et de la pop des années 90, une référence qu'on ne se lasse pas d'écouter.

0: Merci Sacha Michel Jarrère pour cet éclairage.
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0: Et bonjour à tous et à toutes, bienvenue à l'écoute de La Vagabonde. Aujourd'hui, on va en direction de l'USAS pour préparer les états généraux du film documentaire, festival de cinéma documentaire qui se déroule cette année du 16 au 23 août. Je suis avec Caroline Châtelet et Fabienne Enclos d'Ardèche Images. Bonjour.
1: Bonjour.
2: Bonjour.
0: Alors Caroline Châtelet, vous êtes coordinatrice artistique du festival. Fabienne Enclos, vous êtes directrice générale et artistique du festival. Pourquoi c'était important pour vous de venir parler des états généraux du film documentaire ici à la radio Info RC ?
2: Alors déjà, moi c'est une radio que j'écoute. Tous les jours en partant d'Aubenas pour aller à l'USAS, j'écoute Info RC à la fois pour la programmation musicale que je trouve tellement hors mainstream et recherchée, etc. Et par ailleurs, évidemment, le milieu scolaire et les enfants, c'est quelque chose qui nous importe beaucoup, vu que notre Ardèche Image, toute l'année, on essaie de travailler et d'élargir les publics et de toucher le public le plus divers possible et de tous les âges. Et donc, dans tous les cas, c'était pour moi en tout cas important qu'on réponde à votre invitation.
0: Oui, merci beaucoup d'y avoir répondu. Et on est une radio en milieu scolaire, d'habitude on propose les sujets aussi aux élèves qui participent à nos ateliers, mais là comme c'est les vacances d'été, eh bien j'en profite, c'est moi qui vous interview. Alors pour parler de ce festival, je vais partir des mots de l'édito. Vous écrivez que organiser un festival de cinéma documentaire en 2026, c'est travailler pour faire vivre une pluralité de récits face aux entreprises d'effacement qui traversent notre époque. Et cela toujours dans la perspective de créer du commun, de revendiquer une expérience commune du réel. C'est ce que vous formulez dans l'édito cette année. Alors concrètement, qu'est-ce que ça veut dire? Quelles sont les grandes lignes de la programmation de 2026? Quelles sont les thématiques, les territoires que vous avez choisi de mettre en lumière et qu'est-ce qu'ils ont en commun?
2: Peut-être je commence sur le pourquoi d'avoir envie de travailler autour de ça. C'est ce qu'on écrit un peu dans l'édito, c'est-à-dire que quand on commence à programmer un festival aujourd'hui en 2026, on a commencé avec Caroline à regarder des films au mois de janvier-février. Il y a la guerre absolument partout, il y a des catastrophes climatiques, il y a une société française, européenne, mondiale qui se tend, il y a des discours de haine qui se propagent, et il y a un sentiment d'impuissance personnelle, souvent partagé, et de se demander évidemment en permanence quel sens cela, ce qu'on fait quotidiennement, nous, pourquoi le cinéma, qu'est-ce qu'on peut encore apporter à ça, de quelle place on parle, et l'envie de sortir évidemment de l'impuissance et de se dire notre rôle c'est aussi de trouver des expériences inspirantes, des récits inspirants, évidemment de donner voix quand on parle d'effacement, de frontières, de territoires. Évidemment, on pense à Gaza, à plein d'autres endroits qui disparaissent de la carte. Aujourd'hui, avec les feux, on voit bien des territoires entiers disparaissent. Et le cinéma, dans beaucoup d'endroits, ça reste le seul moyen, en fait, de garder trace des choses, de garder une expérience vivante. Et le commun, c'est de se dire comment on peut, ensemble, trouver de la force, trouver, s'inspirer, à la fois dans les expériences passées et dans les expériences présentes. Donc, dans le cinéma du patrimoine, comme le cinéma argentin que Federico Rossini cette année programme sur 30 ans de résistance et comment, ou la Tunisie des 10 dernières années où on voit que les cinéastes inventent de nouvelles formes pour parler différemment du présent, pour résister à ces tentatives d'effacement et de domination. Je vais laisser Caroline parler de tous les autres sujets, mais c'était vraiment ça, c'était de se dire, on a, nous en tout cas, en plus il y a un public très jeune à l'USAS puisqu'il y a une école documentaire, donc il y a énormément d'étudiants d'un peu partout en France et en Europe qui arrivent, et c'était toujours de dire ça nous oblige, nous, à programmatrices, à penser et à aider à penser la complexité des choses, et à donner des outils et à inspirer le plus possible, voilà, de comment on peut penser la suite aussi et le futur.
0: Oui, l'expérience commune, elle passe aussi par ce temps partagé ensemble dans le moment du festival.
2: Absolument.
1: Oui, totalement, parce que c'est vrai que déjà la salle de cinéma en soi, elle invite à ça, elle invite à regarder des films en commun. Enfin, c'est un lieu commun pour le coup, de dire ça. Mais le cinéma, c'est cette expérience-là décuplée et à la fois amplifiée et remodelée aussi, puisque on sait, enfin, ça va être plusieurs œuvres qui vont être projetées simultanément dans différentes salles, des œuvres de périodes différentes, de formes différentes, des récits différents, des propos différents. Et donc, cette idée de commun, c'est pas du tout à entendre au sens de la recherche d'un consensus ou d'une forme d'univocité. Bien au contraire, en fait, ce commun, c'est avoir aussi des espaces de friction, de dissensus, de débat à partir et avec tous les films et tous les moments et les débats et les échanges qui sont proposés aux alentours. Et c'est vrai que ça, c'est quelque chose, comme le disait Fabienne, qui au final se retrouve dans toute une partie de la programmation, puisque on a beaucoup de films et de programmation qui s'intéressent aussi à la question des luttes collectives. Il y a notamment un séminaire qui s'intitule « Cinéma et territoire en résistance » et qui, en allant des Philippines au Brésil, en passant par la Palestine ou le Liban, ou alors un film, je pense notamment à un film de Moira Forjas, une réalisatrice et photographe mozambicaine, qui parle de la lutte collective d'un village au Mozambique au début des années 80. Enfin voilà, on embrasse comme ça un petit peu les périodes historiques et les attentions aussi à ce que c'est que lutter collectivement. C'est quelque chose, là encore, pour citer comme ça, de-ci, de-là, quelques programmations qui peut se prolonger notamment, enfin, ou résonner aussi avec les carnets de Sanrizuka, où là, ce sont quatre films d'un cinéaste japonais, Fukuda Katsuhiko. Donc en fait, il faut savoir que Sanrizuka, c'était un petit territoire rural et agricole. Et en 1966, le gouvernement japonais annonce la volonté de construire un aéroport. Et à partir de là, une lutte pour la préservation des terres se met en place. Et une lutte qui va s'inscrire à la fois dans toute une internationale, d'autres luttes, puisqu'il va y avoir des résonances et des connexions avec le Larzac. Et c'est une lutte qui a vraiment fait école et qui a agrégé autant des militantes et des militants, des paysannes et des paysans, des personnes qui vivaient là, mais où aussi qui s'est incarnée dans ce que c'était que de vivre sur ce territoire. C'est-à-dire que la question agricole, la question de la culture des terres, la question de vivre ici se nouait avec la question de faire du cinéma pour raconter et pour aussi se raconter et pour porter et pour se regarder, pour regarder aussi le monde différemment et aussi avec la question du collectif, avec la question des communautés. Donc on voit vraiment qu'il y a des choses comme ça qui reviennent et qui sont pas forcément d'ailleurs liées uniquement aux questions rurales, parce que ben, je pense comme ça à un autre film, People's Park, du collectif, un collectif américain, Newsreel. C'est un collectif pareil qui naît à la fin des années 60 suite à une manifestation contre la guerre du Vietnam. Et dans People's Reel, on est vraiment sur une lutte dans une grande ville contre la gentrification urbaine. Donc il y a des résonances qui se retrouvent un peu partout. Je veux dire, on n'est pas non plus en train, à travers toute cette programmation, il y a 149 films, donc on ne peut pas tout citer, mais de vouloir modéliser ce que serait une lutte. Pour autant, il y a bien des récurrences qui sont notamment aussi la question du collectif, en fait, de ce que c'est, qu'il y a différentes façons de faire collectif et qu'il y a différentes façons aussi de se mettre en commun.
0: On entend là la dimension foisonnante de cette programmation, avec, tu disais, presque 150 films qui seront projetés entre le 16 et le 23 août à l'USAS. Ce sera aussi des échanges, des ateliers, des rencontres, un séminaire, comme vous le disiez aussi. Et c'est parfois compliqué pour les spectateuristes de se frayer un chemin dans cette programmation. Alors, depuis l'année dernière, vous proposez un parcours découverte. Qu'est-ce que c'est ?
2: En effet, on a commencé Art des Images un peu intensifié il y a presque 2 ans désormais, un travail au long cours tout au long de l'année. C'est lié à ce qu'on se disait sur le commun aussi. C'est on vit, on travaille dans un territoire rural. Comment on fait en sorte que notre objet cinéma documentaire soit pas un objet destiné

0: non pas de ghettoiser en disant bah il y a ces films là pour vous et pas les autres, mais de dire en tout cas si vous voulez en voir 5 ou si vous voulez en voir 10 ou 12, ben bah, voilà peut-être la meilleure manière de débuter, ou en tout cas même sans débuter parce qu'il y a des spectatrices très très fidèles lusassoises et des alentours qui viennent depuis des années au festival, mais qui me disaient quand on en parlait au café etc, qui me disaient ben bah, moi j'attends un peu, j'héberge des gens dans mon jardin, j'attends un peu leur bouche à oreille pour qu'ils me disent qu'est-ce que je dois aller voir etc. Et donc on s'est dit bah essayons aussi de prendre, d'avoir ce rôle là de conseil. Et donc on a créé l'année dernière un parcours découverte de 12 films, 10 ou 12 films, ça dépend des années, une navigation entre guillemets au milieu des différentes programmations, d'expérience du regard, du plein air, de route du Doc Tunisie, et aussi une carte découverte et une séance découverte spécifique à 19h. Une carte découverte à tarif très très abordable pour les habitants de l'Ardèche et une séance découverte à 19h où les films du parcours découverte, enfin une partie des films est présentée en présence des équipes de films. Voilà, et dans l'idée de la découverte aussi, on a créé l'année dernière une programmation jeune public pour les 6-12 ans avec du cinéma documentaire jeune public, des formes courtes, de l'animation documentaire. Et on a poursuivi évidemment ce qui se faisait déjà depuis de nombreuses années, qui sont des ateliers pour les 8-12 ans de pratique amateur, puisqu'on en fait toute l'année. Et donc là, il y en a aussi deux pendant le festival, le mardi et le jeudi. Plus un atelier radio pour la première fois cette année, qui permet d'impliquer aussi les habitants de divers âges, et notamment les plus jeunes, sur la conception d'une création sonore.
1: Oui, un atelier radio, on retrouvera notamment ma collègue Alizée.
0: Absolument.
1: Qui sera avec Fréquence 7 pour l'occasion. Ça fait le lien aussi avec la radio. Et pour revenir à ce parcours découverte, est-ce que vous auriez quelques-uns des films qui sont projetés dans ce parcours que vous voudriez présenter en quelques mots ?
2: Ah, mais alors c'est toujours, c'est ce qu'on se disait off micro avant de passer au micro, c'est toujours difficile puisque dès qu'on cite un film, on a envie de citer les 148 autres. Après, c'est vrai que ce parcours découverte qui permet de se repérer différemment et de circuler différemment dans le festival, il y a notamment le film « Garder une montagne » de Biljana Tutorov et Peter Glomazik qui se passe au Monténégro et qui pour le coup agrège autant le récit intime d'une mère bergère et de sa fille, et on comprend que les relations mère-fille sont assez particulières, et où tout cela en même temps s'articule à la lutte pour empêcher que les alentours, enfin là où elles vivent, deviennent un terrain d'entraînement de l'OTAN. Voilà, je pense par exemple à ça. Ou sinon, un autre film qui sera projeté également au parcours découverte et également au plein air, qui est Alea Jacaranda de Hassan Ferhani, et où dans ce film, donc Hassan Ferhani suit son père, qui était un journaliste et un essayiste algérien. Ce que je trouve très beau dans ce film, c'est que c'est une sorte d'école du regard qui est peut-être aussi une sorte de façon de se dire ce qu'on peut faire avec le film, avec le cinéma documentaire. Je m'explique. En fait, ce père, il s'intéresse aux arbres, notamment les jacarandas, mais il va parler à un moment des palmiers. Enfin, il parle des arbres qui se trouvent dans Alger et comment ces arbres-là, ils racontent une histoire de l'Algérie, une histoire de la colonisation. Et donc, c'est aussi toujours une invitation à se dire qu'on peut regarder différemment, qu'on peut regarder autrement, ou qu'il y a des choses qui sont à côté de nous qu'on ne voit pas forcément. Et quelque part, je trouve que l'enjeu du cinéma documentaire, c'est ça aussi.
1: Le premier film dont vous parlez, Garder une montagne, il est à retrouver le mercredi 19 août en plein air, en projection plein air à Lusas, donc à la tombée de la nuit vers 21h15. Et le deuxième, Alea Jacarandas, ce sera le samedi 22 août en plein air à 21h15.
0: La clôture.
1: La clôture du festival. Oui, donc j'ai dit tout à l'heure jusqu'au 23 août, mais en fait, ce sera jusqu'au 22. Et une bonne manière aussi de découvrir le festival des États généraux du film documentaire, c'est de venir à la soirée d'ouverture. C'est une séance en plein air, en entrée libre, gratuite. Là, ce sera le dimanche 16 août à 20h30, à Lusas, toujours, avec le long-métrage « Gabin » de Maxence Voiseux. Alors, qu'est-ce que raconte ce film et pourquoi vous avez choisi de le programmer à la soirée d'ouverture ?
0: Pourquoi on a choisi Gabin ? Alors déjà, la soirée d'ouverture, c'est à peu près 1000 personnes, et dont, en effet, beaucoup, beaucoup de gens qui viennent, mais qui découvrent un peu le cinéma documentaire. C'est un entrée libre, donc c'est un vrai pari pour nous d'avoir un film sans doute un peu plus grand

0: public que ce qu'on peut parfois attendre de certains films documentaires. Et c'est un film qui nous a touchés pour plein de raisons. Évidemment, son sujet, entre guillemets, c'est un jeune garçon qui grandit et qui est tiraillé entre l'injonction paternelle de reprendre la boucherie et lui, son envie de plutôt aider sa mère à sauver la ferme. Évidemment, de par l'endroit où on est, etc., on trouvait que c'était... un très beau film pour ouvrir ce festival. Et l'autre chose, je pense, qui nous a beaucoup touchés dans le film, c'est à quel point il raconte, de la même manière que la clôture, comme le disait Caroline, illustre une manière de faire du cinéma et d'à quoi peut servir le cinéma. Gabin, c'est vraiment un exemple assez magnifique de ce qu'est le cinéma documentaire, c'est-à-dire que Maxence Boiseux, il a suivi ce jeune garçon de l'âge de 8 ans à l'âge de plus de 20 ans. Donc c'est aussi ça, le cinéma documentaire, c'est prendre du temps, aller à la rencontre de l'autre et parfois consacrer 10-15 ans de sa vie à filmer quelqu'un, à filmer une famille. Et c'est ce qui permet la rencontre, parfois, aussi.
1: Gabin est d'ailleurs aussi projeté le lendemain de cette soirée d'ouverture, le lundi 17 août à 20h à Aubenas,
0: oui.
1: Hors les murs du festival et entre les murs du cinéma Le Navire. Vous avez plusieurs projections hors les murs, et notamment les projections village, dont les habitants et habitants sont assez friands. Alors, ça veut dire quoi, projection village, et pourquoi ça vous tient à cœur de porter le cinéma documentaire dans ces différents territoires, même si j'ai déjà entendu une partie de la réponse tout à l'heure, mais en tout cas, ça veut dire quoi, projection village ?
2: C'est vraiment la question aussi de se dire qu'il y a peut-être des personnes qui, pour diverses raisons, ne viendront pas jusqu'à l'USAS. Et quand bien même elles viendraient, c'est aussi installer d'autres moments. Enfin, se dire que c'est une sorte, enfin, qu'une relation, ça se nourrit dans les deux sens, en fait. Et que c'est autant inviter les personnes à venir à l'USAS que aussi aller dans d'autres lieux. On est à chaque fois dans l'écrin d'un village. Et on est en beaucoup plus petit comité. Il y a toujours une ou un membre de l'équipe du film qui est là. En général, ce sera le cinéaste. Et donc, ça veut dire que c'est vraiment un moment aussi partagé, qui est très privilégié, où le film, la projection, est suivi d'une rencontre qui est accompagnée par deux bénévoles à chaque fois d'Art des Images. Donc, il y a vraiment comme ça cette idée d'entretenir au plus près aussi d'autres liens.
0: Et puis peut-être si je peux compléter, ce qui est très beau dans l'histoire des états généraux, ça a toujours existé, hein, ces projections village, ces projections chez l'habitant, c'est que de la même manière que la programmation du festival, elle est quand même très très collective, c'est-à-dire qu'il y a des programmations complètes qui sont confiées à des gens. Route du Doc s'est confié à un programmateur tunisien sur la Tunisie cette année. L'histoire du Doc, c'est un historien de cinéma. Enfin, de la même manière qu'on ouvre à tous les endroits, les projections village et les projections chez l'habitant, ce sont les habitants et les villages qui choisissent les films. C'est-à-dire qu'on donne un corpus, on propose un corpus d'une dizaine de films et après, ce sont eux qui choisissent. Et chez l'habitant à l'USAS, c'est eux qui organisent dans leur maison. Donc ça rejoint aussi tout le travail qu'on fait à l'année de former des bénévoles, des relais et de faire en fait de ceux qui ont envie, des citoyens et citoyennes qui ont envie, de les accompagner dans... devenir aussi un acteur culturel quelque part. Voilà, c'est toujours cette idée-là de mettre en partage notre métier.
1: Et pour ces projections village en plein air et à la tombée de la nuit, vous nous emmenez cette année à Saint-Andéol-de-Vals le lundi 17 août, à Jaujac le mardi 18 avec le film dont on parlait tout à l'heure, Garder une montagne, et de retour à Jaujac le jeudi 20, et à Villeneuve-de-Berre le mercredi 19, et à Vauguet le vendredi 21 août. Alors, est-ce que vous pourriez nous présenter les films qui vont être projetés sur ces dates, sachant que c'est une info un peu privilégiée, exclusive, parce qu'elle n'est pas encore dans le catalogue
2: Ouais, le tableau du son, c'est donc le film qui sera projeté lundi et jeudi. Et donc, le tableau du son, c'est un film de Simone Lenné. Alors, la particularité, c'est que c'est une réalisatrice qui vit à l'USAS. Dans le tableau du son, on embarque vraiment sur les traces d'une restauratrice et historienne de l'art qui va s'atteler avec une équipe à la restauration d'un tableau qui date du 15e siècle, et qui a passé vraiment des décennies et des centaines d'années dans le secret de cette petite église dans le centre de la France. Et donc, c'est, ce qui est assez beau, c'est que c'est au final, alors que quelque part, enfin en tout cas pour moi, c'est vrai que la restauration d'art, c'est un métier qui m'est quand même extrêmement éloigné, là, quelque part, presque sous la forme d'une enquête, on va cheminer à travers ce que c'est qu'une œuvre. Et on rentre dans cette œuvre et on la parcourt, on en observe les détails et en même temps, on enquête un petit peu sur ses sens, sur comment ce que c'est que, enfin, on en revient aussi à la question de ce que c'est que représenter et qu'est-ce qu'on représente et comment. Et quel sens révèle, eh bien, telle position, tel chapeau. Et donc tout ça se fait vraiment dans un partage vraiment de la passion et de l'érudition de l'historienne d'art et de l'équipe avec laquelle elle travaille.
1: Le tableau du son, c'est à retrouver le 17 août à Saint-Andéol et le 20 août à Jaugeac. Et ça fait également partie de la programmation du Festival des États Généraux du film documentaire. On le retrouve le samedi 22 août à 14h15 à la salle cinéma.
0: Et peut-être sur le samedi 22 août, si on peut dire, c'est vrai que c'est une partie qui est, pendant le festival, très très tournée vers les habitants, avec une programmation jeune public le matin à la salle cinéma, des séances spéciales, une séance spéciale l'après-midi, toujours à la salle cinéma, avec deux cinéastes qui résident à Lussas. Il y a donc le tableau du son de Simon Lenné et le deuxième épisode de la série de l'échec Sabiki, qui monte des images amateurs qu'il avait collectées sur le territoire Bergué-Quaron, il y a 2 ans, et dont il a fait un premier montage avec un premier épisode l'année dernière, qui a été montré au festival, et là c'est le deuxième épisode. Et c'est suivi aussi à 21h, pardon, d'une carte blanche à Ciné Chardon, qui est un ciné-club queer à Aubenas. Donc c'est vraiment la journée aussi, ou en tout cas la salle de cinéma ce jour-là est particulièrement orientée vers les habitants du territoire.
1: Ce qui est important de dire aussi, c'est que la plupart des séances sont suivies d'échanges. C'est vraiment l'occasion de découvrir l'univers du cinéma documentaire. On parlait de la salle cinéma, il s'agit du cinéma de Lussas, et à l'occasion des états généraux du film documentaire, Lussas se remplit de différentes salles de cinéma créées pour l'occasion.
0: En effet, dire que c'est vraiment la spécificité des états généraux, c'est-à-dire que c'est pas juste une rencontre avec un cinéaste derrière, c'est des échanges qui, enfin, chaque séance, elle dure en gros 3 heures, quoi. Et je pense que c'est ça qu'on essaie aussi de perpétuer et de poursuivre. C'est des endroits, quand je parlais d'expériences inspirantes, des endroits dont on repart galvanisé pour la rentrée, des endroits où on se forme. C'est de la découverte, mais c'est aussi prendre le temps de penser, quoi. Et de penser ensemble. Et comme disait Caroline, y compris d'être en désaccord parfois. Mais voilà, c'est vraiment la spécificité, c'est que c'est des échanges fournis sur chaque séance, en fait. Il n'y a que les rediffusions qui ne sont pas suivies d'échanges, mais sinon, toutes les séances donnent lieu à la présence d'invités.
1: Et on n'aura pas le temps, on est limité par le temps d'antenne, on n'aura pas le temps de parler de l'ensemble de la programmation. En tout cas, on peut retrouver le catalogue. Donc, comme vous disiez tout à l'heure, l'idée, c'est pas de faire un catalogue en interview, mais plutôt de faire un coup de projecteur sur certains films, sur certains axes de la programmation. Le catalogue, on peut le retrouver sur Internet. C'est quoi le site Internet où on peut retrouver le catalogue avec toute la programmation ?
0: ardècheimages.org.
1: Et il est aussi en vente à Lussas.
0: Absolument.
1: Sachant que cette année, vous avez, comme l'année dernière, édité également un flyer avec les films du parcours découverte et les séances du parcours découverte qui sera disponible à Lussas.
0: Et à Aubenas et un peu partout, dans les librairies, à la bibliothèque, voilà.
1: Et ce qui est important de dire aussi, c'est que ardècheimages donc organise les états généraux du film documentaire du 16 au 22 août à Lussas, mais que vous œuvrez aussi toute l'année pour le cinéma documentaire. Est-ce qu'on peut dire quelques mots à ce sujet avant de terminer cette interview?
0: Ardècheimages, c'est aussi toute l'année une école documentaire, à la fois en formation initiale au niveau Master 2, en réalisation et production, mais aussi en formation continue. On peut y apprendre les métiers du documentaire en images, en sonore, en production. Et c'est toute l'année de la diffusion à la fois en Ardèche, mais aussi à l'échelle régionale, puisqu'on est pôle ressources, acteur ressources, cinéma documentaire en région Auvergne-Rhône-Alpes. On coordonne le mois du doc que l'on organise directement dans 26 bibliothèques d'Ardèche au mois d'août, et toute l'année, c'est à peu près 150 projections accompagnées dans toute la région Auvergne-Rhône-Alpes. Et depuis l'année dernière, un travail aussi spécifique autour du jeune public, par les villages, par les écoles, où on montre aux parents et aux enfants, hors temps scolaire, du court-métrage documentaire jeune public. Ouais.
1: Est-ce que vous avez envie de dire un dernier mot avant qu'on se quitte ?
0: Faut pas hésiter à venir. Il y a toujours de la place au plein air le soir, si on n'a pas parfois ailleurs. À 19h, il y a de la place aussi. Et il faut nous appeler, nous venir nous voir. Il y a une vidéothèque dont on n'a pas parlé, puisqu'Ardèche Images, c'est aussi une maison du doc, sur place à l'Imaginaire, à l'USAS, dans le bâtiment qui abrite tous nos bureaux, et où là, il est aussi possible de découvrir des films.
1: Vidéothèque, ça veut dire quoi ?
0: Ça veut dire un endroit où on vient consulter des catalogues de films avec des casques, des écrans de visionnage, etc.
1: Et vous, Caroline, un dernier mot ?
2: Mais oui, il faut venir. Voilà. et venez soit pendant le festival, qui est un moment, quelque part, qui synthétise tout ce que fait Ardèche Images à l'année, que ce soit au niveau international, national ou local, ou sinon, venez le reste de l'année pour découvrir aussi, que ce soit les projections dans les villages...
0: Et venez sinon dîner ou déjeuner au festival et boire un coup et danser le soir au Green Bar.
1: Oui, c'est aussi l'occasion de beaucoup d'échanges informels entre les projections. Alors, on se donne rendez-vous entre le 16 et le 22 août à l'USAS. Merci beaucoup, Caroline Châtelet. Merci, Fabienne Enclos. Merci, Ardèche Images.
2: Merci.
0: Merci à vous.
1: Merci aux états généraux du film documentaire. À bientôt, au revoir.
0: Au revoir.
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3: Allez, allez, hop, hop, hop, aujourd'hui on va faire du sport.
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3: Aujourd'hui, on va faire du sport dans la ville.
4: Salut, ici c'est Sport dans la ville.
3: On va faire du sport dans la ville avec Sport dans la ville.
5: Ballon bleu. Très bien. Recule, hop, hop. À refaire. 3 mètres les gars. À refaire pour les bleus.
3: Hop, hop, hop, hop, hop. Pas tout de suite. On va faire connaissance d'abord pour s'échauffer.
6: Ouais, c'est bien ça, c'est bien, voilà. Ça, c'est dans le respect, ça. Ça, c'est dans le respect. On met de la touche, tranquillou. On travaille sur les variétés de zones, en bas, en haut. Voilà. Ouais, c'est bien ça. Quand c'est comme ça, tu fais tourner, tu vas sur lui, d'accord?
3: Ah, bien joué, oui, mais ce sera tout à l'heure, le foot, la boxe, là, nous faisons connaissance.
7: Je m'appelle Marie Barraud et je dirige le pôle alpin de sport dans la ville depuis maintenant 2 ans. Ça veut dire que je m'occupe des terrains de sport qui sont en Isère, en Savoie et peut-être bientôt en Haute-Savoie.
3: Nous sommes à Grenoble.
7: Sport dans la ville a une mission principale, c'est d'utiliser le sport comme un vecteur d'insertion. L'idée, c'est de dire que Sport dans la ville accompagne du sport à l'emploi. Donc la mission principale de Sport dans la ville, c'est d'utiliser les valeurs du sport, comme le respect, la convivialité, le fair play, pour accompagner des jeunes à s'insérer durablement dans la société, dans un premier temps de manière sociale, avec leur environnement, et dans un deuxième temps, c'est de les accompagner dans leur insertion professionnelle dans le monde du travail.
3: Ah non, nous ne sommes pas lundi.
8: Je me souviens, un mardi.
3: Ah non, non, non, non, non, non. Ah voilà, oui, oui, mercredi.
7: Aujourd'hui, on est mercredi, et le mercredi, c'est le jour des séances sur nos terrains, dans les quartiers. Et donc, je vous propose de nous déplacer et d'aller à la rencontre des jeunes qui sont en train de pratiquer le sport sur nos terrains.
9: Un capitaine d'équipe, allez, vous démarrez votre échauffement.
5: Allez, échauffement, les gars. Allez,
9: on est parti.
5: Allez, attends. Tout le monde dans les chauds.
7: Sport dans la ville est présente dans plusieurs grosses agglomérations françaises, à savoir Lille, Paris, Lyon, Saint-Étienne, Grenoble, Chambéry, Marseille et bientôt Nantes.
3: C'est la mise en jeu là ?
10: Oui.
3: Confiant pour le match ?
10: Oui.
3: Le principal c'est de se faire plaisir ?
10: Oui.
3: Eh ben bon plaisir alors.
10: Merci.
5: Allez, jouez !
11: Allez, mais reprends !
5: Ne dépasse pas !
11: Reviens ! On va ! Tout ça ! T'as joué !
5: Allez, rien !
11: Glissé ! Il est un peu glissé !
5: Viens, Raoul !
11: Allez ! Plus,
12: Ballon rose.
5: Allez, il y a un arbitre les gars. On respecte l'arbitre comme d'habitude.
7: Sport dans la ville, c'est une association qui est née il y a 25 ans à Lyon. Et l'ADN de Sport dans la ville, c'est de créer des city stades, des petits stades de foot et de basket. En pied d'immeuble, dans les quartiers prioritaires, pour permettre aux jeunes de bénéficier de séances de sport gratuites les mercredis et les samedis, animé par des éducateurs professionnels.
5: Remets la tête. Voilà, remets-lui.
13: Moi, c'est Teddy. Je suis responsable sur le site ici et je travaille à Sport dans la ville depuis une dizaine d'années maintenant. On est sur une séance de football avec des jeunes principalement originaires de quartiers tels Jouot, Tesserre et l'Abbaye de Grenoble. On est sur une séance à vocation football et plutôt ludique. On arrive sur la fin de saison et on a construit des habitudes, on va dire, en termes de fonctionnement, de savoir-être et de jeu. Et là, on est vraiment pour les mettre en œuvre sur une journée comme aujourd'hui. Le savoir-être avec des notions de politesse, notamment sur des fondamentaux tels venir systématiquement dire bonjour, s'excuser lorsqu'on est en retard, être en capacité d'écouter et de respecter les décisions des arbitres, être dans un esprit de camaraderie, d'entraide et pas forcément de conflit ni de compétition. C'est l'état d'esprit de sport dans la ville et c'est ce qu'on essaye, nous, de manière transversale de transmettre à nos jeunes.
12: Ça joue, hein ?
13: Ils sont tous volontaires. Sport dans la ville est également une association qui ne fait pas payer de droits d'adhésion. Mais malgré tout, ils sont très fidèles. On a un taux d'assiduité qui est extrêmement important sur notre centre. Preuve en est de leur volontarisme et qu'au final, ils trouvent quand même leur compte sur ces séances qui ne sont pas du tout à vocation, une nouvelle fois, compétition, mais différentes, avec un état d'esprit qui n'est pas lié à la performance, mais plutôt, voilà, encore une fois, au savoir-être et à l'acquisition de savoir complémentaire à ceux des sports traditionnels, en tout cas des clubs, ce que transmettent les clubs de manière habituelle.
5: Contrôle, les deux.
7: Une des spécificités de Sport dans la ville, c'est que l'accompagnement, aussi bien sportif que dans le cadre de l'insertion ou de l'entrepreneuriat, se fait avec des salariés de l'association, formés par l'association, qui arrivent bien sûr avec de super compétences et qui en plus bénéficient d'une formation par l'association. On a des bénévoles, qui sont des collaborateurs d'entreprise, qui viennent nous appuyer dans notre accompagnement. Mais la grosse partie d'accompagnement des jeunes se fait par les salariés permanents de l'association. Sur nos séances sportives, on ne fonctionne pas du tout à la performance, on fonctionne à la récompense au comportement. On va valoriser le fair play, la bienveillance, faire partie du groupe, être dynamique, etc. Et donc on a plusieurs types de récompenses pour les jeunes qui sont les plus assidus, les plus motivés et qui présentent le meilleur comportement sur nos séances. Le premier type de récompense, c'est des tournois intersites. Donc les jeunes grenoblois peuvent jouer avec les Stéphanois, les Lyonnais, etc. Ensuite, on les emmène voir des matchs de plusieurs sports. Par exemple, à Grenoble, on a une super équipe de hockey, donc on les emmène voir des matchs de hockey, etc. Et puis le dernier type de récompense, ça va être des camps et séjours. Donc l'hiver, on leur permet de bénéficier d'une semaine de camp de ski. Et l'été, c'est des camps multi-activités dans notre centre de vacances dans la Drôme provençale. Et puis après, on a quelques séjours récompenses ultimes. Par exemple, on a un groupe de jeunes qui rentre d'Istanbul et qui vient d'aller voir la finale masculine de la Champions League.
4: Allez,
5: les bleus, vous sortez, allez.
10: Les bleus partout. Tout le monde, prenez votre bouteille.
5: Allez à l'ombre.
13: Vous mettez sur la partie ombragée ou là-bas.
14: Là-bas.
13: Ou là.
3: Alors, racontez-moi un peu ce match-là, juste à la fin du match. Qui c'est qui me raconte ?
15: Moi. On a bien joué.
4: On a joué collectif. Le but, c'est de s'amuser, pas de gagner. Et voilà.
15: On aurait pu gagner, mais il y a eu 0-0. Du coup, il y a eu égalité.
4: Il y a un temps de 7 minutes ou 2 buts. Après, c'est la fin du match et l'équipe perdante, elle sort. Ou l'équipe qui a joué 2 matchs.
15: Et après, ils rejouent. Après, ils recommencent un match.
7: On fait partie du programme Héritage 2024. En fait, il y a un reproche qui était fait de manière...

0: J'avais le truc, ça fait de 6-8. Moi, j'ai commencé dès que j'avais 6 ans. Et bah, là, j'ai 10 ans, bah, je continue encore.
1: Paris 2024 permet de mettre en lumière le fait que le sport est un super vecteur d'intégration et d'insertion. Ça met la lumière sur nos actions et ça met aussi la lumière sur les succès et les réussites de nos jeunes. Et on a bon espoir, et c'est bien parti, que l'existence de Paris 2024 permette au sport de prendre une part encore plus grande aujourd'hui dans l'accompagnement à l'intégration et à l'insertion sur tout type de public et sur tous les territoires.
2: Tu sais ce que tu veux faire plus tard comme métier ? Tu es encore petit ?
0: Non, pas encore. Je sais pas. Mais je réfléchis parfois pour savoir qu'est-ce que je vais faire. Parfois, je réfléchis.
2: Ça t'apporte quoi de venir ici ?
0: Bah, de m'amuser avec mes copains, de m'amuser. J'aime bien le foot. C'est pour ça que j'y joue ici. Hein.
3: Moi, je joue pour m'entraîner, pour m'amuser, pour voir mes amis.
2: On se fait des amis ici ?
0: Ouais, là, moi, je me suis fait déjà 3 amis ici.
4: Allez, fin du match!
5: On a gagné!
4: Allez, les roses, vous sortez, les bleus, vous rentrez!
5: Allez, les gars!

0: sport dans la vie, moi j'ai commencé avec, et on commence tout petit, et en fait on grandit avec un réseau qui relationnel surtout. On a des amis, moi je sais que Massika et Shoaib, maintenant je les considère comme des copains avec qui je peux parler, etc., ou avec qui je peux me sentir libre. Donc c'est un développement soi-même personnel et spirituel parfois, mais aussi tout simplement relationnel, parce qu'en soi maintenant j'ai des réseaux professionnels, j'ai une marraine qui me suit de Air Liquide, et ça me permet du coup d'appréhender le futur et d'être sûre de moi sur plein des aspects. Si j'ai des petits, on va dire, écarts professionnels, je me dis là, je ne vais pas avoir peut-être mon année, je peux venir ici me demander à Clémence juste des conseils, ou même juste parler. Enfin, c'est libre dans tous les sens du terme, pour les jeunes en tout cas.
1: Les programmes de sport dans la ville sont issus de besoins qui ont été identifiés et qui ont été exprimés par les jeunes. Donc la plupart des besoins sont issus des terrains et de la demande des jeunes.
2: Moi, c'est Massika.
3: Moi, c'est Shoaib.
4: Moi, c'est Inès.
1: Il y a eu d'abord une demande d'accompagnement dans leur orientation professionnelle. C'est les jeunes qui étaient sur les séances sportives qui demandaient aux éducateurs de faire leur stage de troisième avec eux, ou alors de les orienter sur des formations qui leur permettraient aussi de devenir éducateurs sportifs. Donc Job dans la ville s'est créé dans ce contexte-là et permet d'accompagner les jeunes à partir de la troisième jusqu'à leur premier emploi. Ça veut dire la découverte de métiers, la découverte des codes professionnels, le savoir-être dans l'entreprise, trouver aussi son orientation et ses études supérieures, chercher sa première alternance, chercher ses stages de fin d'études jusqu'au premier emploi.
0: Job dans la ville, c'est une branche de sport dans la ville. Du coup, qui permet aux jeunes de pouvoir peut-être se découvrir sur plein des aspects, soit professionnels ou personnels. Donc, ils vont proposer plein d'activités diverses, donc des activités confiance en toi, des activités visite d'entreprise. Et chaque jeune est différent, donc chaque jeune a un ERI. Et bah, moi, par exemple, c'est Clémence pour Shoaib aussi. Et toi, Massika, je crois que c'est Clémence aussi.
2: Clémence aussi.
0: Et après, on fait différents trucs. Moi, je fais les cours d'anglais et voyage. Après. Pour les autres, je ne sais pas trop ce qu'ils font encore.
3: Moi, j'ai fait du coup cours d'anglais aussi et je fais un peu de suivi pour l'alternance et recherche de job et accompagnement aussi pour les parcours professionnels en gros.
2: Moi aussi, je suis dans les cours d'anglais depuis 2 ans et je suis plus justement dans les visites d'entreprise, découverte de nouveaux métiers et de nouvelles expériences. J'ai déjà participé à plusieurs entretiens de travail où justement on va dans une entreprise et on va vraiment se mettre dans un état où, comme si c'était un vrai entretien d'embauche, et justement on va parler, discuter. Et justement, ça, pour moi, ça, j'ai déjà essayé ça 2 fois et c'est vrai que c'est, d'une part, ça m'a vraiment pris confiance en moi. Du coup, justement, mieux m'exprimer devant une personne, comment me tenir en face, c'est mes mains, mes gestes, qui justement au début on faisait pas vraiment attention, et c'est toujours une bonne chose.
3: Moi, je suis heureux d'être ici en tout cas.
0: Oui,
2: c'est vraiment bien. Après, pourquoi je suis heureuse, je pense que c'est vraiment. Du coup, j'ai découvert ça en m'inscrivant en cours d'anglais. Et du coup, les cours d'anglais, eux, tout seuls, ça a été une chose qui m'a du coup fait développer, enfin, du coup, mon anglais, m'améliorer petit à petit. Et aussi, justement, cette forme de voir aussi le monde. Enfin, du coup,

0: le monde du travail. On grandit en fait, en découvrant toutes ces choses sans vraiment s'en rendre compte, mais avec le temps, on voit vraiment une réelle différence de nous-mêmes et de notre développement, parce qu'on se développe de mieux en mieux. Enfin, c'est vraiment positif et pas jamais dans le négatif.
1: Moi, je dirais que aujourd'hui, je suis en licence professionnelle, si vous c'est grâce à un sport dans la ville. J'ai toujours eu des accompagnements, surtout au début des années, quand je suis arrivé ici en France, je ne savais pas trop bien parler en français. Donc, c'était plus des accompagnements, par exemple, pour la recherche d'école, pour rédiger les lettres de motivation, par exemple, pour la suite de mon cursus scolaire.
2: Ah bah là on s'est déplacé, on est à quel endroit et on arrive où là?
3: Alors là on arrive sur la séance de boxe avec les jeunes du programme Passe Décisive.
2: Eh bah allez on y va.
4: Bonjour.
5: Ajuste à droite, ajuste là. Boum. Voilà, Thomas, c'est bien, recommence.
4: Bonjour.
5: Ah, bouge.
4: C'est bon.
5: C'est vite.
4: Allez.
5: Allez, souffle. Très bien les deux, bien.
4: Pas mal.
5: D'esprit, comment tu vas?
3: Je suis ravi de voir cette belle salle.
5: Ça va?
2: On arrive, on est au cœur de l'action là.
3: Ouais, on est au cœur de l'action.
5: Ça va? Ouais, tranquille. Ouais, mais c'est excellent. Ibrahim, là c'est bien, d'accord? Là, ça, voilà, là c'est dans le respect. On a mis de la touche, on a mis de la mobilité, on a tout vu sur ce combat. Ok, il y a même une stratégie, on a vu Ibrahim qui était en contre-attaque, qui reculait, boum, il remisait. Donc ça c'est bien, c'est très très bien.
6: Dans le cadre de Job dans la ville, on a un parcours qui est dédié à ceux qui ont un petit peu lâché l'affaire, qu'on appelle malencontreusement les décrochés. Chez nous, on les appelle les passes décisives. Et donc c'est des jeunes de 16 à 25 ans avec un niveau infrabac qui ont décidé de se remobiliser et de reconstruire un projet professionnel. Et donc on utilise le sport pour les remotiver. Et aujourd'hui, ils sont ici présents autour d'une séance de boxe avec Samir Sherad, champion de boxe et super coach qui leur permet de retrouver de la motivation et l'énergie.
7: Le programme Passe des mois, ça fait depuis décembre 2022 que j'y suis. Et franchement, ça m'a aidé à m'améliorer dans la vie quotidienne. Ça donne de la confiance. Ça permet aussi de se réinsérer dans la vie active et de nous permettre de nous libérer un peu et d'être nous-mêmes, en fait. Donc voilà, c'est incroyable, et plus les séances de sport qu'il y a, ça permet plein de trucs, c'est incroyable.
5: Venez ici, approchez-vous. Donc, on explique les règles. Hey, les gars, on explique les règles. Pas de coups main ouverte, pas de coudée à la tête, pas de coups dans les parties. Ok, checkez-vous, retournez dans vos coins. Donc je répète, quand je dis stop, vous reculez, vous écoutez ma consigne et vous reprenez. Quand je dis break, vous faites un pas en arrière et vous reprenez sans que je vous dise. 3, 2, 1.
8: Allez,
5: ça,
8: c'est la fin du combat.
5: Tu vas pas mettre ta genou par terre. C'est les faibles qui mettent
8: les genoux
5: par terre.
8: Allez, c'est parti.
5: Que de la vitesse, d'accord? Il n'y a pas de coup appuyé, attention. Hein. Prépare tes contre, Théo. Prépare tes contre. Contre avec ton arrière. Contre avec ton arrière. Non mais vas-y, franchement, petit. Ouais. Il percute quand même, bêtise-toi comme ça.
8: Ça va, excuse-moi.
5: Alors,
8: ça va?
5: Quand lui il vient, il te colle ici, boum, mets-lui du percute. Ok? Mets-lui du percute. Théo, allonge tes bras. Allonge ton bras avant, Théo. Gêne-le. T'inquiète pas, il va doucement. Vas-y. Allez. Ouais. Traîne ton bras avant. Dis-moi un doublé bras avant. Doublé bras avant et droite, voilà.
9: Moi.
5: Aïe! Checkez-vous.
10: Quatre boules de cuir tournent dans la lumière de ton œil électrique. Boxe.
11: Je m'appelle Samir Sherad, je suis un ancien boxeur professionnel de haut niveau. J'ai été membre d'équipe de France, j'ai été professionnel, j'étais multiple champion de France. J'ai fait partie des meilleurs boxeurs mondiaux puisque j'étais classé en WBA. J'ai ouvert deux salles de boxe, une à Échirol, une à Grenoble. Et je m'occupe de boxeurs amateurs de haut niveau, de professionnels également. Maintenant, je suis passé de l'autre côté de la barrière, puisque maintenant, je transmets mon savoir. En même temps, d'entrepreneurs dans la ville, je suis le parrain aussi de jeunes entrepreneurs qui démarrent. Et alors là, pour le coup, je suis vraiment, vraiment heureux de voir ça, parce que moi, ça m'a fait du bien aussi. Ça m'a fait du bien intérieurement de parler de mon passé, de mon parcours. Et voilà, donc voilà, c'était une bonne expérience enrichissante, j'espère, des deux côtés.
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5: que de la vitesse. Que de la touche et que de la vitesse. Attention. Personne n'appuie. Hein.
9: Moi, j'ai répondu. Tu réponds, mon petit. Ouais.
5: C'est dommage, tes esquives elles sont bien, mais doucement, d'accord. C'est dommage, t'as ça, derrière il y a des choses à faire, ok, c'est beau ce que tu fais, mais derrière, c'est lui qui prend le truc en main, d'accord. Toi t'es juste là en défensif, mais par contre il n'y a pas d'offensif, s'il n'y a pas d'offensif, tu vas pas gagner, ok. Allez. Le principe c'est quand même de mettre des coups sans en prendre, ok. Ouais, c'est bien. Des retraits, des remises. Retrait, remise. Dès que tu l'as évité, tu remises. 1-2. Dès que t'as remisé, 1-2. C'est rien. Marque des points avec ton bras avant. Vas-y, essaie voir. Voilà, encore. Doucement. Allez, ça va? Allez, bien petit.
9: Il
5: n'y
9: avait pas, il laisse pas de temps.
5: Ah non, vous inquiétez pas. Ça, c'est pas des coups encore assez trop violents. Que de la touche. On ne cherche pas à faire mal. Okay, que de la touche. Allez, il vous reste 30 secondes. Tranquillou. Mets du percute quand il est prêt toi. Voilà. Moïse, c'est un très bon élément. Allez. Doucement. Aïe. Bien joué. Checkez-vous.
9: Très bien.
5: Allez, bien joué. Attendez, on va se faire une petite séance gainage après, hein, d'accord. Ok, il n'y a personne qui va partir.
11: Pour sport dans la ville, je les vois une fois par semaine. Ça fait déjà, ouais, ça va faire une bonne petite année maintenant. On voit qu'ils ont différents parcours. Voilà, moi, j'oublie pas aussi que je suis un ancien gars de quartier qui a eu un parcours aussi au départ un peu chaotique. Et après, grâce au sport, très très jeune, j'ai pu partir sur un bon chemin. Donc voilà, aujourd'hui, il était temps pour moi de rendre un peu tout ce qu'on m'a donné, les structures, les éducateurs que j'ai eus. Et puis voilà, donc c'est vraiment un plus pour moi, même déjà pour moi dans ma vie perso.
10: Il est temps d'aller pousser, on a des rêves à soulever.
5: On est bon les petits? On se met au sol? Normalement, on a un circuit de gainage 5 minutes. D'accord? 5 minutes. C'est-à-dire 5 minutes, non mais attends, 5 minutes, normalement c'est celui-là. 5 minutes, c'est 1 minute sur les coudes, 1 minute sur le côté, 1 minute sur le côté, 1 minute en haut et 1 minute en bas. D'accord? Mais comme vous avez des conditions un peu approximatives en ce moment, là, parce que c'est l'été, tout ça, je sens que vous avez envie de profiter de la vie, machin, etc. Les shorts, les maillots de bain, les copines, les caleçons.
12: Juste les copines.
5: Hein, voilà. Donc je sens que vous êtes à peu près vous êtes moyen. Mais ce qu'on va faire, on va le faire sur 3 minutes. Je vais vous dire comment il va faire. Regardez les gars.
12: Ouais.
5: Il va faire 1 minute sur les coudes. 30 secondes sur un côté. 30 secondes sur un autre. Ça nous fait 2. Ok. Et ensuite, on fait 30 secondes en haut et 30 secondes en bas. D'accord, c'est bon comme ça? Il est facile celui-là.
12: Normal,
5: il est facile. Qu'est-ce que je fais pour mes cours enfants pour les 8-11 ans? Non, vraiment.
12: Ah, mais nous, dans nos têtes, c'est comme si on avait 8-12 ans.
5: Pour ça, ça on va. Est bon, les gars?
12: Que toi, t'as 8-12 ans.
5: 3, 1, 2,
13: tous ensemble, allez.
5: Allez, sur les coudes, go, c'est parti.
10: 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Toujours se relever. T'as déjà fait le plus dur, donc impossible d'abandonner.
6: Dans la ville, c'est 80% de financement privé. Donc c'est grâce aux entreprises partenaires, entre autres, qu'on peut proposer tout ce qu'on propose aux jeunes. Donc ça se fait dans le cadre de mécénat. On est aussi éligible à la taxe d'apprentissage. Pour tous ceux qui souhaiteraient nous soutenir dans un cadre d'entreprise, c'est possible. Et puis après, on organise des événements sportifs solidaires à destination des collaborateurs d'entreprise. Donc par exemple, à Grenoble, on organise une course de ski solidaire qui aura lieu au Menuire. On a des tournois de foot, des tournois de tennis à Roland-Garros.
5: C'est vos poids que vous êtes en train de soulever. C'est pas le poids du voisin. Ok, c'est vos poids. C'est-à-dire, si vous n'avez pas soulevé vos poids, il faut vous en prendre qu'à vous-même. Oh, c'est que de la douleur musculaire. On n'est pas en train de t'ouvrir le ventre. Attention. 3, 2, 1, sur les côtés. Là, il n'y a que 30 secondes. C'est bien.
6: On a aussi 20% de financement public, qui sont très importants pour nous, parce que ça nous permet d'avoir les villes qui sont impliquées dans notre développement. Et c'est en fait l'idée, c'est vraiment de mettre les savoir-faire de sport dans la ville au service de chaque territoire, avec les particularités de chaque territoire, et donc de construire un maximum d'actions avec les associations locales autour du terrain.
5: Allez, on se met...
9: On se met tous là, mettez-vous en face de nous, comme ça on fait le petit débrief de la séance, comme d'habitude.
5: on voit quand même que vous avez bossé. Ce qui me dérange un petit peu, c'est les gros mots, d'accord? Ça, je ne peux pas supporter. Et surtout, quand vous finissez un exercice, vous vous allongez par terre, d'accord? Comme j'ai dit tout à l'heure, dans la vie ou dans l'entraînement, il y a un peu de dignité à avoir. Moi, c'est difficile pour moi de voir mes boxeurs, parce que vous êtes dans une salle de boxe, donc vous êtes mes boxeurs, de voir mes boxeurs qui sont allongés par terre, les bras en croix, pour récupérer. Moi, c'est difficile pour moi, d'accord? Ça, je vous l'ai déjà dit plusieurs fois. C'est quelque chose que j'ai du mal à supporter. Parce que le boxeur, il a une mentalité où c'est quelqu'un qui montre rien, il montre pas ses émotions, il montre pas sa fatigue, tu vois. Voilà, c'est pas quelque chose de difficile, c'est que de la douleur musculaire ou alors un manque de cardio. Là, à un moment donné, il faut se relever et dire, allez, je repars à la guerre. Ok les petits, la vie c'est exactement pareil. Rappelez-vous ce que je vous ai dit, la vie c'est un combat de boxe. Vous prenez des coups, c'est pas les mêmes, mais chez nous on prend aussi des coups. Voilà.
13: Moi ça fait un petit moment, j'ai pas fait de sport, mais la reprise, ça va, c'est géré. Pareil, ça fait longtemps, à part le foot. Pas grand chose comme sport, mais ça va, j'ai un peu tenu, je suis content.
5: Les fondamentaux étaient là, la garde fermée, le bras avant, le bras arrière. Vous avez aussi respecté sur la séance de sparring l'adversaire. Quand je vous ai dit d'aller doucement, vous êtes allé doucement, même si des fois ça partait un petit peu en kikawed, hop, vous avez su tout de suite remettre le haut là, donc je suis vraiment content. Et puis voilà, maintenant vous êtes, que je vous connais tous, vous êtes des garçons attachants et je suis vraiment content d'avoir fait cette expérience avec vous. Bravo. Merci. Les gars.
7: On a pris du plaisir, on s'est dépensé, c'était incroyable franchement et je suis content de la séance, je suis content de l'esprit d'équipe aussi qu'on a eu. Et voilà.
14: Franchement c'est génial, l'accompagnement top du top, activité, ça nous remet un peu tous dans le sport, on peut trouver du travail, éducateur au top et rien de dire de plus hein.
15: Un grand merci pour l'accueil à toute l'équipe de Sport dans la Ville à Grenoble.
16: J'aimerais juste remercier celles qui nous accompagnent au quotidien, parce qu'en réalité, ça fait quand même 5 ans maintenant que je suis dans l'association, et comme j'ai pu partir à Londres, je vais partir à Chicago, ce que je n'aurais pas pu faire en tournage, parce que j'ai pas les moyens tout simplement, et comme la plupart d'entre nous. Et puis même, c'est sortir de notre zone de confort, donc merci juste pour ça, quoi, tout simplement.
6: Vous pouvez nous retrouver sur www.sportdanslaville.com, mais aussi sur LinkedIn et sur Instagram.
1: C'est incroyable ce qui nous arrive et c'est une chance d'être là.
15: Merci pour leur participation musicale involontaire à Silmaris, Claude François, Renaud, Pierre Demar, Jean-Jacques Goldman, Claude Nougaro, Soprano. Musique additionnelle, John Bartman.

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2: On commence par une offre d'ouvriers spécialisés dans la production d'arbres fruitiers. Pépinière spécialisée dans la production et la commercialisation d'arbres fruitiers. Cocher Frédéric recherche donc un ouvrier spécialisé. Il s'agit d'un travail saisonnier de 6 mois renouvelable tous les ans, de septembre-octobre à mai. L'arrachage des plantes en début de saison est au programme de vos activités, ainsi que le tri, le calibrage, la mise en jauge des plantes, la préparation des expéditions, l'emballage des végétaux, la plantation et la multiplication des plantes. C'est un travail en extérieur avec parfois une météo difficile, donc il faut une capacité et une habilitation pour conduire également le tracteur et la pelle. C'est un CDD de 6 mois à 35 heures par semaine en journée. Le salaire est de 12,31 € pour ce poste.
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2: On continue avec une offre de conseiller en insertion sociale et professionnelle. C'est la mission locale qui recherche pour un CDD de 12 mois à temps partiel à 32 heures par semaine en journée. Donc son conseiller en insertion sociale placé sous la responsabilité de la directrice de la mission locale Ardèche méridionale. Vous accueillerez, informerez, orienterez, accompagnerez les jeunes de 16 à 25 ans dans leur démarche d'insertion sociale et professionnelle.
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2: Et on finit par une offre d'aide de cuisine. C'est Sushi d'Or à Aubenas qui recherche pour travailler dans son restaurant à volonté avec buffet chinois japonais. Une aide de cuisine donc pour la préparation des salades, des planchas, les plats, les brochettes et l'entretien de l'espace de travail. La salle compte environ 100 places. C'est un CDD de 3 mois à 39 heures par semaine avec travail le week-end et jours fériés.
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1: Les états généraux du film documentaire de l'UFAS, c'est du 16 au 22 août. L'événement ouvrira ses portes ce dimanche à 20h30 pour une soirée d'inauguration en plein air avec la projection du film Gabin de Maxence Voiseau.
2: Pourquoi on a choisi Gabin? Alors déjà, la soirée d'ouverture, c'est à peu près 1000 personnes, hein, et dont en effet beaucoup de gens qui viennent mais qui découvrent un peu le cinéma documentaire. C'est en entrée libre, donc c'est un vrai pari pour nous d'avoir un film sans doute un peu plus grand public que ce qu'on peut parfois attendre de certains films documentaires. Et c'est un film qui nous a touchés pour plein de raisons. Évidemment, son sujet, entre guillemets, c'est un jeune garçon qui grandit et qui est tiraillé entre l'injonction paternelle de reprendre la boucherie et lui, son envie de plutôt aider sa mère à sauver la ferme. Donc évidemment, de par l'endroit où on est, etc., on trouvait que c'était un très beau film pour ouvrir ce festival. Et l'autre chose, je pense, qui nous a beaucoup touchés dans le film, c'est à quel point il raconte, de la même manière que la clôture, comme le disait Caroline, illustre une manière de faire du cinéma et d'à quoi peut servir le cinéma. Gabin, c'est vraiment un exemple assez magnifique de ce qu'est le cinéma documentaire, c'est-à-dire que Maxence Voiseux, il a suivi ce jeune garçon de l'âge de 8 ans à l'âge de plus de 20 ans. Donc c'est aussi ça, le cinéma documentaire, c'est prendre du temps, aller à la rencontre de l'autre et parfois consacrer 10-15 ans de sa vie à filmer quelqu'un, à filmer une famille. Et c'est ce qui permet la rencontre, parfois aussi.
1: La projection du film Gabin sera précédée d'un film d'étudiante en Master 2 de l'école documentaire de l'USAS. Et la soirée se prolongera autour d'un verre. Si vous souhaitez en savoir plus sur l'ensemble de la programmation des états généraux du film documentaire de l'USAS, Caroline Châtelet et Fabienne Enclos, que l'on vient d'entendre à l'instant, sont les invités de Colline dans notre magazine La Vagabonde, à retrouver sur nos fréquences. Et puis vous pourrez retrouver tout le programme complet, il est téléchargeable sur le site de ardècheimage.org. Gabriel Saglio, ici en compagnie de Bonga, sur le titre Loua.

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1: RFI Matin, ça débute. Merci d'être avec nous en ce vendredi 14 août. On va largement parler de Ceuta ce matin. RFI a enquêté sur ses nouveaux appels à tenter de forcer l'entrée de l'enclave espagnole. Demain, reportage, analyse et invité à suivre dans ces 3 heures d'info. L'actualité aujourd'hui, c'est également la sécheresse et la canicule qui continuent de s'abattre sur la France et l'Europe. Nous serons à Berlin et dans le sud-ouest de l'Hexagone. Mais on commence tout de suite par votre journal, Diane Berger. Bonjour Diane.
3: Bonjour Pierre, bonjour à tous.
1: Et à la une, les violences israéliennes en Cisjordanie occupée.
3: Des colons ont assiégé le village de Kousra. Et la semaine dernière, c'est l'armée israélienne qui a mené une opération de 48 heures dans le camp de réfugiés de Kalandia. Notre correspondante à Jérusalem a pu recueillir le témoignage de plusieurs Palestiniens. De nouvelles rumeurs évoquent une ouverture de la frontière entre le Maroc et l'enclave espagnole de Ceuta. Demain, une fausse information relayée sur les réseaux sociaux, notamment par des dizaines de comptes douteux. RFI a mené l'enquête. 5 ans après, le sud d'Haïti ne s'est toujours pas remis du séisme de 2021. Une double peine pour cette région qui accueille les habitants de la capitale qui fuient les gangs. Et c'est la nouvelle star italienne de la natation, la toute jeune Sarah Curtis, 19 ans. Elle a battu le record du monde du 50 mètres d'eau hier au championnat d'Europe.
1: Jared Kushner pourrait se rendre la semaine prochaine en Israël.
3: L'émissaire et gendre de Donald Trump compte rencontrer les autorités israéliennes pour traiter de la suite du cessez-le-feu à Gaza. Le premier ministre israélien Benjamin Netanyahou a rejeté la dernière feuille de route des États-Unis et les points de friction s'accumulent entre les deux pays. Hier, l'ambassadeur américain à Jérusalem a même qualifié d'acte de terreur le siège par des colons de plusieurs maisons palestiniennes dans le village de Kousra en Cisjordanie occupée. Nous y reviendrons dans le journal de 6h, temps universel. Toujours en Cisjordanie, l'armée israélienne a mené un raid la semaine dernière dans le camp de réfugiés de Kalandia, près de Ramallah. Officiellement, il s'agissait de déjouer des actes terroristes. Une cinquantaine de personnes ont été arrêtées, 16 placées en détention. Le Croissant Rouge parle également de 8 blessés. Frédéric Misselin a pu rencontrer sur place les habitants, il témoigne.
4: Des jeeps militaires, des perquisitions, des habitants qui subissent des interrogatoires violents, c'est ce que raconte Abou Bilal. Fonctionnaire de l'autorité palestinienne, cet habitant de Kalandia, dont le nom a été modifié, assure n'avoir aucune activité politique, pas plus que son fils, 16 ans. Sans explication, les soldats israéliens ont fait exploser la porte d'entrée de la maison et ont séparé les membres de la famille.
5: Ils m'ont emmené dans la pièce où mon fils était interrogé. Ils m'ont dit que si mon fils ne répondait pas, je serais battu. Ils m'ont fait m'allonger par terre, ils m'ont ligoté les mains, les genoux. J'étais attaché comme ça, mon fils derrière moi. Ils ont commencé à me poser des questions.
4: Les soldats demandent où sont les terroristes. La famille Abou Bilal dit ne rien savoir. Le fils, mineur, a été retenu 20 heures, puis relâché. Il est traumatisé, le père de famille aussi. Il montre ses hématomes et mime la scène finale.
5: Après avoir été roué de coups, j'ai demandé une ambulance. Le soldat m'a donné un dernier coup violent à la poitrine, a sorti son arme, l'a chargée et il me l'a mise dans la bouche.
4: Les militaires repartent sans plus d'explications. Pendant les perquisitions, les familles n'ont pas eu le droit de communiquer avec l'extérieur. Frédéric Misselin, de retour de Kalandia, RFI.
3: Plus à l'est, les Émirats arabes unis dénoncent une nouvelle attaque iranienne dans le détroit d'Ormuz. Elle a visé 2 navires de la compagnie pétrolière publique Abu Dhabi National Oil Company sans faire de blessés. Scott Bessent, le secrétaire américain au Trésor, promet quant à lui d'infliger à Téhéran un isolement économique comme le monde n'en a jamais vu. Ce sont ses mots, avec donc de nouvelles sanctions attendues la semaine prochaine. Agir sur les prix du pétrole, c'est désormais l'objectif numéro 1 du gouvernement américain, selon le vice-président des États-Unis, J.D. Vance. Dans une interview télévisée, il précise qu'empêcher le programme nucléaire iranien reste l'objectif numéro 2.
1: L'accent est donc mis sur le cours du pétrole. Les prix ont explosé avec la guerre au Moyen-Orient.
3: Le baril de Brent a légèrement baissé hier, mais il reste bien plus haut qu'il y a 6 mois. Et c'est une situation assez inhabituelle sur le marché du carburant. En Europe, le prix du diesel vient de dépasser celui du kérosène, le carburant utilisé par les avions. Stéphane Genest.
6: Diesel et kérosène sont de la même famille de dérivés du pétrole et l'Europe dépend largement des importations pour ces deux carburants. Mais depuis l'invasion de l'Ukraine en 2022, elle ne peut plus compter sur la Russie comme avant et s'est notamment tournée vers le Moyen-Orient. Or, les infrastructures de raffinage et les routes d'exportation sont elles aussi perturbées par les conflits, comme l'explique Patrice Geoffron, professeur d'économie à l'Université Paris-Dauphine, directeur du Centre de géopolitique de l'énergie.
7: Ça montre toutes les difficultés, d'une part, à transformer ces produits, puis par ailleurs, à exporter ces produits de telle manière à réduire les tensions qui sont montées très très vite et sur le diesel et sur le jet fuel.
6: À cela s'ajoutent les attaques ukrainiennes contre les raffineries russes qui réduisent encore l'offre mondiale de diesel. Résultat, les importations européennes de diesel ont nettement reculé depuis le début de l'année, tandis que celles de kérosène ont progressé. Et c'est ce déséquilibre qui pousse aujourd'hui le diesel au-dessus du kérosène. Patrice Geoffron.
7: Il y a là un sujet de tension sociopolitique qui est très très sérieux, qui pourrait encore s'accroître à la rentrée si on restait dans cette espèce de situation très étrange où les Iraniens disent d'un côté on contrôle le détroit et Trump dit par ailleurs je contrôle le détroit.
6: Car derrière le prix du diesel, c'est donc surtout le risque d'une nouvelle flambée à la pompe qui inquiète.
3: Stéphane Genest qui mentionnait l'invasion russe de l'Ukraine. Les dernières frappes de Moscou hier ont fait au moins un mort et une quinzaine de blessés à Kramatorsk, près de la ligne de front dans l'est du pays. Selon l'ONU, le mois de juillet a été le plus meurtrier en Ukraine depuis mai 2022. L'ambassadeur américain à Tokyo vient d'annoncer reconnaître la souveraineté du Japon sur les îles Kouriles, cet archipel entre le Grand Nord japonais et l'extrême-orient russe. Visité hier par le chef du Kremlin, Vladimir Poutine, les îles Kouriles, revendiquées par le Japon, ont été annexées par l'URSS à la fin de la Seconde Guerre mondiale.
1: Un nouvel appel à entrer illégalement à Ceuta circule sur les réseaux sociaux.
3: Deux semaines après l'arrivée de 70 000 migrants dans l'enclave espagnole, tout au nord du Maroc, des internautes évoquent une nouvelle vague de départ demain, samedi 15 août. Des messages pris au sérieux par les autorités des deux pays. RFI a enquêté sur la circulation de cette rumeur. Grégory Genévrier, votre travail met en avant le rôle déterminant de la désinformation et de l'amplification artificielle.
8: Oui, d'abord, il y a cette date du 15 août, jour férié en Espagne. Une rumeur affirme que la frontière sera donc exceptionnellement ouverte. En réalité, les autorités marocaines et espagnoles ont renforcé leurs dispositifs sécuritaires à Ceuta et Melilla. Ne vous laissez pas tromper, insiste la police militaire espagnole sur ses réseaux sociaux. Pour répandre cette infox et faire grandir le mouvement du 15 août, de nombreux faux comptes ont été créés sur Instagram. Si des personnes réelles ont bien commenté cet appel, une partie importante des millions de vues repose en fait sur du faux. Pour mesurer la popularité réelle de ce mouvement, nous avons infiltré des groupes WhatsApp dédiés au 15 août. Le plus important comporte moins de 800 membres, un nombre en décalage avec les millions de vues enregistrées. Ceux que nous avons contactés assurent en plus qu'ils ne traverseront pas la frontière ce samedi. Cet appel à la traversée a donc été manipulé, mais on ne sait pas pour autant ce qu'il se passera réellement demain à la frontière espagnole.
3: Ceuta, ce que cachent les appels à traverser la frontière, c'est une enquête de Grégory Genévrier et Sofiane Amazian à retrouver en intégralité sur notre site www.rfi.fr. Et la situation à Ceuta, vous allez y revenir aussi, Pierre Boudias, avec votre invité.
1: Abdella Taïa, écrivain et cinéaste marocain, rendez-vous à 8h20, heure de Paris. Il est 1h08 à Port-au-Prince. C'était il y a tout juste 5 ans, le 14 août 2021. Un puissant séisme dévastait le sud d'Haïti.
3: La catastrophe a fait plus de 2200 morts et d'importants dégâts matériels. Plus de 800 000 habitants ont été affectés. Et 5 ans plus tard, Théo Conscience, la reconstruction se fait attendre.
9: 115 000 maisons, 97 centres de santé, 1250 écoles détruites ou endommagées. Le séisme du 14 août 2021 a été dévastateur dans les départements du Sud, des Nippes et de la Grand'Anse. Josette Bruffard-Thomas est présidente de l'association Haïti Futur, qui participe à la réhabilitation d'écoles dans la zone sinistrée.
10: Toute cette zone, tous ces départements qui ont été détruits par le séisme deviennent maintenant des lieux de refuge de gens de la capitale qui fuient et pour pouvoir s'abriter dans des endroits plus paisibles.
9: La violence et l'emprise des gangs armés sur Port-au-Prince poussent de nombreuses personnes à se réfugier dans la péninsule sud, qui peine encore à se relever du séisme de 2021.
10: C'est comme si cette région a eu une double peine, parce qu'on ne s'en est pas occupé du tout pour reconstruire. Il n'y a pas eu de vrai projet de reconstruction. Et en même temps, c'est une région maintenant complètement surchargée. Donc, il y a même des écoles qui reçoivent plus de 20% de leurs effectifs alors qu'elles avaient déjà subi le séisme. Et puis maintenant, ils ont une surpopulation qu'ils n'arrivent pas à couvrir.
9: L'insécurité et le contrôle des axes routiers stratégiques par les gangs armés entravent également l'acheminement des matériaux et ralentissent la reconstruction.
3: Aux consciences.
1: Le sud de l'Europe frappé par la chaleur et les incendies.
3: Des dizaines de pompiers ont été mobilisés toute la nuit en Croatie pour lutter contre un feu de forêt tout près d'un secteur touristique du littoral. Plusieurs maisons ont déjà brûlé. Un autre incendie a éclaté hier après-midi en Grèce, à 90 km de Thessalonique, la deuxième ville du pays.
1: Un nouveau départ de feu également dans le sud-ouest de la France.
3: Dans le département des Landes, il a parcouru depuis hier soir 400 hectares. Près de 400 personnes ont dû être évacuées. Un nouvel incendie donc après un été déjà épuisant pour les pompiers. Plus de 120 000 hectares de terre ont brûlé, dont plus du tiers en Gironde, ce département ravagé par un incendie gravissime le mois dernier. Les images ont choqué l'opinion publique et provoqué des vocations. Oriane Gendreau, les soldats du feu ont reçu en l'espace de quelques semaines autant de candidatures pour devenir pompiers volontaires que sur les 6 derniers mois.
11: Maxime habite en Gironde, dans le sud-ouest de la France. Depuis des années, il réfléchit à devenir pompier volontaire. Mais cette année, les énormes incendies qui ont touché sa région l'ont poussé à franchir le pas.
12: Je bossais juste à côté, sur une partie extérieure, et j'ai vu le départ en fait, du feu. Donc j'ai dû évacuer et tout. Et c'était un peu frustrant parce que j'avais aucune utilité en fait.
11: Maxime n'est pas le seul à vouloir se sentir utile. Ces dernières semaines, les demandes pour devenir pompier volontaire ont bondi dans plusieurs départements. Paul s'est engagé il y a quelques mois. Il arrive bientôt au bout de sa formation. Et même s'il salue cet engouement massif, il rappelle qu'être pompier, ce n'est pas que jouer au héros au milieu des flammes.
13: Les feux, ça représente une toute petite portion des sorties des pompiers au cours de l'année. La plupart du temps, ce sera plus une personne âgée qui est tombée ou quelqu'un qui s'est blessé. Ça peut être

0: du ministre Laurent Nunez.
1: On reste en France avec la cinquième journée des championnats d'Europe de natation. C'est à Paris ce vendredi.
0: On attend dans quelques heures le retour de la star Léon Marchand sur les séries du 200 mètres papillon. L'équipe de France a aussi empoché hier deux nouvelles médailles, toutes les deux en argent. D'abord grâce à Maxime Grousset sur le 100 mètres papillon et Marie-Ambre Moulu, deuxième de la finale du 50 mètres d'eau. Une épreuve remportée haut la main par la petite pépite italienne Sarah Curtis, 19 ans. Elle s'est emparée du record du monde avec fierté, Christophe Diremzian.
2: En deux allées simples de bassin, Sarah Curtis est passée de grand espoir à nouvelle reine de la natation transalpine. Flashée à 26 secondes 63 en demi-finale, puis à 26 secondes 56 dans sa conquête de l'or, la piémontaise affole les chronos et se surprend elle-même.
3: C'est incroyable, je n'ai pas de mots pour ça. C'était vraiment très difficile pour moi de rester très concentrée. J'essayais juste de faire ma course du mieux possible et c'est arrivé. Je suis la première Italienne à gagner ce titre. J'en suis juste très heureuse et très excitée.
2: Fille d'un Italien et d'une Nigériane, la pensionnaire de l'université américaine de Virginie avait déjà de sérieuses références chez les juniors avec 5 médailles mondiales et 15 européennes. Mais sa progression est telle que la Française Marie-Ambre Moulu, sa dauphine sur le 50 mètres d'eau, la voit maintenant comme une source de motivation.
4: C'est bien d'avoir ce genre de concurrente, ça donne envie de faire toujours plus. Là voilà, si j'avais été première, peut-être que je me serais contentée que de ça, mais... Demain, je vais me lever en pensant à aller chercher une perf comme la sienne. Donc, c'est que du positif aujourd'hui.
2: Désormais en point de mire, les Jeux de Los Angeles dans deux ans pour Sarah Curtis, qui marche sur les traces de l'icône nationale Federica Pellegrini, déjà dépossédée l'an dernier du record d'Italie du 100 mètres par la nouvelle étoile.
0: C'était Christophe Diremzian au championnat d'Europe de natation. Enfin, en bref, la police brésilienne a récupéré 8 œuvres d'art du peintre français Henri Matisse. Elles avaient été dérobées en 2025 lors du cambriolage d'une bibliothèque de Sao Paulo. 13 œuvres d'art au total avaient été volées pour un montant total estimé à 200 000 dollars. L'homme chez qui les toiles ont été retrouvées a été arrêté.
1: Le journal de Diane Berger. Merci Diane et à tout à l'heure. Il est 7h14 à Paris. Et nous sommes ensemble jusqu'à 10h pour 3 nouvelles heures d'informations, de décryptage, de reportage. On s'intéresse ce matin à cette chaleur, à cette sécheresse qui persiste sur l'Europe et la France. Des dizaines de départements en vigilance orange canicule sur le territoire français. Quatrième vague de chaleur de l'été déjà. Et un phénomène d'éco-anxiété qui s'amplifie, ce malaise face au climat qui se dérègle.
5: C'est de plus en plus difficile de percevoir un avenir sain pour soi-même. Après, on s'adapte à tout. On va faire des étés à 55 degrés dans des souterrains, mais on va le faire.
1: Rencontre avec ces angoissés du climat retrouvés dans le journal de 8h. Nous parlons largement de Ceuta également ce matin, car les réseaux sociaux marocains pullulent de nouveaux appels à forcer l'entrée de l'enclave espagnole. Rendez-vous est donné demain. Les forces de sécurité sont mobilisées. RFI a enquêté sur ces appels suspects et tente de comprendre ce matin ce qui pousse des dizaines de milliers de jeunes à risquer leur vie pour rejoindre l'Europe.
6: Je ne sais pas à quel point les gens croient qu'ils vont vraiment passer en Europe, ou dans une sorte de défouloir, ils y croient, mais pas complètement, mais ils veulent juste montrer qu'ils sont prêts à tout et qu'aucun grillage ne pourra les empêcher d'être dans la recherche d'une vie digne.
1: Le chercheur Mehdi Alioua, nous serons également en direct de Fnidek à 9h, ville marocaine mitoyenne de Ceuta, et on cherchera à en savoir plus sur l'état d'esprit des jeunes marocains avec notre invité, l'écrivain et cinéaste marocain Abdellah Taïa, sera avec nous dans un peu moins d'1h30. À suivre également la suite de vos séries du mois d'août, la diaspora haïtienne au secours de l'économie québécoise, le détroit de Magellan qui tente de retrouver une place de premier rang parmi les corridors stratégiques de la planète, et un congrès malheureusement oublié qui voulait penser le décolonialisme au féminin, c'est à retrouver ce matin. Et puis de la culture, bien sûr, notre reportage international nous emmène juste après 9h à Palmyre en Syrie, joyau de l'architecture antique, martyrisé par l'État islamique qui se relève petit à petit depuis un an et demi et la chute du régime Assad.
7: Peu après la chute du régime, des visiteurs ont commencé à arriver de Damas, de Homs, d'Alep. Ils venaient par groupes, nombreux. Parfois, nous avons accueilli entre 500 et 700 visiteurs par semaine. Alors, les gens comme moi ont commencé à investir. Ils ont ouvert des hôtels, des restaurants.
1: Et puis, on terminera bien sûr en musique avec nos partenaires des médias francophones publics. Une chanteuse à l'univers mélancolique à retrouver aujourd'hui. Voilà, vous avez le programme. Merci d'avoir choisi RFI. Et depuis 5 semaines, chaque vendredi, nous partons ensemble à la rencontre des membres des diasporas africaines en France. Ils sont chirurgiens, pâtissiers ou encore éditeurs, nés dans l'Hexagone, parfois venus d'ailleurs. Ils représentent la richesse de la diversité à la française. Ultime rencontre aujourd'hui, Sylvie Coffi nous emmène à la découverte

0: d'une directrice d'établissement culturel parisien qui porte un nom ô combien symbolique tant pour la France que pour le Sénégal. Elle s'appelle Valérie Senghor.
1: Elle s'appelle Valérie Senghor, comme l'homme d'État, poète et écrivain sénégalais Léopold Sédar Senghor.
2: Mais c'était mon grand-oncle paternel. Voilà, le frère de mon grand-père paternel. Je l'ai connu sur la fin de sa vie.
1: Elle n'en dira pas plus. Très discrète et pudique, son héritage ne s'arrête pas là. Son père est le cinéaste et diplomate Blaise Senghor.
2: Je suis particulièrement heureuse de pouvoir, à ma manière, reprendre ou poursuivre cette trajectoire au service de l'art et de la culture. L'héritage de mon grand-oncle paternel et puis l'héritage direct de mon père, qui était un homme de culture, qui était cinéaste, qui a beaucoup œuvré à la mise en place de systèmes de production et de diffusion du cinéma au Sénégal, qui a beaucoup œuvré dans ses fonctions à l'UNESCO, puisqu'il était représentant permanent du Sénégal auprès de l'UNESCO. Voilà, c'est un héritage plus direct, même si je l'ai peu connu. Il est décédé lorsque j'étais très jeune.
1: Dans les pas de ses illustres parents, Valérie Senghor, 54 ans, dirige depuis novembre 2025 le 104. C'est elle qui a accompagné le lancement, c'est encore elle qui a contribué au développement de l'établissement public culturel de la ville de Paris. Le 104, une histoire qu'elle connaît sur le bout des doigts.
2: Le 104 était historiquement le siège des pompes funèbres de la ville de Paris. Pas un lieu de mort, mais un lieu de fabrique de toute la pompe, de toute la décoration funéraire, où on construisait les corbillards, où on sortait par la rue d'Aubervilliers. C'était le clocher, en effet, de la nef curiale, quand ce lieu était encore en usage à l'époque des pompes funèbres. Voilà, le clocher ne fonctionne plus aujourd'hui. Mais c'est aussi un lieu de patrimoine, effectivement. Et d'ailleurs, peu de Parisiens, au fond, connaissent la fonction première de ce lieu.
1: Un lieu atypique et pluridisciplinaire, quand elle en parle, ses yeux s'illuminent. Elle est intarissable.
2: C'est vraiment un lieu, je crois, de liberté, d'ouverture, en effet, sur la ville, d'émancipation pour ceux qui s'accaparent les espaces pour venir pratiquer toutes sortes d'arts. On voit autant des danseurs que des jongleurs et qui viennent, vous l'avez vu, spontanément. Nous ne les connaissons pas et ils s'installent dans les espaces qui leur semblent les plus adéquats pour leur répétition.
1: Mais ne comptez pas sur elle pour revendiquer une origine. Elle n'aime pas non plus qu'on l'associe uniquement à une couleur de peau.
2: J'ai eu ces dernières années aussi, pendant 6 ans, l'opportunité de travailler au sein du Centre des Monuments Nationaux, qui est une autre grande institution culturelle française, qui celle-ci dépend du ministère de la Culture. J'ai eu la chance aussi de travailler pendant un an au sein du ministère de l'Europe et des Affaires étrangères, autour d'enjeux linguistiques et de coopération internationale. Donc j'ose croire que c'est ce parcours, cette expérience qui ont amené la ville de Paris à s'intéresser à ma candidature. Et puis j'ai travaillé ici pendant 10 ans.
1: Elle s'appuie sur ce parcours pour innover et pour proposer un programme éclectique avec à l'affiche pour la prochaine saison plusieurs festivals qui mettent en résonance des récits, des architectures et des œuvres d'art.
0: Le portrait signé Sylvie Coffi. Tous les épisodes de cette série sont à retrouver sur RFI.fr. 7h21 à Paris. Et on reste en France pour se pencher sur l'actualité qui s'affiche en une des grands titres de la presse. « Quand la canicule chasse l'insouciance estivale ». C'est le titre choisi par Le Monde alors que la France connaît en ce moment sa 4e vague de chaleur de l'été. Le quotidien est parti à la rencontre des habitants d'une commune de région parisienne qui raconte la fin d'une époque, celle de la légèreté des mois de juillet et août. Deux mois devenus synonymes de débrouille pour s'éviter le coup de chaud. L'actualité internationale et la menace russe s'intéressent le Figaro ce vendredi. Les états-majors européens s'inquiètent face à un Kremlin qui teste par tous les moyens les défenses du vieux continent, nous dit le journal au F bleu. Décryptage dans lequel on apprend que les récents incidents impliquant des drones en Allemagne laissent les états européens dubitatifs. Moscou chercherait-elle une crise d'ampleur, s'interroge le Figaro, qui note une tolérance croissante pour le risque de la part des autorités russes. Et puis, c'est le patron de la FIFA qui s'affiche en une de Libération, Gianni Infantino, le pacha devenu paria, écrit le journal, qui raconte comment le Suisse a hypothéqué une réélection gagnée d'avance avec son projet avorté de privatisation des Coupes du Monde. Une descente aux enfers express pour un homme qui tente désormais de s'accrocher à son poste et de rallier les indécis, nous dit Libération. 5h22 en temps universel. C'est une grande enquête que vous propose RFI ce vendredi, à la veille d'un nouvel appel à tenter de forcer l'entrée des enclaves espagnoles de Ceuta et Melilla. Deux semaines après l'arrivée massive d'au moins 70 000 migrants marocains dans les territoires situés au nord du royaume chérifien, les réseaux sociaux pullulent de nouveaux messages enjoignant à la jeunesse à retenter leur chance. Rappelons que la précédente tentative avait fait au moins 80 victimes selon les autorités espagnoles. Face à ce mouvement, le Maroc et l'Espagne ont annoncé renforcer leur dispositif sécuritaire sur place. Bonjour Grégory Genevrier.
3: Bonjour Pierre.
0: Pour les Dessous de l'Infox, avec Sofiane Amazian du service Afrique de RFI, vous avez enquêté sur la montée en puissance de cet appel du 15 août, un mouvement une nouvelle fois marqué par la désinformation et amplifié par de faux comptes, Grégory.
3: Oui, déjà le choix de cette date du 15 août ne doit rien au hasard. Une rumeur mensongère affirme que la frontière espagnole sera exceptionnellement ouverte puisque c'est un jour férié dans tout le pays. C'est le moment ou jamais, commentent certains internautes dans des publications vues parfois plusieurs millions de fois.
0: Sauf que tout est faux.
3: Absolument tout. La frontière ne sera pas ouverte ni côté marocain ni côté espagnol. Face à la montée en puissance de cette rumeur, les autorités des deux pays ont au contraire annoncé le renforcement de leur dispositif sécuritaire sur place. Dans un message publié sur Instagram, la Guardia Civile, la police militaire espagnole insiste, je cite, « La frontière ne s'ouvrira pas, de nouvelles barrières de sécurité ont été installées, ne vous laissez pas tromper ». Rappelons que ce n'est pas la première fois que ce type de rumeur circule sur les réseaux et les messageries instantanées.
0: Sur le fond, que sait-on de la circulation de cet appel du 15 août sur les réseaux sociaux ?
3: Eh bien, grâce à l'analyse des schémas de diffusion, nous avons documenté plusieurs comportements factices, inauthentiques. Sur Instagram, les faux comptes actifs autour du 15 août se comptent par dizaines. Photos de profil et biographies impersonnelles, dates de création récentes, légendes automatisées. Ces indicateurs montrent que ces profils ont été créés spécifiquement pour rendre l'appel à la traversée virale. La visibilité soudaine de certaines vidéos, 2 voire 3 millions de vues contre une centaine d'habitude, laisse aussi penser que des vues ont été achetées.
0: Cette technique de manipulation, Grégory, elle est déjà largement documentée.
3: Oui, on appelle ça l'astroturfing, autrement dit la création ou l'amplification de toute pièce d'un mouvement citoyen en ayant recours à différentes techniques d'amplification artificielle. Les recherches en source ouverte ne nous ont pas permis de déterminer qui en est précisément à l'origine, ni s'il s'agit d'un ou plusieurs acteurs.
0: Et avez-vous trouvé un moyen de mesurer la popularité réelle de cet appel à la traversée ?
3: Alors oui, pour ça nous avons infiltré des groupes WhatsApp poussés dans certaines publications virales. Le plus important cumule près de 800 membres, des profils dont on ne peut vérifier l'authenticité. Une audience conséquente, mais en décalage avec les millions de vues cumulées par cet appel. Ceux que nous avons contactés assurent aussi qu'ils ne traverseront pas la frontière ce samedi 15 août. Mais soyons clairs, démontrer que cet appel à la traversée a été manipulé ne permet pas de savoir ce qu'il se passera réellement demain à proximité de Ceuta et Melilla.
0: Le message est passé, les Dessous de l'Infox avec Grégory Genevrier. Merci à vous. Cette enquête menée avec Sofiane Amazian du service Afrique de RFI est à retrouver plus en longueur sur notre site internet. On parlera de la situation de la jeunesse marocaine à 8h20 heure de Paris avec notre invité Abdellah Taïa, écrivain cinéaste marocain, auteur du livre « Debout dans tes rêves ». Allez, musique maintenant pour nous emmener jusqu'au journal Afrique de 7h30. Un génie touche à tout en playlist RFI ce mois-ci. Il s'appelle Corto Alto, de son vrai nom Liam Shorthall. Il revient en collaboration avec Vector dans ce titre baptisé Go, entre Broken Beat et Afrobeat.

0: Go de Corto Alto et Vector, tous les titres de la playlist officielle sont à retrouver sur RFI.fr, rubrique musique, ou sur votre plateforme d'écoute favorite. Vous restez avec nous dans une minute, le retour de l'actualité africaine sur la radio du monde.
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0: 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Toute l'actualité africaine avec Nemo en piste. Bonjour Nemo.
4: Bonjour Pierre, bonjour à tous.
0: Et cette question à la une, va-t-on assister demain à une nouvelle tentative massive de traversée de la frontière entre le Maroc et Ceuta?
4: Cette enclave espagnole dans le nord du Maroc avait réussi à atteindre il y a 2 semaines quelques 70 000 personnes. Un nouvel appel circule sur les réseaux sociaux. De quoi inquiéter les autorités espagnoles et marocaines. RFI vous propose dès aujourd'hui une enquête sur les dessous de ce phénomène d'ampleur et vous emmène à Fnidek, dernière localité du royaume avant la frontière où le récent drame est encore dans toutes les têtes. Dans ce journal également, une nouvelle province congolaise touchée par Ebola, c'est la 6e. Un projet de nouvelle constitution présenté ce jeudi en Guinée-Bissau. Et puis l'inauguration d'un nouveau champ solaire en Centrafrique, petit vent d'espoir pour les habitants de Bangui et ses environs. C'était il y a 2 semaines, 70 000 personnes franchissaient la frontière entre le Maroc et Ceuta, cette enclave espagnole située dans le nord du royaume. Eh bien, un nouvel appel à traverser demain, 15 août, circule sur les réseaux sociaux et est pris très au sérieux par Rabat et par Madrid. Alors avant cet éventuel nouvel épisode de migration, RFI a choisi d'enquêter sur ce phénomène qui touche tout particulièrement les jeunes hommes marocains. Sofiane Amazian.
5: Alors que le dispositif sécuritaire autour de Ceuta se met en place à l'image des policiers marocains mobilisés en masse à quelques encablures de l'enclave espagnole pour tenter de faire face à une nouvelle vague migratoire le 15 août, les risques de débordement sont faibles malgré l'engouement massif des jeunes sur Internet. Mohamed Ali Lahlou, expert sur les questions migratoires, constate ici que les réseaux sociaux jouent un rôle de catalyseur dans un pays où une partie de la jeunesse rêve d'une vie meilleure.
6: Aujourd'hui, c'est différent dans la forme. C'est directement une date qui circule, qui devient elle-même le signal. Donc c'est vraiment par rapport à cette date qui a été annoncée par un effet d'imitation et d'entraînement social. Les réseaux sociaux peuvent être un accélérateur. Un appel viral, aussi bien relayé soit-il, ne produit un mouvement de plusieurs milliers de personnes que s'il rencontre un terreau social déjà favorable.
5: Manque de perspective, déclassement pour Mehdi Alioua, sociologue. L'engouement massif sur les plateformes numériques doit aussi être vu comme un cri d'alerte de certains jeunes marocains.
7: Il y a là une sorte de mise en scène, un jeu où je ne sais pas à quel point les gens croient qu'ils vont vraiment passer en Europe ou dans une sorte de défouloir, ils y croient, mais pas complètement, mais ils veulent juste montrer qu'ils sont prêts à tout et qu'aucun grillage ne pourrait les empêcher d'être dans la recherche d'une vie digne.
5: Seule question en suspens, est-ce que l'appel massif à franchir la frontière le 15 août sera réellement suivi?
4: Et justement, RFI s'est également rendu à cette frontière dans la ville marocaine de Fnidek, collée à Ceuta. Là-bas, la vie a repris son cours, même si le drame d'il y a 2 semaines a psychologiquement marqué les esprits. C'est un reportage de François-Hume Ferkataji.
8: Des centaines de vacanciers se délassent sur la plage, d'autres sont attablés dans les restaurants ou transportent un parasol ou une bouée dans les rues de la ville. L'activité touristique en pleine période estivale n'a pas perdu de sa vigueur à Fnidek. Cependant, personne ne peut ignorer l'énorme dispositif sécuritaire dans les rues de la ville. comme Wissem, serviette autour du cou, il rentre de la plage.
9: Ça a vraiment changé, parce qu'avant, quand on venait, chaque année, il n'y avait pas autant de police comme ça, ni autant de services de sécurité. Cette année, il y a beaucoup plus de police.
8: Malgré les apparences, les habitants restent profondément marqués par le drame d'il y a 15 jours. Cet enseignant a vu un corps recraché par la mer s'échouer sur la plage.
10: J'ai vu un cadavre, et malheureusement, ça fait mal. Je suis tellement choqué, j'ai presque les larmes sur les yeux.
8: Cette mère de famille a eu peur pour son fils qui est parti à Ceuta sans la prévenir.
11: Ils sont jeunes et dans un sens je les comprends. Je ne suis pas parvenue à trouver un logement digne, ni une vie digne. C'est pour ça que nos enfants partent là-bas. Parce qu'on leur a menti sur la vie, on leur a menti sur l'avenir.
8: Pour Adam, un Marocco-Espagnol de 17 ans, ses amis lui manquent. Ils sont 13 à être partis à Ceuta et ne sont toujours pas revenus, raconte-t-il une canne à pêche dans les mains.
12: Tous mes amis sont en Ceuta. Todo. Mi barrio.
13: Maintenant, je suis seul dans mon quartier. Ils étaient comme la famille pour moi et maintenant les rues sont vides.
12: No hay nadie en el calle.
8: Si des appels à un nouveau franchissement collectif ont été lancés sur les réseaux, peu de chances que la manœuvre fonctionne cette fois-ci, tant la police est partout à Fnidek et dans les environs, en uniforme ou en habit civil. François Imverkataji, Fnidek. RFI.
14: Ceuta, ce que cachent les appels à traverser la frontière le 15 août, titre d'une enquête de Grégory Genevrier et Sofiane Namazian à retrouver en intégralité sur RFI.fr. Et puis, on en parle plus en longueur avec notre invité Abdelataya, écrivain et cinéaste marocain. Il sera au micro de Pierre Boudias à partir de 6h20, temps universel.
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14: La province congolaise du Bazuélé est devenue hier la sixième touchée par la propagation du virus Ebola après le décès d'un malade passé par le Haut-Ouélé. Une épidémie qui progresse à un rythme sans précédent dans le monde a reconfirmé hier le Centre africain de contrôle et de prévention des maladies. Et au-delà de l'aspect purement sanitaire, un autre inquiète les autorités de RDC. L'aspect financier. Kinshasa réclame plus de coordination face aux centaines de millions de dollars promis par les bailleurs internationaux pour renforcer la riposte. D'autant que le budget du plan national a largement été revu à la hausse de 240 à 940 millions de dollars selon l'OMS. Un sacré casse-tête donc que tente de nous expliquer Passion Ligodi.
16: Le problème peut se résumer ainsi. Tout l'argent de la riposte n'arrive pas dans une caisse commune. Prenons les États-Unis. Washington a annoncé 242 millions de dollars supplémentaires, portant à 512 millions ses engagements pour la réponse directe à Ebola et la préparation. Ces nouveaux fonds doivent financer jusqu'à 6 mois d'activité, notamment la surveillance, les suivis des contacts, les diagnostics, les traitements. Mais l'OMS précise que cet argent ne transite pas par elle. Washington utilise ses propres mécanismes et ses propres opérateurs, ce qui empêche l'organisation d'en détailler la distribution. C'est cette fragmentation que Kinshasa veut mieux encadrer. Le ministre congolais de la Santé défend un seul plan, un seul budget, une seule coordination et indique que le président Félix Tshisekedi a demandé une cartographie des donateurs et de leurs activités. Le gouvernement congolais estime recevoir très peu de financements extérieurs directement et souhaite notamment payer lui-même médecins et infirmiers. Avec un plan national désormais à 940 millions de dollars, l'enjeu est donc double, mobiliser les ressources mais aussi savoir qui finance quoi, qui dépense quoi, et par quel circuit ?
14: Patient Ligodi, et sachez qu'un nouveau bilan a été établi concernant cette épidémie d'Ebola. 2128 décès désormais sur les 4566 cas confirmés depuis le 15 mai dernier. Officialisation de ce nouvel épisode. Une nouvelle audience au Cameroun devant le tribunal militaire de Yaoundé. Le procès des détenus de la crise post-électorale suite à la présidentielle du 25 octobre dernier, officiellement remportée par Paul Biya. Ils sont pêle-mêle accusés de propagation de fausses nouvelles, de rébellion, d'attroupement ou encore de défaut de carte nationale d'identité. Hier, les débats se sont poursuivis dans deux dossiers. RFI Yaoundé, Richard Onanena.
17: Les discussions ont porté sur les circonstances de leur arrestation. Le tribunal voulait savoir s'ils avaient bel et bien manifesté, mais voilà, les détenus commencent à s'impatienter. Certains se disent épuisés, car plusieurs sont derrière les barreaux depuis 10 mois. Maître Ndam, membre du collectif d'avocats de la défense des détenus de la crise post-électorale.
18: Ils ont l'impression que tout est fait juste pour les faire traîner, rester en prison pour rien. Et nous comprenons leur agacement parce que ça fait bientôt un an pour certains. Donc on espère que d'ici là, au moins, ce sera fini pour qu'il n'ait pas à passer un an en prison et après être libéré purement et simplement.
17: Les avocats avaient demandé et obtenu que les affaires soient réparties en plusieurs groupes pour pouvoir être proposées à plusieurs juges. plus. Aujourd'hui, les dossiers des détenus de la crise post-électorale passent 3 fois par mois. Mais l'accélération escomptée tarde à se concrétiser, selon Maître Ndam.
18: Ce qui coince à l'heure actuelle, je crois que c'est peut-être l'engagement du tribunal. Pour une audience par mois, qu'on essaye d'entendre au moins 20 personnes par jour, on aurait fait ça que ce serait déjà fini.
17: Malgré la barrière de la langue, tous les détenus présents au tribunal ont été entendus. Une première, rappellent les avocats. L'affaire a été renvoyée au 10 septembre pour les réquisitions du ministère public et les plaidoiries. Richard Odanena, Yaoundé, RFI.
14: Le 30 août prochain, un projet de nouvelle constitution sera soumis à référendum en Guinée-Bissau. Le projet a été présenté hier par les autorités de transition. Il doit, je cite, clarifier les équilibres du pouvoir. Mais concrètement, il doit surtout remplacer le régime semi-parlementaire par un régime présidentiel et donc renforcer les pouvoirs du chef de l'État, Eva Massi.
19: Une partie de la classe politique et de la société civile dénonce un passage en force car la nouvelle constitution a été pensée et rédigée par un pouvoir de transition non élu. Selon le Conseil national de la transition, ce nouveau texte permettra d'éviter les blocages politiques. Dans les faits, il renforce les pouvoirs du président. Celui-ci pourra désormais nommer et révoquer le Premier ministre sans tenir compte des résultats électoraux. L'Assemblée nationale n'aura pas son mot à dire et le président pourra la dissoudre en cas de crise politique profonde. La nouvelle constitution donne aussi au président un pouvoir considérable sur le gouvernement, puisqu'il pourra le faire tomber si celui-ci échoue à appliquer son programme. Par ailleurs, le nombre de députés est réduit de moitié, il passe de 102 à 105, et les plus petits partis pourront également être dissous s'ils obtiennent moins de 4% des votes aux élections législatives. La durée du mandat présidentiel n'est pas modifiée, il reste fixé à 5 ans, renouvelable une seule fois.
14: Eva Massi, et puis est-ce la fin des galères liées à l'alimentation électrique pour les habitants de la capitale centrafricaine et de ses environs? En tout cas, un nouveau champ solaire a été mis en service ce mercredi au sud-ouest de Bangui, sa capacité 65 MW. Objectif, contribuer à l'amélioration du système et donc réduire le nombre quotidien de délestages. Le projet est appuyé par les Émirats Arabes Unis et est censé soutenir les activités économiques du pays. Reportage de Rolf Steve Domialeux à Bangui.
20: Le soleil se couche progressivement à Bangui. Dans son atelier de soudure au quartier combattant, une question tourmente Gauthier.
21: Y aura-t-il de l'électricité ce soir? Depuis 4 jours, je n'en ai pas. C'est extrêmement difficile pour nous, les entrepreneurs. Mon atelier de soudure ne fonctionne pas, c'est la galère.
20: Depuis 20 ans, les arrondissements de la capitale bénéficient d'environ 8 heures d'électricité par jour. Mais face à une population croissante, l'offre peine à répondre à la demande, constate Nathan, un boutiquier.
22: L'électricité est très importante. Je suis obligé d'acheter un groupe électrogène car je n'arrive pas à conserver mes produits avec l'Enerca, mais je risque de faire faillite à cause du coût élevé du carburant.
20: Ce champ solaire de 150 hectares d'une capacité de 65 MW est raccordé au réseau national qui devrait alimenter 300 000 foyers. Conscient de la situation, le président Faustin Akonjo Touadéra entend poursuivre l'amélioration de la desserte.
23: Il y a beaucoup de coupures, il y en a qui manquent de l'énergie pour les petits travaux. Il y a une forte croissance de la population, il y a une forte demande en énergie, donc il nous faut produire davantage. C'est un projet qui va permettre à nos compatriotes d'avoir de la lumière, de développer un certain nombre d'activités et aussi notre administration. Donc on ne peut pas parler de développement sans énergie.
20: Selon le ministère centrafricain des grands travaux, le coût total de ce projet s'élève à 90 millions de dollars. Rolf Steve Domialeux, Bangui. RFI.
14: Il est 6h42 à Bangui. C'est à vous, Pierre Boudias.
16: Ah, merci beaucoup, Desbon Pis. Prochain rendez-vous d'actualité africaine dans 45 minutes. En attendant, les sports. Avec vous, Pauline Guillou, bonjour.
24: Bonjour tout le monde.
16: En football, c'était l'un des autres enjeux de la CAN féminine au Maroc, décrocher son ticket pour le mondial au Brésil.
24: Et oui, c'est loupé pour le Nigeria, première historique pour les Super Falcons qui manqueront le mondial. Elles se sont inclinées face aux Sud-Africaines 2-1. Des illusions aussi du côté de la Côte d'Ivoire, défaite 2-1 face au Ghana. Le Ghana et l'Afrique du Sud qui vont donc disputer les barrages intercontinentaux. Le chemin est encore un peu long puisqu'il se déroulera en 2 phases, un tour préliminaire et une phase finale. Au total, 10 équipes réparties sur les 6 confédérations et à la clé, 3 tickets seulement pour le Brésil.
16: Du football toujours en Guinée.
24: Avec le début à Cancan ce vendredi de la 5e édition de la West Africa Champions Cup. Ce tournoi de pré-saison qui réunit chaque année les clubs d'Afrique de l'Ouest pour se préparer avant les compétitions interclubs de la CAF. Cette fois encore, le niveau est élevé. Le Oroya Athletic Club et le Stade Malien figurent notamment parmi les participants. À Cancan, précisions de Tiernoya Diallo.
0: C'est devenu un rendez-vous incontournable pour les clubs d'Afrique de l'Ouest. Et le CRU 2026 s'annonce avec ses particularités. Alpha Madi Touré, président de la commission d'organisation.
1: Nous avons voulu faire beaucoup d'innovations en augmentant le nombre de clubs. Donc on est passé de 6 à 9. On a 4 pays représentés, la Guinée, le Mali, la Sierra Leone et la Mauritanie. C'est une compétition qui se veut vraiment très, très prometteuse.
0: Une aubaine donc pour les clubs, notamment le Stade Malien, récent quart de finaliste de la Champions League. Skir Hamadi, coach des Blancs de Bamako.
2: Ça va nous pouvoir nous éclairer pour le reste du tournoi et aussi pour le début de la saison. Et aussi par rapport à la qualité de certains joueurs pour les améliorer techniquement et aussi tactiquement.
0: De son côté, Doria de Conakry, qui se repose beaucoup plus sur son centre de formation, est à la recherche d'expérience pour ses jeunes pousses. Ibrahim Dramé, milieu défensif, compte bien en profiter.
3: C'est un plaisir d'affronter les grands de l'Afrique et puis ça rentre dans la préparation de la Ligue des Champions. Donc ces matchs vont être très importants pour nous pour la suite de la préparation.
0: Star Sport Academy Alpha Moria a levé des rideaux et Stade Malien Oroya Assier en deuxième heure sur les premiers matchs de l'édition 2026 de la West Africa Champions Cup. Tiernoya Diallo, Cancan, RFI.
24: Début du tournoi aujourd'hui jusqu'au 22 août, date de la finale.
6: Et du côté des clubs européens, Pauline, le marché des transferts est assez calme.
24: Et oui, après une semaine marquée par le transfert record de l'Ivoirien Yann Diomandé au Real Madrid, c'est un peu plus tranquille cette semaine, pas de grosses manœuvres en vue, mais bon, quelques infos tout de même. Le Celtic et Glasgow en Écosse signent l'Égyptien Aïssem Hassan, le pharaon qui avait bien inquiété les Argentins lors de la Coupe du Monde. À Marseille, le défenseur marocain Nayef Aguerd refuse finalement la Real Sociedad en Espagne alors qu'il avait passé sa visite médicale. Et puis le dossier brûlant, c'est peut-être celui de Ferran Torres, tout juste sacré champion du monde avec l'Espagne, qui devrait rejoindre le Paris Saint-Germain dans les prochains jours.
6: Et puis un mot de basket pour terminer.
24: Avec les quarts de finale de l'Afro-Basket des moins de 18 ans hier soir, ça passe pour le Mali et le Sénégal, vainqueurs respectifs de la Tunisie et de Madagascar. Maliens et Sénégalais qui s'affronteront donc en demi. Et puis victoire aussi de la Côte d'Ivoire face à l'Égypte 67-57 et du Cameroun face au Tchad 77-49. Cameroun et Côte d'Ivoire qui se disputeront une place pour la finale.
6: C'était les sports avec Pauline Guillou. Merci Pauline, à tout à l'heure. Il est 5h45 en temps universel. Deux légendes de la musique ivoirienne maintenant sur RFI. Leur nom est éternellement associé aux Zouglous qu'ils subliment depuis maintenant 30 ans. Les icônes Yodé et Siro fêtent ce week-end leurs 3 décennies de carrière. Rendez-vous compte, ça se passe demain au Sofitel d'Abidjan. L'occasion pour le groupe de mettre en pratique une danse philosophique. Et oui, tout en abordant des sujets de la vie quotidienne, mais aussi des questions de société. Un duo qui répond ce matin aux questions de Binta Diagne.
25: Yodé, Siro, bonjour.
26: Bonjour, c'est Yodé.
27: Bonjour Siro.
25: Vous célébrez 30 ans de carrière. En 30 ans, comment est-ce que vous avez vu le Zouglou évoluer?
27: Vous savez, le Zouglou a fait face à beaucoup de diversités de musique, mais le Zouglou était comme un arbre qui a de bonnes racines. Et vraiment, on a vu le Zouglou évoluer, on a vu les premiers Zougloufiles avec Billy Didier, Poignon, Sichok et autres. Là, on voit la nouvelle génération qui n'a pas connu les tam-tams, mais qui s'adapte et qui font quelque chose de bon.
25: Yodé et Siro, il y a 30 ans et aujourd'hui 2026, qu'est-ce que vous avez pu adapter, changer dans votre style musical?
27: Le zouk s'adapte à du tout. Ça peut se chanter sur du zouk, du coupé décalé, de la salsa. Le zouglou, ce sont des chants philosophiques qui permettent à l'être humain de se recueillir et d'oublier ses soucis.
25: Quels sont les tubes que vous voulez nous faire revivre sur scène au cours du concert?
26: Il y a plein de chansons cultes, et comme La Vie, comme Antil Aleka, comme Victoire. Voilà. Victoire, on dirait que ça a traversé les frontières, on dirait. Donc plein de tubes.
25: Dans votre album Héritage qui est sorti en 2020, vous interprétez Président Ondikwa. Mmh. Ce titre posait un regard très critique par rapport à la gouvernance, ça dénonçait notamment les mauvaises conditions de détention. 6 ans plus tard, est-ce que vous avez l'impression que les choses ont réellement changé dans le pays?
27: Quand on dénonce, je pense que ça avance. Aujourd'hui, tout le monde est là, le président Gbagbo est là, Blegoudé est là, tout le monde est là. Notre pays avance, notre pays grandit.
25: Qu'est-ce que vous répondez à ceux qui trouvent qu'aujourd'hui vous êtes de moins en moins critique?
27: Mais on ne peut pas critiquer tout le temps. On critique de manière objective. Donc une fois que tu as critiqué de manière objective, que tu vois que les choses s'améliorent, tu vas... Mais en même temps, il faut faire attention. Parce que c'est un pays où il y a du monde, à chaque fois que tu vas envoyer des choses aussi qui peuvent envenimer le pays, c'est pas bon, c'est pas à tout moment faut le faire.
25: Ces derniers jours, une partie du milieu culturel est vent debout par rapport à un décret publié par le ministère de la Culture qui concerne notamment l'octroi de licences et le paiement d'une caution qui peuvent aller jusqu'à 10 millions de francs CFA pour organiser des spectacles. Est-ce que vous comprenez ces inquiétudes? Est-ce qu'elles sont fondées, Yodé?
26: C'est une nouvelle qui m'a frappé comme ça. Je pense qu'il faut poser le pour et le contre. Ils n'ont qu'à attendre un peu d'abord, après on va parler de ça.
27: Voilà. Vous voyez que même Yodé et moi, nous ne sommes pas du même avis. Le milieu du showbiz, c'est un travail. Et n'importe qui s'élève pour devenir promoteur, quand il a un peu d'argent, il devient promoteur. Je pense que ça a été fait pour assainir le milieu, mais en même temps qu'ils prennent en compte aussi souvent des anciennetés, parce qu'il y a des 80% des concerts en Côte d'Ivoire sont des pertes. Hein.
25: Pourquoi? Parce que ce sont des petites structures qui les organisent, elles ne sont pas solides, pas formées.
27: Les spectacles ne sont pas toujours, ça ne les rapporte pas toujours. Vous partez au Palais de la Culture, 90% des concerts du Palais de la Culture sont des échecs. Les coûts des salles sont énormes et c'est pas facile.
25: Et du coup, qu'est-ce que vous suggérez en tant qu'artiste pour mieux structurer ce secteur?
27: En fait, la démarche n'est pas mauvaise, mais qu'ils tiennent aussi de l'ancienneté de certains promoteurs qui étaient promoteurs, qui sont ruinés à force d'organiser des spectacles. Il faut qu'on trouve aussi une alternative pour que ces personnes restent toujours dans le milieu et qu'ils aient leur licence pour se relancer.
25: Au-delà de la musique, vous avez aussi un engagement au niveau de l'environnement ces dernières années. Vous faites du reboisement. Vous êtes à près de 1200 hectares reboisés, si je ne me trompe pas.
27: Oui.
25: Mais en Côte d'Ivoire, on le sait, le couvert végétal a diminué de 90%. On est encore loin du compte. Quand vous êtes sur le terrain, quelles sont les difficultés auxquelles vous vous heurtez?
27: C'est la responsabilité. Aujourd'hui, les Ivoiriens,
25: responsabilité
27: des citoyens, ils n'ont pas un comportement éco-citoyen. On avait fait un reboisement à Sini, par exemple. Tu vois quelqu'un qui sort là-bas, qui met du feu à notre reboisement. Il y a tellement de choses et il manque aussi beaucoup de plans. Donc cette année, nous sommes en train d'ouvrir une pépinière que nous allons mettre à la disposition des gens gratuitement, avec un suivi.
25: Vous voulez ajouter un mot?
26: Ce que je voulais ajouter, c'était pour dire aux jeunes que ce que nous faisons comme reboisement, c'est pour notre pays. Donc ils n'ont qu'à se mettre en tête aujourd'hui que ce que nous faisons là, c'est pour nos enfants. C'est pour que la Côte d'Ivoire retrouve son couvert forestier.
25: Yodé Siro, merci beaucoup.
6: Et merci à vous, Binta Diagne. La soirée des 30 ans de carrière des monstres sacrés du Zouglou, Yodé et Siro, c'est donc demain soir au Sofitel d'Abidjan. Et si le duo ivoirien s'est construit une carrière pendant 30 ans sans interruption, d'autres choisissent parfois d'opérer des virages à 360 degrés au cours de leur vie, tout plaquer ou revoir radicalement son quotidien. On en parle tout l'été avec nos partenaires des médias francophones publics dans Changer de parcours. Direction la Haute-Loire, dans le sud-est de la France. Aujourd'hui, c'est là que Chloé et sa famille ont décidé de dire adieu aux grandes surfaces et bienvenue au commerce local. Un nouveau mode de vie choisi il y a 10 ans pour des raisons écologiques et sanitaires, mais pas que, et qui demande bien sûr de faire des efforts, comme a pu le constater notre confrère de Radio France, Gabin Grulet.
4: Quand Chloé ouvre les placards de sa cuisine, on n'y voit aucun emballage plastique, que de longs bocaux en verre.
5: Là, par exemple, j'ai des taboulés en vrac, des haricots blancs, il y a des céréales des enfants. Dans le frigo, là, on a le repas de ce soir avec des petits pois du jardin.
4: Même dans la salle de bain, savon solide côtoie crème de producteurs locaux.
5: Par exemple, là, j'ai une huile de massage à la pâquerette pour hydrater le corps. Et sur la lessive, depuis qu'on la trouve en vrac, on la fabrique plus nous-mêmes.
4: Depuis 10 ans, Chloé, enseignante, et son Marie, fonctionnaire, ne s'approvisionne qu'au marché, dans de petits commerces bio ou auprès de producteurs.
5: Avant, je me posais absolument aucune question sur ce que je mangeais. Et puis, quand notre fils est né, la première chose qu'on s'est dit, c'est qu'est-ce qu'on veut lui faire manger.
4: Et pour eux, mieux manger passe par se priver des grandes surfaces.
5: Le supermarché, c'est la déconnexion entre la vie qui est nécessaire à produire ce qu'on mange et nous. Parce qu'on les achète sous emballage, dans un endroit climatisé, et ça ressemble bien plus à un produit industriel qu'à un produit vivant. Et en fait, quand on quitte le supermarché, on se rapproche plus de la vie, parce qu'on voit que le producteur, cette semaine, il n'a pas pu avoir tel fruit, parce que la grêle est tombée. et que les fruits ont été saccagés. On se rappelle de notre dépendance à tout ce qui nous entoure. Et je crois que c'est vraiment ça qui change quand on est dans le supermarché. On a un petit peu la tête dans le caddie, comme un cycliste qui a la tête dans le guidon.
4: C'est l'heure des courses. Direction l'AMAP, une association de vente directe entre producteurs locaux et consommateurs. Il y en a partout en France.
7: Bonjour.
4: Chloé y va toutes les semaines récupérer des légumes, du poulet, des pâtes. Au stand de Jean-Marc, c'est lait et fromage blanc.
8: Les faisselles, les produits sont commandés à l'avance, 6 mois à l'avance. C'est un côté sécurisant pour le producteur puisqu'il n'a pas l'air vendu, surtout quand c'est des produits frais. C'est un gros avantage.
4: 100 litres de lait entier bio est affiché à 1,20 euros. À côté, les pâtes d'Elodie, elles, sont quand même à près de 8 euros le kilo.
7: On n'arrive pas à toucher toutes les clientèles, mais en fait, on touche des familles qui font le choix, par exemple, sur les premiers contrats, de prendre par exemple qu'un paquet de pâtes en disant c'est plus cher que ce qu'on peut trouver en magasin, mais on fait le pas, et du coup il y a beaucoup moins d'achats superflus. L'aspect commercial de la grande surface fait qu'on a envie de tout acheter et qu'en plus on achète un aliment de meilleure qualité. Donc finalement les gens se rendent vite compte en consommant de cette façon qu'ils sont gagnants.
9: C'est tout bon ?
7: C'est tout bon, ouais.
9: Merci.
7: Merci.
9: À bientôt. Au revoir.
4: Gabriel, 13 ans, arrive à table.
10: Samedi matin, vous partez à 8h, je préfère dormir.
4: Quand elle était petite, sa mère se souvient qu'elle chantait dans la rue.
7: On va plus au supermarché, en passant devant l'enseigne du supermarché où on allait 2 semaines avant. Donc ça la faisait rire en fait de relever le défi.
4: Mais depuis, l'adolescente a un peu changé d'avis.
10: Des fois j'ai envie de tester d'autres choses que des fois mes copines elles testent et que je fais pas, et j'ai juste envie de faire comme elles pour savoir ce que ça fait. Des fois je me perds un peu dans les rayons. Enfin, y a pas mes parents souvent, mais...
5: Après on a quelques produits un peu différents parce que j'ai eu une ado à la maison et on va pas l'empêcher d'être une ado.
4: Gabrielle n'a pas ses biscottes préférées mais a le droit à son shampoing.
5: Voilà, y a pas de raison qu'elle soit pas comme les autres entre guillemets, donc on n'est pas extrémiste.
4: La famille va aussi au supermarché juste pour les croquettes du chat.
5: C'est important je trouve de pas avoir l'air jusqu'au boutiste parce que le but c'est pas de se torturer au quotidien. Il faut commencer par se faire plaisir en fait. Le plaisir de découvrir des goûts nouveaux, le plaisir d'aller dans des endroits différents, le plaisir d'échanger avec des gens, parce que si c'est pour que ça soit pas rigolo, il faut pas le faire.
6: Le reportage de Gabin Grulet, changer de parcours tous les vendredis de l'été sur RFI avec nos partenaires et des médias francophones publics. Autre série de notre mois d'août, mais sujet ô combien différent maintenant sur la radio du monde. Nous poursuivons notre navigation dans les détroits les plus stratégiques de la planète. C'est la fabrique du monde qui nous fait caboter aujourd'hui à l'extrême sud de la planète, dans le détroit de Magellan au Chili. Bonjour Justine Fontaine.
11: Bonjour.
6: Ce corridor fut la principale route entre l'Atlantique et le Pacifique, éclipsée par l'inauguration du canal de Panama au début du XXe siècle. Il reste tout de même un point stratégique idéal. Situé face à l'Antarctique, Justine.
11: Depuis le passage de Fernand de Magellan en 1520, qui lui a donné son nom, le détroit est connu des marins pour ses conditions de navigation difficiles, vent violent, courant très fort, météo extrême, comme en témoignait auprès de RFI en 2015 un des guides du musée de Punta Arenas, principale ville de la région face au détroit.
12: Cette carte montre tous les naufrages qui sont survenus entre le Cap Horn et le détroit de Magellan. Ici, les deux océans se rejoignent, le Pacifique et l'Atlantique. C'était l'époque de la navigation à voile. Les bateaux étaient à la merci des éléments.
11: Plusieurs peuples autochtones comme les Kawéskar parcouraient déjà le détroit. Mais pour les Européens, découvrir ce passage a bouleversé leur vision du monde en prouvant non pas tellement que la Terre était ronde, car ça ils le savaient déjà, mais aussi que les océans étaient reliés entre eux.
13: Fernand de Magellan cherchait une route maritime commerciale pour arriver à ce qu'on appelait les Indes. Pas en passant par l'Est, en contournant l'Afrique, mais en passant par l'Ouest.
11: José Alvarez Chéniaud est professeur à l'Académie navale de guerre du Chili.
13: Le détroit de Magellan est devenu un point de passage très important au XVIIIe et XIXe siècle.
11: L'inauguration du canal de Panama en 1914 marque le déclin de cette route commerciale pour les trajets entre l'Atlantique et le Pacifique.
6: Mais le détroit est en train de retrouver une importance commerciale et stratégique.
11: Commercial car les portes-containers sont de plus en plus grands, trop grands pour passer par le canal de Panama pour certains. D'autant que ce canal a vu ses capacités limitées ces dernières années à cause de la sécheresse aggravée par le changement climatique, rappelle José Alvarez Chéniaud.
12: Certains bateaux font maintenant près de 400 mètres de long.
13: Quand le canal de Panama a mis en place des restrictions sur la taille des navires à cause de la sécheresse et qu'il s'est retrouvé embouteillé avec des temps d'attente plus longs, ça a redonné de l'importance au détroit de Magellan. Pareil quand il y a eu des tensions dans le canal de Suez, le détroit d'Ormuz et en mer Rouge.
11: Car dans ce cas, même si la route est plus longue, elle est beaucoup plus sûre, à l'écart des conflits internationaux. Et donc, entre 2020 et début 2024, le trafic dans le détroit a augmenté de près de 80%.
6: Et c'est aussi le principal point d'accès vers l'Antarctique.
11: Oui, pour des expéditions scientifiques de plus d'une quinzaine de pays, mais aussi pour des paquebots de tourisme. Le port de Punta Arenas est en pleine modernisation en ce moment, avec un plan de 130 millions de dollars d'investissement entre 2024 et 2028, notamment pour accueillir des bateaux plus grands.
6: La seconde vie du détroit de Magellan, c'était la Fabrique du Monde avec Justine Fontaine ce vendredi, 5h58 en temps universel sur RFI. Vous restez bien sûr avec nous dans un instant. Un nouveau journal avec Candice Mazzo-Thomas. Qu'on va parler de l'éco-anxiété, cette peur du climat qui se dérègle. Et puis juste après ce journal, aujourd'hui l'économie nous emmène à la découverte de la diaspora commerciante haïtienne au Québec. Merci d'écouter la Radio du Monde.
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21: Bonjour à tous, merci d'être à l'écoute des programmes d'Info RC. On commence cette matinale en direct, en musique. On part au Brésil avec une petite merveille qui vient de sortir cette année, Curio. C'est un duo formé par la chanteuse brésilienne Luisa Monteiro et le producteur allemand Dustin Braun. Ils revisitent la grande tradition de la musique populaire brésilienne des années 70 avec du samba, du disco et une petite touche psychédélique. Le morceau s'appelle Bem Querer, une chanson d'amour, de danse et de liberté enregistrée avec une bande d'amis brésiliens en studio. C'est donc Curio.

0: la météo.
1: Les nuages vont continuer à bourgeonner tout au long de la journée sur la région. Peut-être un peu de pluie attendue ce soir en fin de journée avec ces cumulus qui vont menacer de dégénérer en orage. Donc d'ici ce soir, vigilance, il fera toujours très chaud. On attend 37 degrés quand même en maximal aujourd'hui malgré les nuages. Peu de changements pour demain, c'est le même type de situation qui est prévu, avec peut-être un peu de soleil le matin, ça va se dégager voilà, plutôt dans la matinée, mais les nuages vont revenir rapidement, ils vont bourgeonner à nouveau en cours de journée. Et puis même type de temps pour ce dimanche. De fortes chaleurs sont encore attendues tout le week-end sur la région. Vous écoutez Info RC, 8h05, on enchaîne avec le meilleur de mes potes de Namor.

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1: Protéger la biodiversité sur la planète, ce pacte de paix.
2: On ouvre cette revue de presse avec le journal Le Monde qui titre aujourd'hui « Les vulnérabilités des alliés de Kiev face à Moscou ». En ce cinquième été de guerre entre la Russie et l'Ukraine, les Européens s'inquiètent désormais autant du front que de leur propre sécurité. Aux actions hybrides très sérieuses attribuées à Moscou ces derniers jours s'ajoutent les craintes sur l'essoufflement du soutien des États-Unis. Washington alerte sur une possible agression russe pour tester les défenses occidentales dans les pays baltes ou en Moldavie. Après l'attentat manqué à l'aéroport de Leipzig, une analyste militaire explique pourquoi l'Allemagne est particulièrement visée par les Russes. La Corée du Nord pourrait envoyer 50 000 soldats supplémentaires combattre en Ukraine à côté de la Russie. Dans Libération aujourd'hui, Infantino et la FIFA, Pacha devenu paria. Après le scandale provoqué par son projet de filiale commerciale au sein de la FIFA, le patron du foot mondial voit son avenir compromis. Attaqué de toutes parts, il s'accroche à son poste. Récit d'une déroute. Dans Mediapart, des Canadairs basés dans le sud-ouest, comment l'État a enterré ses promesses? Après les incendies en 2022 en Gironde, Gérald Darmanin avait promis une base aérienne locale pour que les Canadairs puissent éteindre au plus vite les feux naissants. Mais rien n'a été fait. Interrogé le garde des Sceaux et Bruno Retailleau se renvoie la responsabilité de cette annonce. Trottinette électrique, le grand casse-tête, c'est à la une du Dauphiné libéré de ce jour. En quelques années, elles ont envahi l'espace public. Alors comment gérer la multiplication des trottinettes électriques? À Valence, des mesures ont été prises pour réguler le phénomène. À Privas, une réglementation existe depuis 2025 et semble porter ses fruits. On continue en musique avec Antonio Barrett et son titre A Groove You Can't Move To.

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1: 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Un mariage, une audience, une exposition, un spectacle, un souvenir d'enfance. Et si votre histoire faisait partie de celle du château? Participez à la collecte lancée dans le cadre de la future offre patrimoniale avant le 15 septembre 2026. Les permanences des collectes, c'est au château, c'est tous les mercredis de 16h à 19h, du 5 au 31 août, et de 15h à 17h du 1er au 9 septembre. Les infos, c'est sur lechateauaubenas.com.
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1: On écoute Lex Sagay.

0: en ce moment au cinéma.
1: Les états généraux du film documentaire démarrent ce dimanche. Plus de 150 films documentaires seront à retrouver jusqu'au 22 août à l'USAS, mais aussi hors les murs. Je vais laisser Caroline et Fabienne, programmatrices du festival, qui sont les invités de Colline dans la Vagabonde cette semaine, vous parler du parti pris de cette édition 2026 et de sa programmation foisonnante.
2: Notre rôle, c'est aussi de trouver des expériences inspirantes, des récits inspirants, évidemment. Évidemment de donner voix, quand on parle d'effacement, de frontières, de territoires, évidemment on pense à Gaza, à plein d'autres endroits qui disparaissent de la carte. Aujourd'hui avec les

0: feux, on voit bien des territoires entiers disparaissent. Et le cinéma, dans beaucoup d'endroits, ça reste le seul moyen, en fait, de garder trace des choses, de garder une expérience vivante. Et le commun, c'est de se dire comment on peut ensemble trouver de la force, trouver, s'inspirer, à la fois dans les expériences passées et dans les expériences présentes. Donc dans le cinéma du patrimoine, comme le cinéma argentin que Federico Rossini cette année programme sur 30 ans de résistance et comment, ou la Tunisie des 10 dernières années où on voit que les cinéastes inventent de nouvelles formes pour parler différemment du présent, pour résister à ces tentatives d'effacement et de domination. Je vais laisser Caroline parler de tous les autres sujets, mais c'était vraiment ça, c'était de se dire, on a, nous, en programmatrice, à penser et à aider à penser la complexité des choses et à donner des outils et à inspirer le plus possible, voilà, de comment on peut penser la suite aussi et le futur.
1: Oui, l'expérience commune, elle passe aussi par ce temps partagé ensemble dans le moment du festival.
0: Absolument.
2: Oui, totalement, parce que c'est vrai que déjà la salle de cinéma en soi, elle invite à ça, elle invite à regarder des films en commun. Enfin, c'est un lieu commun pour le coup de dire ça, mais le cinéma, c'est cette expérience-là décuplée et à la fois amplifiée et remodelée aussi, puisque on sait, enfin, ça va être plusieurs œuvres qui vont être projetées simultanément dans différentes salles, des œuvres de périodes différentes, de formes différentes, des récits différents, des propos différents, et donc cette idée de commun, c'est pas du tout dans à entendre au sens de la recherche d'un consensus ou d'une forme d'univocité, bien au contraire, en fait, ce commun, c'est avoir aussi des espaces de friction, de dissensus, de débat à partir et avec tous les films et tous les moments et les débats et les échanges qui sont proposés aux alentours. Et c'est vrai que ça, c'est quelque chose, comme le disait Fabienne, qui au final se retrouve dans toute une partie de la programmation, puisque on a beaucoup de films et de programmations qui s'intéressent aussi à la question des luttes collectives. Il y a notamment un séminaire qui s'intitule « Cinéma et territoire en résistance » et qui, en allant des Philippines au Brésil, en passant par la Palestine ou le Liban, ou alors un film, je pense notamment à un film de Moira Forjas, une réalisatrice et photographe mozambicaine, qui parle de la lutte collective d'un village au Mozambique au début des années 80. Enfin voilà, on embrasse comme ça un petit peu les périodes historiques et les attentions aussi à ce que c'est que lutter collectivement. C'est quelque chose, là encore, pour citer comme ça, de-ci, de-là, quelques programmations qui peut se prolonger, notamment, enfin, ou résonner aussi avec les carnets de San Rizuka, où là, ce sont quatre films d'un cinéaste japonais, Fukuda Katsuhiko. Donc en fait, il faut savoir que San Rizuka, c'était un petit territoire rural et agricole. Et en 1966, le gouvernement japonais annonce la volonté de construire un aéroport. Et à partir de là, une lutte pour la préservation des terres se met en place. Et une lutte qui va s'inscrire à la fois dans toute une internationale, d'autres luttes, puisqu'il va y avoir des résonances et des connexions avec le Larzac. Et c'est une lutte qui a vraiment fait école et qui a agrégé autant des militantes et des militants, des paysannes et des paysans, des personnes qui vivaient là, mais où aussi qui s'est incarnée dans ce que c'était que de vivre sur ce territoire. C'est-à-dire que la question agricole, la question de la culture des terres, la question de vivre ici se nouait avec la question de faire du cinéma pour raconter et pour aussi se raconter et pour porter et pour se regarder et pour regarder aussi le monde différemment et aussi avec la question du collectif, avec la question des communautés. Donc on voit vraiment qu'il y a des choses comme ça qui reviennent et qui sont pas forcément d'ailleurs liées uniquement aux questions rurales, parce que je pense comme ça à un autre film, People's Park, du collectif, un collectif américain, Newsreel. C'est un collectif pareil qui naît à la fin des années 60 suite à une manifestation contre la guerre du Vietnam. Et dans People's Reel, on est vraiment sur une lutte dans une grande ville contre la gentrification urbaine. Donc il y a des résonances qui se retrouvent un peu partout. Je veux dire, on n'est pas non plus en train, à travers toute cette programmation, il y a 149 films, donc on ne peut pas tout citer, mais de vouloir modéliser ce que serait une lutte. Pour autant, il y a bien des récurrences qui sont notamment aussi la question du collectif, en fait, de ce que c'est. Il y a différentes façons de faire collectif et qu'il y a différentes façons aussi de se mettre en commun.
3: Les états généraux du film documentaire ouvriront leurs portes dimanche pour leur soirée d'ouverture avec la projection de Gabin de Maxence Voiseux. Vous pouvez retrouver toute la programmation du festival sur ardècheimage.org. Ce soir, les films à l'affiche du cinéma d'Aubenas, la Pat Patrouille, c'est à 18h. La fin d'Oak Street est programmée à 20h30, juste pour une nuit à 18h ou 20h30. Spider-Man, A Brand New Day, c'est à 20h30. L'Odyssée à 20h15. Les Gendarmes à 18h et 20h45. Backroom est programmée à 20h45 en version originale sous-titrée. En français, bien sûr. Et les rendez-vous cinéma sous les étoiles pour ce week-end. Compostelle est programmée à Loubarès, place de la Fontaine, ce soir et ce dimanche à Bourg-Saint-Andéol, dans le parc Pradel. C'est vers 21h15, 21h30. Et puis vous pourrez voir Deviens Génial à Tuey, sur le parvis du Château de Blou, à 21h30 ce soir. Et le Chant des Forêts à Saint-Étienne de Luc d'Arès, ce samedi à 21h15.
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3: Pour terminer cette semaine en compagnie de Teenage Bed et de son album post-printemps, on va écouter le titre Naufrage, un morceau qui clôt le disque et qui en rassemble beaucoup d'éléments, une certaine ampleur, une émotion forte et cette manière qu'a Teenage Bed de transformer des sensations intimes en chansons. Au fil de la semaine, on aura découvert un album délicat entre pop indépendante et chansons sensibles, un disque qui préfère la nuance aux grands effets. Voici donc Naufrage, dernier extrait de Post-Printemps de Teenage Bed.

Et c'est parti pour l'agenda local et culturel d'Info RC, édition du vendredi 14 août. Partez à la découverte ce soir des savoir-faire du 18A. De 19h à 22h, le public pourra découvrir dans la cour intérieure du 18A en entrée libre les différents et multiples savoir-faire, dont le travail du bois brûlé, ainsi que des ateliers autour de la bijouterie, de la coutellerie, de la broderie d'art, du modelage, de la couture, de la création de zine, un genre littéraire, des portraits dessiné et bien d'autres. Une occasion de rencontrer le temps d'un moment convivial et festif, ceux qui font vivre ce lieu, les artisans, les créateurs de cet endroit un peu à part, composé à la fois d'ateliers ainsi que d'une boutique. Et côté musique, c'est la radio Fréquence 7 qui animera la soirée, mais également Pierre Lafrenet, trompettiste, et le guitariste Antoine Brézon pour un concert de jazz acoustique avec bien sûr un peu de swing. Voilà, c'est en entrée libre, vous pouvez avoir plus d'infos sur le site du 18A. On reste à Aubenas, ses concerts sur la place de l'Hôtel de Ville avec Polo Wine ce soir, qui sera donc à l'honneur sur la place de l'Hôtel de Ville en début de soirée. Un concert qui s'inscrit dans le cadre des rendez-vous musicaux hebdomadaires à retrouver gratuitement chaque vendredi soir de l'été à l'initiative des 12 commerces de bouche de la place. À Chirol, une comédie burlesque jouée ce soir dans le parc de Chirol. La compagnie ardéchoise de l'Oiseau Jaune fera escale ce vendredi avec sa nouvelle et troisième création, Rita et Rico. À partir de 20h, les deux comédiens, Oriane et Juro, dévoileront ce spectacle haut en couleur en forme de comédie clownesque qui mêle théâtre, burlesque, poésie et musique. Et le lendemain, le 15 août, à 20h, la compagnie donne rendez-vous aux spectateurs au festival du Mazdaudet à Saint-Alban-Auriol. À 18h30 ce soir, le groupe local de la LPO, Plateau Ardéchois, propose la projection du film Le Buzard sur la paille, suivi d'un temps d'échange avec Thomas Châtaignier, chargé de mission, participation libre et snack à 10 euros sur réservation. C'est à Sainte-Eulalie, donc à 18h30.

Et à la Blachère ce soir, concert, Sébastien Quintino qui présente un répertoire français, italien et corse. Ça se passe à la Ferme Théâtre ce soir à 21h15. Allez, on enchaîne avec les rendez-vous pour ce samedi maintenant. Visite insolite au château d'Aubenas. Le château, centre d'art contemporain et du patrimoine, propose une nouvelle visite insolite en matinée à 10h30 intitulée 4 à 4, les escaliers du château. Les participants pourront découvrir les différents et nombreux escaliers qui jalonnent le château en compagnie d'un guide, droit ou en vis, en pierre, en métal ou en bois. Les escaliers occupent l'espace du château, conduisant d'un étage à l'autre. La visite propose de mieux les observer, les découvrir en s'y attardant. C'est au prix d'une entrée au château. À Vals-les-Bains, une célébration de la chanson française façon Pompon ce samedi, accompagné de sa fameuse guitare 12 cordes. Le chanteur Pompon sera l'invité musical du bar et restaurant La Bodega. C'est à 20h30 pour une soirée concert à l'image de cet éternel amoureux de la chanson généreuse, festive et conviviale. À cette occasion, l'artiste à la voix rocailleuse viendra avec son répertoire intemporel. Et il revisitera les grands moments de la chanson et de la variété en compagnie du public qu'il espère complice. À Barnas, c'est la fête de la Barnassouille ce samedi dès 14h30 avec le traditionnel concours de pétanque, un village de créateurs et un marché de producteurs. Des ateliers artistiques également seront proposés et ce sera suivi du bal du village. À Saint-Maurice-d'Iby, traditionnelle fête champêtre, un moment convivial à déguster en famille ou entre amis. C'est toute la journée ce samedi et c'est gratuit. Et à Uzère, atelier d'initiation en pan. Handpan, c'est un instrument intuitif, ouvert à tous. Nul besoin d'être musicien, la pratique de cet instrument apporte relaxation, calme, paix et joie.

0: Et on termine avec les rendez-vous du dimanche à Yon, concert carte blanche à Florian Frère. Le violoncelliste Florian Frère interprète des suites pour violoncelle de Benjamin Britten, Jean-Sébastien Bach et une pièce de Mathias Duplessis. C'est à l'église à 11h. À Bidon, le marché du plateau, marché de producteurs et d'artisans locaux, c'est place de la mairie de 10h à 12h. À Jaugeac, c'est la troisième édition de la course de caisse à savon. Qui clôture la fête votive, c'est place du Champ de Mars à partir de 15h, c'est gratuit. Et à l'USAS, c'est les états généraux du film documentaire. Le temps d'une semaine, hein, l'USAS devient un lieu de rencontre et d'échange autour du documentaire pour tout public et professionnel. Et ça démarre donc dimanche, ce sera la soirée d'ouverture ce dimanche. Et on finit cet agenda local et culturel avec un rendez-vous à Pont de la Baume. Le Quatuor Voce sera en concert à l'église de Niègle. L'association des Amis de Niègle organise son deuxième concert ce dimanche 16 août à 19h à l'église, donc avec le Quatuor Voce pour une soirée. L'ensemble français qui vient de fêter ses 10 ans d'existence propose l'interprétation d'un des premiers quatuors de Beethoven, suivi d'un moment de musique traditionnelle argentine au rythme du tango, bagala, zamba et chacarera. C'est ce dimanche donc à l'église de Niègle, à Pont de la Baume, à 19h. L'entrée est à 20€. Merci d'avoir suivi avec nous l'agenda local et culturel d'Info RC. Je vous rappelle qu'on le dépose en podcast sur notre site internet sur inforc.fr. Il est en page d'accueil. Vous pouvez retrouver toutes ces infos donc sur notre site.
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0: Petite pause musicale avec Charlie Croquette.

0: Et on retrouve maintenant la comédienne Caroline Vignaud.
1: Je suis féministe. Féministe, en fait, ça veut juste dire que tu penses que les hommes et les femmes devraient avoir les mêmes droits, les mêmes libertés et le même salaire. Pas vrai, les filles ? Voilà ! Après, moi, je suis devenue avocate parce que je voulais faire comme mon modèle, Gisèle Halimi. Alors, maître Gisèle Halimi, c'est une très grande avocate, féministe, et qui s'est battue pour que le viol soit reconnu comme un crime en France. Alors, c'est vrai que maître Caroline Vignaud, moi, je défendais plus des voleurs de scooters. Après, j'ai quand même défendu une fois un client qui avait braqué un mec dans la rue avec une arme à feu, ce qui est un crime, comme le viol. D'où ma question, pourquoi est-ce que la police n'interroge jamais les victimes de braquage et de viol de la même façon?
2: Bien, alors, monsieur, vous avez déclaré avoir été victime d'un braquage présumé. Vous êtes sûr, hein, vous ne voulez pas laisser croire que vous vouliez lui donner votre argent? Oh ben, ma question est très simple, est-ce que tu lui as dit « Non, moi, je veux pas te donner mon argent !» On s'en fout qu'il avait une arme, c'est pas le problème. Si toi, tu dis pas « Non, clairement, lui, il peut mal interpréter. Ben, il peut croire que t'as envie de faire un don. Ah non, ben non, je vais pas prendre ta plainte, t'as vu comment t'es habillée. Oui, alors oui, oui, je sais, aujourd'hui, les hommes s'habillent comme ils veulent, très bien. Mais il y a des limites. Costume 3 pièces, cravate, attache et caisse. Clairement, tu cherches. Eh ben écoute-moi, mon petit bonhomme, t'as qu'à aller bosser à la banque en mettant un vieux jogging et des tongs et tu verras comme par miracle, monsieur sera plus agressé. Eh ouais, qui pisse contre le vent, se mouille les dents.
0: Caroline Vignaud sur l'antenne d'Info RC. On continue en musique avec Mitchum Yacoub.

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0: Tout de suite sur notre antenne, il est temps de retrouver les journalistes de la Radio du Monde, Radio France Internationale, pour notre décrochage quotidien.
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1: Toute l'actualité avec Diane Berger. Diane, à la une, cet appel à franchir la frontière entre le Maroc et Ceuta demain.
3: Des fausses informations circulent sur les réseaux prétendant que la frontière sera ouverte 15 jours après l'entrée d'environ 70 000 migrants dans l'enclave espagnole. Nous serons en direct de Fnidek, la dernière ville côté marocain de la frontière, dans un instant. 5 ans après la prise de pouvoir des talibans, quelle est la situation sécuritaire en Afghanistan? Ce sera le dossier de ce journal, signé Yelena Tomic. Au sommaire également, Nigel Farage, réélu député au Royaume-Uni, mais sans grand enthousiasme des électeurs. En face du chef de file de l'extrême droite britannique, un homme coiffé d'une poubelle en métal a rassemblé le quart des suffrages exprimés. Et puis, la double peine des personnes précaires en France, dans des logements mal isolés, ce sont souvent celles qui souffrent le plus de la chaleur. Reportage à suivre dans un immeuble de région parisienne.
1: 15 jours après l'entrée illégale de 70 000 migrants à Ceuta, un nouvel appel à traverser la frontière circule sur les réseaux sociaux.
3: Un appel pris au sérieux par les autorités du Maroc, comme celle de l'enclave espagnole tout au nord du continent africain. Le ministère de l'Intérieur marocain promet que toutes les mesures nécessaires sont prises pour éviter les passages illégaux. On retrouve tout de suite notre correspondant François Umferkataji. François, vous êtes à Fnidek, la ville à la frontière côté marocain. Ces mesures de sécurité renforcées, est-ce qu'on peut les observer dès ce matin ?
4: Oui, Diane, les forces de l'ordre quadrillent absolument toute la ville, chaque carrefour de cette cité balnéaire où les touristes sont d'ailleurs très nombreux en cette période estivale. La concentration policière est particulièrement impressionnante à la sortie de la ville, sur la route qui mène au poste frontière du Tararal, cette voie qu'avaient empruntée il y a 2 semaines environ 72 000 jeunes, principalement marocains, venus d'un peu partout dans le pays. Le Maroc avait été pointé du doigt pour sa passivité dans le contrôle de ces mouvements migratoires, notamment par la presse espagnole. Cette fois, au moins 5 camions de police sont postés à ce point stratégique, mais aussi un blindé. Et sur les contreforts de cette route, des hommes en uniforme sont postés tous les 50 mètres. Des parasols ont même été installés pour ces policiers qui vont passer de longues heures au soleil ces prochains jours.
3: Et François, est-ce que ces contrôles sont opérés également dans les environs de Fnidek ?
4: Oui, dès la ville de Tanger, des barrages filtrants contrôlent les autocars et les grands taxis en particulier à la recherche des jeunes haraga, les brûleurs, comme on appelle ici les candidats au départ. Entre Tanger et Fnidek, notamment sur les hauteurs boisées de la ville frontière, au niveau de la forêt de Belyounech, nous avons croisé un nombre incalculable de véhicules des forces de sécurité, que ce soit la gendarmerie royale, la police ou ce qu'on appelle ici les forces auxiliaires, des forces de gestion de foule habituées à l'usage de la force et déjà des agents civils également. Alors certes, cette présence policière n'est pas inhabituelle dans cette région du Maroc, mais cette fois, elle est particulièrement importante. Et pour couronner le tout, la météo est assez défavorable depuis hier soir. Les candidats au départ vont avoir des difficultés puisqu'un épais brouillard couvre actuellement la ville de Fnidek. Dans ces conditions, peu de chance qu'un nouveau franchissement collectif puisse aboutir malgré les appels qui circulent sur les réseaux sociaux indiquant la date de demain, 15 août.
3: Merci beaucoup François Umferkataji à Fnidek, côté marocain de la frontière, et ses appels à franchir illégalement la frontière. Ils sont aussi au cœur d'une grande enquête menée par nos collègues Grégory Genévrier et Sofiane Amazian. C'est à retrouver sur notre site www.rfi.fr.
1: Demain, cela fera 5 ans jour pour jour que les talibans ont pris Kaboul.
3: La chute de la capitale de l'Afghanistan, qui entraîne avec elle celle de la République. Le mouvement islamiste s'est installé au pouvoir, un régime marqué notamment par l'exclusion des femmes. 5 ans après, quelle est la situation sécuritaire sur place? C'est le dossier de ce journal avec vous, Yelena Tomic, bonjour.
5: Bonjour.
3: 5 ans après le retour des talibans au pouvoir, un constat d'abord, les groupes armés de résistance ne sont pas parvenus à modifier le rapport de force.
5: Oui, les talibans conservent leur mainmise sur l'appareil sécuritaire, les institutions et les ressources du pays. Et dans ce contexte, les factions anti-talibans multiplient ces derniers jours les opérations de communication.
6: Aujourd'hui à 5h, heure de Kaboul, j'autorise les membres du Front uni d'Afghanistan à lancer les opérations de combat contre les talibans. Il est temps de prendre notre destin en main et d'entamer la lutte armée pour libérer notre peuple de la tyrannie des talibans. À tous nos concitoyens en Afghanistan et à travers le monde, je vous invite à nous rejoindre, à nous soutenir et à participer à la bataille pour l'avenir de notre pays.
5: On vient d'entendre le lieutenant général Sami Sadat, un ancien commandant de l'armée afghane, Pachtoun, formé en Occident, qui dirige depuis les États-Unis le Front uni d'Afghanistan, un mouvement jusqu'ici politique qui bascule en la résistance armée. Ce groupe se targue d'avoir récemment frappé des cibles à Kandahar et dans le Helmand, dans le sud du pays, des bastions des talibans, même s'il est impossible de le vérifier.
3: Et y a-t-il justement, Yelena, parmi ces groupes des factions capables de déstabiliser l'hégémonie des talibans ?
5: L'opposition armée compte, selon les observateurs, plusieurs dizaines de factions de taille et de puissance de frappe très variables, implantées dans le nord, le nord-est du pays, mais aussi dans le centre, comme le NRF, le Front National de Résistance d'Ahmad Massoud, le fils du commandant Massoud, héros de la résistance contre l'occupant soviétique, ou le Front de la Liberté de l'Afghanistan. Ces organisations républicaines comptent des cadres de l'ancien régime, des commandants de l'armée afghane, des membres des forces spéciales très structurées qui mènent des attaques ciblées mais qui manquent de financement. S'y ajoutent Al-Qaïda, l'État islamique ou le TTP, mais la principale menace sécuritaire aujourd'hui pour les talibans est l'ISKP, l'État islamique du Khorasan, un adversaire djihadiste sanglant qui mène des attaques terroristes contre les minorités hazaras, les infrastructures et les forces talibanes.
3: Et Yelena, quel est aujourd'hui le plus grand défi stratégique pour les talibans ?
5: Eh bien, ce sont les affrontements armés avec le Pakistan, qui a longtemps été leur principal soutien historique. Islamabad accuse Kaboul d'abriter le TTP, le Tehrik-e-Taliban Pakistan, actif dans les régions tribales du nord-ouest du Pakistan et dont les attaques ont explosé depuis 2021, provoquant des frappes aériennes pakistanaises, des affrontements frontaliers et une détérioration historique des relations. Les talibans, liés historiquement et idéologiquement au TTP, refuse une répression ferme par crainte de défection vers l'ISKP tout en subissant la pression militaire et diplomatique de leurs voisins.
3: Un dossier signé Yelena Tomic.
1: Washington menace de faire vivre à l'Iran un isolement économique comme le monde n'en a jamais vu.
3: Ce sont les mots choisis par Scott Bessent, le secrétaire américain au Trésor. Il promet de nouvelles sanctions contre Téhéran la semaine prochaine. Pour le vice-président des États-Unis, J.D. Vance, l'objectif numéro un désormais, c'est d'agir sur le pétrole, faire en sorte que l'essence reste bon marché. Le trafic maritime reste très perturbé dans le détroit d'Ormuz. Les Émirats arabes unis dénoncent une nouvelle frappe iranienne hier soir contre deux pétroliers.
1: Au Liban maintenant, malgré le cessez-le-feu, pas de retour à la normale pour des centaines de milliers d'habitants du sud du pays.
3: L'armée israélienne continue ses frappes contre le Hezbollah libanais. 800 000 habitants déplacés par le conflit ont pu rentrer dans leur région d'origine. Mais de nombreux villages ont été rasés, les infrastructures en eau et électricité abîmées. 200 000 Libanais sont donc toujours déplacés de force. Notre correspondante Amélie David a pu rencontrer une famille loin de chez elle à Tripoli, tout au nord du pays.
2: C'est dans l'un des plus vieux cinémas de Tripoli que Khadija Karim et sa famille ont trouvé refuge après avoir fui les bombardements israéliens le 2 mars dernier sur leur village de Bazouriyé au Liban sud.
7: On n'a pas pu rentrer parce qu'on a bombardé notre maison, tout a été détruit. Donc puis on dit que la situation ne s'est pas encore améliorée à 100% pour pouvoir rentrer. Donc on est là encore, on attend.
2: Cet après-midi, des enfants sont sur la scène pour un cours de théâtre. Khadija fait partie des spectateurs.
7: Vu qu'au théâtre, tu peux participer au sketch, faire des workshops, tu peux dessiner. Quand on est ici, on ne sent même pas qu'il y a la guerre au sud, donc ça nous change des idées.
2: De son côté, l'association se tient toujours prête à accueillir de nouveaux déplacés si une nouvelle escalade arrive. Yumna Ayoubi, membre de Tiro Arts, explique.
8: Nous avons toujours les matelas là-haut et les couvertures. Si cela arrive, mais j'espère que cela n'arrivera pas, nous pourrons tout réinstaller pour les gens. Parce qu'être en sécurité, c'est la moindre des choses.
9: And being in a place safe, it's the basic thing.
2: À Tripoli, comme Khadija et sa famille, des centaines d'autres personnes attendent de pouvoir rentrer chez elles dans un sud du Liban en paix. Tripoli, Amélie David pour RFI.
1: Vous écoutez toujours RFI, 8h09 à Londres, Paris, gagné pour Nigel Farage, le leader du parti d'extrême droite britannique Reform UK, vient d'être élu député.
3: Visé par une enquête parlementaire sur ses finances, il avait démissionné pour déclencher une nouvelle législative partielle et se représenter, manière pour lui de laisser ses électeurs trancher sur son sort. On retrouve pour en parler notre correspondante à Londres, Emeline Vin. Emeline, c'est donc réussi pour Nigel Farage, mais la victoire n'est pas tout à fait triomphale.
10: Oui, Nadiel Farage réélu avec 62% des suffrages exprimés. Le scrutin de ce jeudi aura vu une participation assez faible, moins de 45%. Ça peut s'expliquer au moins en partie par le fait qu'on est mi-août au milieu des vacances. Cette victoire de Nigel Farage, elle était attendue. Le leader de l'extrême droite britannique est très populaire dans la circonscription côtière. Il surfe sur le sentiment de déclassement. Mais surtout, aucun des partis traditionnels, travaillistes, conservateurs, verts, n'avait présenté de candidat pour cette élection, estimant qu'il s'agissait d'un coup de communication de la part du leader de Reform UK. Pas vraiment d'alternative crédible donc pour les électeurs. Et pourtant, le comte Beanface, ce candidat vêtu d'une cape portant une poubelle en métal sur la tête, recueille près de 10 000 voix, un quart des suffrages. Les électeurs que nous avions rencontrés avant le vote voyaient dans cette candidature comique le seul moyen d'envoyer un message d'opposition aux députés sortants. Nigel Farage n'a pas assisté au décompte, évoquant des menaces à sa sécurité, menaces non confirmées par la police. Il a annulé son discours prévu ce matin.
3: Emeline Vin en direct de Londres pour RFI. Le Japon, touché par des pluies sans précédent à l'est de Tokyo, il y a au moins 4 morts. Le trafic aérien, les réseaux routiers et ferroviaires sont lourdement perturbés. Le mois d'août est souvent humide au Japon, mais le changement climatique rend plus violent et plus fréquent ces épisodes de pluie intense.
1: En France, la vague de chaleur actuelle est la troisième plus longue jamais enregistrée dans le pays.
3: Les températures devraient baisser à partir de demain, mais en attendant, quasiment l'intégralité du territoire est placée en vigilance orange canicule, avec des températures attendu proche des 40 degrés. Une situation difficile à supporter, en particulier dans ce qu'on appelle les îlots de chaleur, des quartiers densément construits avec très peu d'espaces verts et d'arbres. En région parisienne, les communes de Saint-Denis, La Courneuve et Aubervilliers sont les plus exposées. Ce sont aussi les villes qui concentrent le plus de personnes précaires. Reportage dans un HLM des années 70, signé Marie Casadebet.
11: Catherine, ouais, c'est moi.
12: Il est midi, Nadia rentre de son service de nuit à l'hôpital. Elle emprunte le seul des 4 ascenseurs de l'immeuble qui fonctionne encore. Un long couloir dessert une douzaine d'appartements. Celui de la sexagénaire a l'inconvénient de donner côté rue uniquement.
11: Le soleil, il est à partir de 7h jusqu'à 19h.
12: À peine l'appartement ouvert, la chaleur qui s'en échappe surprend par rapport à la relative fraîcheur du couloir.
11: Vous sentez déjà l'odeur de la chaleur. J'ai que mes deux bridaux. Il n'y a pas de store, il n'y a pas de volet. Le matin, chez moi, il faisait déjà 27. Je ne sais pas si ma voisine elle est là. Afida, c'est Nadia.
12: Comme Nadia, sa voisine de 45 ans rêve de déménager.
13: Ça fait des années que je demande un logement. On se sent piégé. Heureusement que j'ai la clim, c'est un de mes voisins qui me l'a donné, parce qu'il a vu que c'était un four. Et je suis à entre 150 et 180, que d'habitude, je paye 67 euros. Voilà, le budget, il est énorme.
11: Je viens

0: pour moins subir la chaleur. Diane, on peut se réfugier au cinéma, pourquoi pas? On termine ce journal avec un film sorti cette semaine dans les salles françaises.
1: Soudain, du réalisateur japonais Ryusuke Hamaguchi, révélé par Drive My Car, Oscar du meilleur film international en 2022 et Grand Prix à Cannes. Soudain, c'est un film tourné à Kyoto et à Paris. L'histoire d'amitié entre Marie-Lou, jouée par Virginie Efira, et Marie, une japonaise interprétée par Kotone Okamoto, Elisabeth Le Quéret.
2: Je passe un moment très précieux.
3: C'est l'histoire de l'amitié, presque du coup de foudre, entre deux femmes que tout sépare, l'une japonaise, diplômée de philosophie, l'autre française, directrice d'un EHPAD. Marie-Lou pratique une méthode de soins fondée sur l'écoute et le contact que ses collègues jugent avec méfiance. C'est au théâtre qu'elle rencontre Marie, atteinte d'un cancer. Le temps d'une nuit magique, les deux femmes déambulent dans Paris, se racontent avec des mots d'abord empruntés, puis de plus en plus juste. Le film prend le temps, 3h30, à observer deux consciences, deux visions de la vie et surtout de la mort. Hamaguchi s'est inspiré de Ma nuit chez Maud d'Éric Rohmer, ce grand classique de la joute verbale et philosophique. Sa mise en scène mise sur la parole comme mouvement de l'esprit et sur la durée, ponctuée de deux séquences lumineuses au bord de la Seine et à Kyoto. Japonais, français, peu importe, la seule langue que le film prend vraiment au sérieux, c'est celle de la bienveillance et de l'écoute.
1: Elisabeth Le Quéret qui nous présentait donc le film Soudain de Ryusuke Hamaguchi.
0: Et ça donne envie, merci beaucoup.
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1: C'est un peu un ovni, voilà.
2: Un petit peu intriguant.
3: Alors, c'est un roman que j'ai adoré.
4: De savoir que je vais en parler, ça me donne le sourire aux lèvres.
5: Les coups de cœur de la librairie du tiers-temps.
3: J'ai choisi ce livre parce que je l'ai trouvé particulièrement beau.
2: Cet humour assez truculent, assez
4: pincant. Et derrière, il y a un petit résumé qui dit... Et donc, il ne me manque que la parole.
3: Celle de l'écume, donc en bord de mer.
6: J'ai tout lu en une soirée.
3: Wow.
7: Comme chaque semaine, je suis à la librairie du tiers-temps pour que les libraires nous fassent découvrir leur plus grand coup de cœur. Aujourd'hui, je suis avec Anne. Bonjour.
8: Bonjour.
7: Alors, quel est le livre que tu as choisi ?
8: Aujourd'hui, je vais parler de Tout ce que je ne sais pas, écrit par Chloé Lhume aux éditions Sarbacane. C'est un roman adolescent à partir de 13-14 ans, je dirais.
7: Pourquoi tu l'as choisi ?
8: Alors, c'est un roman que j'ai adoré. On y suit l'histoire de... Oups, j'ai oublié. Éléonore, voilà. Éléonore qui a eu un accident. Elle est tombée d'un rocher, donc elle s'est fait très très mal. Et surtout, en fait, elle est devenue amnésique. Elle a oublié l'entièreté de sa vie. Elle ne sait pas qui sont ses parents. À peine si elle se souvient de son prénom. Elle n'a aucun souvenir de personne dans son lycée. Et voilà. Et là, ça fait, quand le roman commence, ça fait un an qu'elle est en convalescence. Et là, elle va retourner au lycée. Et donc, elle va y re-rencontrer sa meilleure amie, son ex-petite amie, plein de gens comme ça qui savent tout d'elle et elle ne sait absolument rien. Et à travers le regard de toutes ces personnes-là, on va un peu essayer de comprendre son passé, qu'est-ce qui s'est passé pour... qu'est-ce qui s'est passé. Et ce qui est assez intéressant, c'est que chacun et chacune ont des versions un peu différentes d'elle. Et donc, elle ne sait pas du tout qui croire, elle sait pas, elle n'arrive pas trop à démêler le vrai du faux. Et on a l'impression que tout le monde a quelque chose à cacher et on ne comprend pas bien pourquoi. Et c'est trop bien, parce que c'est plein de mystères, on a vraiment envie de comprendre ce qui se passe. Et il y a plein de plot twists que j'avais pas vu venir.
7: De quoi ?
8: De plot twists, des retournements de situation que j'avais pas du tout vu venir. Il y en a un que j'avais vu venir, et le reste, j'étais en mode « Quoi ?» J'ai crié sur mon livre « Mais quoi ?» Et tout ça. Et c'était très bien.
7: Ok, donc si on veut des retournements de situation, on sait qu'il faut venir lire ce livre « Tout ce que je ne sais pas ». Tu peux nous décrire la première de couverture ?
8: Alors, c'est une sorte de puzzle avec plein de petites images qu'on comprend au fur et à mesure du livre, qui sont plein d'indices, en fait, sur son passé et ce qui s'est vraiment passé.
7: Et est-ce que tu as envie de nous lire un extrait ou peut-être la quatrième de couverture de ce roman ?
8: Oui, je peux lire la quatrième. Éléonore a eu un accident. Après un an de convalescence, elle sort de son cocon pour se confronter à sa vie d'avant dont elle a tout oublié. Anciens amis, amoureux, profs, ont chacun une version différente de qui elle était et de ce qui s'est réellement passé. Plus elle tente de reconstituer le puzzle, plus la vérité lui échappe. Que cherche-t-on à lui cacher ?
7: C'est aussi un livre qui est un peu une enquête.
8: Oui, carrément.
7: Eh bien, merci. On peut peut-être redire le titre et l'autrice.
8: C'est Tout ce que je ne sais pas de Chloé Lhume aux éditions Sarbacane.
7: À retrouver à la librairie du tiers-temps. Merci Anne.
8: Merci.

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1: Les états généraux du film documentaire de l'USAS, c'est du 16 au 22 août. L'événement ouvrira ses portes ce dimanche à 20h30 pour une soirée d'inauguration en plein air avec la projection du film Gabin de Maxence Voiseau.
2: Pourquoi on a choisi Gabin? Alors déjà, la soirée d'ouverture, c'est à peu près 1000 personnes, hein, et dont en effet beaucoup de gens qui viennent mais qui découvrent un peu le cinéma documentaire. C'est un entrée libre, donc c'est un vrai pari pour nous d'avoir un film sans doute un peu plus grand public que ce qu'on peut parfois attendre de certains films documentaires. Et c'est un film qui nous a touchés pour plein de raisons. Évidemment, son sujet, entre guillemets, c'est un jeune garçon qui grandit et qui est tiraillé entre l'injonction paternelle de reprendre la boucherie et lui, son envie de plutôt aider sa mère à sauver la ferme. Donc, évidemment, de par l'endroit où on est, etc., on trouvait que c'était un très beau film pour ouvrir ce festival. Et l'autre chose, je pense, qui nous a beaucoup touchés dans le film, c'est à quel point il raconte, de la même manière que la clôture, comme le disait Caroline, raconte... illustre une manière de faire du cinéma et d'à quoi peut servir le cinéma. Gabin, c'est vraiment un exemple assez magnifique de ce qu'est le cinéma documentaire, c'est-à-dire que Maxence Voiseau, il a suivi ce jeune garçon de l'âge de 8 ans à l'âge de plus de 20 ans. Donc c'est aussi ça, le cinéma documentaire, c'est prendre du temps, aller à la rencontre de l'autre et parfois consacrer 10-15 ans de sa vie à filmer quelqu'un, à filmer une famille. Et c'est ce qui permet la rencontre, parfois aussi.
1: La projection du film Gabin sera précédée d'un film d'étudiante en Master 2 de l'école documentaire de l'USAS. Et la soirée se prolongera autour d'un verre. Si vous souhaitez en savoir plus sur l'ensemble de la programmation des états généraux du film documentaire de l'USAS, Caroline Châtelet et Fabienne Enclos, que l'on vient d'entendre à l'instant, sont les invités de Colline dans notre magazine La Vagabonde, à retrouver sur nos fréquences. Et puis vous pourrez retrouver tout le programme complet, il est téléchargeable sur le site de ardècheimage.org. Gabriel Saglio, ici en compagnie de Bonga, sur le titre Loua.

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1: Vous protégez la biodiversité sur la planète, ce pacte de paix.
2: On ouvre cette revue de presse avec le journal Le Monde qui titre aujourd'hui « Les vulnérabilités des alliés de Kiev face à Moscou ». En ce cinquième été de guerre entre la Russie et l'Ukraine, les Européens s'inquiètent désormais autant du front que de leur propre sécurité. Aux actions hybrides très sérieuses attribuées à Moscou ces derniers jours s'ajoutent les craintes sur l'essoufflement du soutien des États-Unis. Washington alerte sur une possible agression russe pour tester les défenses occidentales dans les pays baltes ou en Moldavie. Après l'attentat manqué à l'aéroport de Leipzig, une analyste militaire explique pourquoi l'Allemagne est particulièrement visée par les Russes. La Corée du Nord pourrait envoyer 50 000 soldats supplémentaires combattre en Ukraine à côté de la Russie. Dans Libération aujourd'hui, Infantino et la FIFA, Pacha devenu paria. Après le scandale provoqué par son projet de filiale commerciale au sein de la FIFA, le patron du foot mondial voit son avenir compromis. Attaqué de toutes parts, il s'accroche à son poste, récit d'une déroute. Dans Mediapart, des Canadairs basés dans le sud-ouest, comment l'État a enterré ses promesses? Après les incendies en 2022 en Gironde, Gérald Darmanin avait promis une base aérienne locale pour que les Canadairs puissent éteindre au plus vite les feux naissants. Mais rien n'a été fait. Interrogé le garde des Sceaux et Bruno Retailleau se renvoie la responsabilité de cette annonce. Trottinette électrique, le grand casse-tête, c'est à la une du Dauphiné libéré de ce jour. En quelques années, elles ont envahi l'espace public. Alors comment gérer la multiplication des trottinettes électriques? À Valence, des mesures ont été prises pour réguler le phénomène. À Privas, une réglementation existe depuis 2025 et semble porter ses fruits. On continue en musique avec Antonio Barrett et son titre A Groove You Can't Move To.

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0: 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Ombre déramée, dentelle de fraîcheur, un calcaire marbré se voûte et protège les tendres chairs d'un oubli. Une pierre gémit de n'être pas vivante. 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
2: Alors, la forêt des mille arbres, c'est une forêt peuplée de jeux, d'énigmes, de sculptures et de poésie.
3: Située en sud Ardèche, c'est un parc tout beau, tout bio, où passer une belle journée en famille ou entre amis. L'endroit est recommandé par le routard, le guide vert, le petit futé et géoguide.
2: C'est une forêt donc ludique, créée par des artistes, avec ce que la nature nous offre, c'est-à-dire des pierres, des feuilles, des branches ou bien encore des fleurs.
3: L'idéal est d'arriver à la forêt en fin de matinée pour profiter des tables de pique-nique ombragées. Vous pouvez apporter votre propre repas ou le commander la veille, puis partir tranquillement sur les chemins. Au cœur de cette forêt méditerranéenne, des surprises vous attendent tout au long du parcours. Sur cette souche, un damier, au pied de cet arbre, le départ d'une chasse au trésor. Là, une cage rouge pour un escape game. Ici, un jeu de billes dans du sable blanc et un peu plus loin, un chemin pieds nus. En tout, ce sont près de 40 jeux qui sont présents sur le site.
2: Et au bout, la pause, bien méritée, des tapis, des coussins, des chaises longues, des hamacs géants, une buvette aux produits locaux, souvent bio et même des glaces.
3: Bref, la forêt des mille arbres, il faut y aller.
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4: Carnet de rivières sonores.
5: Nous sommes les écomotivés du collège La Boissière de Villeneuve-de-Berg.
6: Un groupe d'élèves de la 6e à la 3e, motivés agissant pour sensibiliser les autres collégiens à la protection de la biodiversité des rivières ardéchoises, comme Ibi et l'Ardèche.

0: Par là.
1: Lors de nos sorties à Libye et au bivouac de Caux, nous avons pu, avec Baptiste, un intervenant du syndicat des gorges de l'Ardèche, observer la biodiversité de nos rivières, en pêchant des insectes aquatiques et en randonnant.
0: Alors, on a très mal de partout, on n'en peut plus, on vient juste d'arriver.
2: C'était une journée sympa, mais il a quand même beaucoup plu.
3: On était trempés.
4: Bah, on avait froid parce que il pleuvait, c'était humide et puis ça glissait selon dépend les endroits où on était. C'était sportif quand même parce qu'il y avait plusieurs montées.
5: J'ai appris que un oiseau pouvait aller à plus de 400 km/h.
6: C'est le faucon pèlerin. Il peut aller jusqu'à 400 km/h en vitesse de pointe. Et je l'ai trouvé impressionnant par rapport à sa manière d'attaquer ses proies.
7: J'ai aussi appris que les rapaces, ils peuvent zoomer avec leurs yeux.
6: Parce qu'ils ont un espèce de muscle et ils compriment ce muscle. Du coup, ça fait un zoom sur là où ils regardent.
8: Pour pouvoir repérer les proies plus facilement.
0: À votre avis, est-ce que les oiseaux vivent toute l'année dans leur niche?
9: Je sais que non. Enfin, je pense pas, en tout cas. Car les oiseaux migrateurs, ils changent d'endroit et même de pays. Du coup, ils vivent pas toute l'année dans leur nid.
10: Les migrations, les vautours percnoptères, quand ils partent des gorges de l'Ardèche, ils partent en famille. Donc la première migration, le jeune, le fait avec ses parents. Il y a des oiseaux qui ne sont jamais éduqués par leurs parents et qui font la même migration d'instinct, quoi. Alors les oiseaux migrateurs, on pense qu'ils ont une sorte de sixième sens qui leur permet de voir les champs magnétiques terrestres et de savoir où est le nord, le sud, l'est, l'ouest. Comme s'ils avaient une boussole dans leur cerveau. Ouais. Quoi. Et après, avec l'expérience, ils ont un cerveau bien plus important qu'on ne le pense, les oiseaux. Ils repèrent dans le paysage, quand ils sont en migration, des éléments particuliers. Une montagne, un lac, un fleuve, ou peut-être même une ville. Et ils s'orientent comme ça, ils ont une carte mentale et c'est comme ça qu'ils se perdent.
11: Aussi appris à repérer les espèces protégées.
6: L'aigle de Boléli, le milan noir, le vautour fauve. Pour les vautours, ils vont chercher de la viande à l'abattoir de Vena pour la disposer dans des carrés pour leur mettre à manger pour qu'ils viennent les
12: chercher. Est-ce que vous pensez qu'il faudrait arrêter de les nourrir pour qu'ils se débrouillent? Donc soit que l'espèce elle s'éteigne, ou soit qu'ils arrivent à se débrouiller, soit on continue à leur donner à manger tous les jours. Là c'est pour et là c'est contre. À droite c'est pour que qu'on arrête et à gauche c'est pour qu'on continue. Qu'on arrête à leur donner à manger. On ne sait pas, soit ils vont mourir parce qu'ils n'ont pas pu manger, soit miraculeusement ils vont réussir. Oui, mais en fait, c'est parce qu'avant en Ardèche, il n'y avait pas beaucoup d'arbres et du coup, ils pouvaient manger parce qu'il n'y avait pas d'arbres. Du coup, il y avait une grande. Il y a des arbres, du coup, ils ont peur de descendre s'il y a des prédateurs. Du coup, ils descendent plus et du coup, ils mangent plus.
13: Pourquoi tu penses que il faudrait continuer à leur donner à manger?
0: Les pauvres, ils ont besoin d'avoir à manger. Voilà.
13: Tu penses que si on leur donne plus à manger, ils vont. Ils sauront pas se débrouiller.
0: Si, mais non. Mais en fait, je sais pas.
13: Pourquoi t'as choisi d'arrêter de les nourrir?
14: Si on se débrouille,
15: c'est la sélection naturelle.
16: J'ai appris que les sangliers, ils prenaient des bains de boue, ça emprisonnait les parasites et après ils se grattaient aux arbres pour les enlever.
17: Et aussi que les loutres et les castors, ils avaient une deuxième couche de poils qui était étanche. Du coup, et ça leur permettrait de nager sans avoir froid.
18: Un animal féral, c'était un animal qui était domestique autrefois, mais qui est sauvage maintenant, comme la genette et la chèvre.
10: Alors, il y a d'autres indices. Hein. Vous voyez les petites graines, là?
19: Donc, il y a un crapaud.
10: C'est des graines qui ont été mangées par des rongeurs et ça vient du mycocoulier. Le mycocoulier, il y a une chair qu'on peut consommer qui a le goût du pruneau. Hein. Au mois de septembre, c'est très bon à manger. Il n'y a pas beaucoup à manger et on crache le noyau. Et les renards et les autres animaux vont manger et avaler le noyau. Et après, les rongeurs, ils vont aller dans les crottes des renards ou des blaireaux. Ils vont récupérer les graines pour pouvoir les casser avec leurs petites dents de rongeurs.
2: Durant la promenade du bivouac à Caux, nous avons pris la photo de crottes appartenant à un mammifère.
4: Nous avons montré cette photo à des élèves de 6e.
14: Alors Gabin, qu'est-ce que tu vois sur cette photo ?
19: Sur cette photo, je vois un trou avec des crottes en forme de billes noires.
20: À votre avis, quel animal a fait ces crottes ? A, un blaireau. B, un renard. C, un lièvre.
21: Un blaireau.
22: Un lièvre.
23: Un renard.
24: De blaireau.
25: Les blaireaux, ils ont une habitude casanière d'avoir des latrines, des toilettes. Et donc, ils vont creuser des trous dans lesquels toute la famille, parce que les blaireaux, ils vivent dans un terrier en famille, ils vont mettre leurs excréments pendant une certaine période jusqu'à que le trou soit rempli. Alors, c'est des trous de 20-25 cm de profondeur. C'est pas non plus des trous très profonds. Et une fois que c'est plein, eh ben, ils en creusent un autre et ils recommencent. Et comme ils mangent beaucoup de baies, avec les graines, hein, ils avalent les graines et le caca au bout d'un an, ou même un peu moins, il se composte, transformé par l'action d'insectes, de bactéries, de champignons, et ça va donner du terreau et bah, les graines, des petites baies qu'ils ont mangées, vont pouvoir germer. Et donc le blaireau, il participe à la dissémination des plantes comestibles, des arbres fruitiers, des arbustes.
14: Quel est l'animal le plus répandu dans les gorges de l'Ardèche ?
25: Alors, en gros animaux, ça va être le sanglier. Hein, parce qu'on n'a plus de prédateurs à part les humains pour le sanglier. Donc la forêt, elle est énorme, elle est très vaste, elle produit beaucoup de nourriture pour eux, donc les glands principalement, mais des larves d'insectes dans le bois mort, des vers de terre, des champignons, tout ça. Et donc le sanglier ici, ce n'est pas le vrai sanglier sauvage, c'est l'hybride qu'on appelle les cochongliers. Et donc cet hybride, c'est entre les porcs et les sangliers, donc ça fait des animaux qui vont se reproduire mieux que les animaux sauvages sangliers. Et ils sont moins craintifs, donc ils auront plus facilité à se rapprocher des villages, à rentrer dans les cultures, par exemple les raisins, hein, ils peuvent manger beaucoup de raisins, ou quand ils sont à côté des maïs ou des champs de blé, faire des gros dégâts. Donc voilà l'animal qui pullule, entre guillemets, dans les gorges de l'Ardèche, c'est le sanglier.
14: Lors de notre sortie à Libye, nous avons pêché plusieurs insectes et leurs larves. Dans une petite mare, nous avons trouvé 8 tritons mâles.
2: Puis nous avons interviewé Baptiste pour en savoir plus en lui posant cette question.
14: Pourquoi est-ce que nous avons trouvé que des tritons mâles dans la mare ?
25: Alors là, c'est un petit peu une coïncidence, c'est qu'on est arrivé au début de la reproduction et chez les tritons, comme les salamandres et certaines grenouilles et crapauds, ils se reproduisent au niveau de petites mares, de sources, d'endroits où l'eau est très claire. Et les mâles arrivent toujours en premier et ils se préparent à l'arrivée des femelles. Et ensuite, ça va être la ruée, ça va être la compétition pour aller se reproduire avec les femelles qui sont en général moins nombreuses que les mâles. Donc les mâles, ils sont prêts, ils attendent et dès que les femelles arrivent, ils vont, entre guillemets, leur sauter dessus pour essayer de s'accoupler avec elles.
14: Comment savons-nous si les bêtes signifient que l'eau est polluée ou pas ?
25: Alors, on connaît les Alors là, je pense que vous parlez des petites bêtes qui vivent dans la rivière sous les galets. Donc, on connaît les exigences en qualité d'eau, donc généralement en oxygène, et également la tolérance à certaines pollutions. Donc, si on trouve que des insectes tolérants aux pollutions et pas ceux qui sont intolérants, ça veut dire que la rivière est polluée. A l'inverse, si on a beaucoup d'insectes qui ne sont pas tolérants à la pollution, qui ont besoin de beaucoup d'oxygène et qui sont présents vivants dans la rivière, ça veut dire que la rivière n'est pas polluée et a beaucoup d'oxygène. C'est aussi simple que ça. Donc une eau sale, c'est une eau où il y a très peu d'oxygène et on va voir des larves d'insectes qui respirent à la surface de l'eau. On a par exemple, il est assez connu, ce qu'on appelle le scorpion d'eau ou la nepe, qui est un peu gros, son corps peut faire jusqu'à 2 cm, et il a un genre de dard derrière, mais ce n'est pas un dard, c'est un siphon respiratoire pour venir respirer l'air à la surface. Et après, alors dans les eaux très très sales, mais là vraiment polluées, il y a des petits vers rouges qui vivent à la surface de l'eau, mais sous l'eau, hein, ils viennent juste à la surface, et ils ont aussi un petit tube pour respirer à la surface. Donc ceux qui n'arrivent pas à respirer dans l'eau, c'est qu'ils sont dans une eau sans oxygène et qu'une autre est polluée. A l'inverse, hop, une larve qui est très exigeante en oxygène, ça va être ceux qui vivent dans les rapides de la rivière. Et là, on va avoir beaucoup ce qu'on appelle les éphémères. Donc, c'est des petites larves d'insectes de peut-être 1 cm de long, 2 mm d'épaisseur, qui vivent collées aux cailloux et qui ont une forme qui va résister au courant. Et donc, eux, ils sont dans les rapides pour avoir beaucoup d'oxygène. Parce qu'un rapide, c'est un endroit où l'eau, elle brasse de l'air et la quantité d'oxygène dissous dans l'eau, elle augmente.

0: Donc normalement, on n'a pas le droit de les manipuler parce qu'elles sont protégées, toutes les grenouilles de France, tous les crapauds de France, ni au stade de têtards, d'œufs ou d'adultes.
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0: Donc quand on dit amphibien, ça veut dire qu'il y a deux vies, parce que le têtard, lui, il a des branchies et il mange des algues, alors que l'adulte a des poumons, et lui, il est insectivore. C'est un animal qui va se mouvoir dans l'eau avec ses pattes postérieures, et quand elle nage, la grenouille, bah, les pattes avant, elles ne servent pas à la nage, elles sont rangées sous le menton, et elles n'avancent qu'avec les pattes arrière.
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2: L'homme est présent dans les gorges de l'Ardèche. Nous allons vous présenter des exemples de traces d'hommes. Il y a des années, les hommes construisaient des bâtisses et encore aujourd'hui, nous retrouvons des anciennes briques de construction malgré les météos.
3: C'est sans doute des reliques des différents habitats qu'il y avait il y a un siècle, il y a deux siècles dans la forêt. La fameuse histoire des charbonniers. Donc moi je vous ai expliqué que leur habitat était principalement recouvert de feuilles d'arbres, mais il y a eu quand même des maisons de charbonniers un peu plus élaborées avec des tuiles. Et puis il y a des bergeries aussi à gauche à droite abandonnées. Donc nous quand on passe et qu'il y a de la pente et qu'on voit des tuiles par terre, bah, c'est qu'elles viennent d'un peu plus haut et qu'elles sont descendues bah, peut-être lors des orages ou quand les sangliers retournent la terre, ça fait descendre des pierres. Et nous on se retrouve avec des tuiles qui viennent d'un bâtiment qui est peut-être 100, 200, 300 mètres plus haut, qu'on ignore la présence en fait. Donc ça, c'est quand même des indices qui nous indiquent qu'il y a une présence humaine dans le secteur.
4: Nous retrouvons aussi des traces de terre noire, car les hommes brûlaient du charbon.
3: Alors, la terre noire, si vous avez suivi hier, elle est que dans les endroits à proximité des placettes de charbonnage. Donc c'est les endroits où ils ont fait du charbon pendant 200 ans. Donc peut-être ils ont fait 10 fois cuire du charbon, tout ça. Et les micro-bouts de charbon, ils ne les ont pas récupérés, ils ont récupéré que les gros bouts. Et donc dans le sol, mélangé à la terre, il reste du charbon. Donc c'est ça qui noircit. Et le charbon, ça a une durée de vie assez longue, hein, ça ne se décompose pas très très bien. Et donc c'est pour ça que la terre, elle reste noire, elle le restera encore pendant un bon bout de temps.
5: Le truc à faire, c'est tout simple, je me positionne, je vais ouvrir la main et je vais faire un balancer, lever, poser. Le flotteur, là vous voyez, il est en surface, plusieurs solutions, soit il va se coucher, soit il va titiller comme ça à gauche à droite, soit il va carrément couler. Si jamais il y a une touche, qu'est-ce que je vais devoir faire? Je vais devoir lever, mais alors je vais surtout pas lever trop vite et trop fort.
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0: ça tient.
1: Mais ils sont biodégradables.
2: Ces sorties nous ont permis de réaliser ce podcast afin de parler de la biodiversité de nos rivières et de sa préservation.
3: L'homme, présent dans notre création, n'a pas ici le rôle de l'attaquant, mais du défenseur, mettant en place diverses actions pour protéger la faune et la flore de notre région.
4: La prend du rôle. Comme c'est des poissons rares et qui sont aussi migrateurs, ils ont besoin de pouvoir remonter les cours d'eau pour se reproduire. Or, nous, dans le passé, les cours d'eau, on a fait beaucoup de barrages. Et surtout, bah, le barrage, s'il est trop haut, l'apron, comme il n'est pas très très bon nageur, hein, c'est pas un truite ni un saumon, il va être au pied du barrage, il ne pourra pas passer. Et comme il est très rare et en voie de disparition, et bah, on a eu de l'argent pour équiper, comme un toboggan qui fait des virages après un barrage, on appelle ça une passe à poisson. Comme il y a des virages, le courant est assez faible, et il y a une pente douce, hein, et le poisson, il arrive à remonter, et hop, maintenant, ils arrivent jusqu'à Ruonce. On sait que dans les livres d'histoire, il y a 150 ans, ils allaient jusqu'à Aubenas, les approns.
5: Après des années d'influence négative sur la rivière et la détérioration de celle-ci, les humains ont enfin décidé d'améliorer leur rapport de manière plus durable, avec la mise en place de différents moyens, et en voici quelques-uns.
6: Je m'appelle Thibaut Dupuis, je travaille chez Riveo, c'est une antenne de la Fédération de pêche d'Ardèche, et du coup mon travail c'est d'œuvrer pour les milieux aquatiques ardéchois et faire en sorte que tout aille bien pour les poissons notamment, mais tout le reste aussi.
7: Pour toi, qu'est-ce qu'est la pêche no-kill ?
6: Alors le no-kill, si on prend littéralement la définition, c'est sans tuer, c'est-à-dire que c'est une pratique de pêche où on considère que c'est un loisir et que du coup on va remettre tous les poissons qu'on attrape à l'eau, qu'on ne pêche pas pour se nourrir. C'est une technique qui est importée, qui est venue des États-Unis au tout départ. Ça fait maintenant quelques années que c'est en France et c'est une... Disons que ça nous permet de pratiquer notre loisir en essayant d'avoir le moins d'impact possible et de profiter quand même d'être au bord de l'eau, de pêcher, et de remettre les poissons à l'eau. Pour la petite anecdote, on peut se dire que les poissons qu'on remet à l'eau, potentiellement, ils sont abîmés et qu'ils sont voués à mourir, mais pas du tout si on le fait proprement avec des techniques comme par exemple l'hameçon sans ardillon et avec des hameçons fins de fer. Ça nous permet justement de remettre des poissons proprement à l'eau. Et moi, ça m'est arrivé de prendre jusqu'à 4 fois la même truite sur des années différentes, donc de voir que le poisson a survécu, a grossi et s'est en plus reproduit. Donc c'est tout bénef pour la rivière.
7: Tout à l'heure, tu as parlé d'actions. Lesquelles vous avez menées les plus récemment?
6: En fait, on œuvre sur tout le département. Donc ce qu'on essaye de faire, c'est de faire d'abord une évaluation, de voir les secteurs de rivières qui sont en santé, où là on va justement blinder et faire en sorte de les préserver en l'état, et les secteurs qui sont un peu plus impactés par de la pollution ou par ce genre de choses. Et du coup, à partir de là, dès qu'on a notre retour, on essaye de mettre en place des actions. Alors ça peut être si le milieu est dégradé par exemple, s'il manque des habitats, type des frayères pour les truites je pense notamment, ça va être de réaménager des frayères pour les truites. S'il leur manque, la frayère c'est la zone de reproduction qui est sur une granulométrie de cailloux très particulière. S'il n'y a plus ces cailloux, la truite ne peut pas se reproduire. Et nous, notre travail, ça va être de voir s'il n'y en a plus dans des rivières où il y a encore des truites et d'aller en remettre par exemple. Ça fait partie du genre de mission qu'on met en place. On a une grosse mission aussi en Ardèche de suivi thermique des cours d'eau. C'est-à-dire qu'on met des sondes à certains endroits qui prennent la température toutes les 6 heures. Et ça nous permet d'avoir des suivis en fait et de voir l'évolution des températures sur différentes rivières. Parce que les truites notamment, c'est des poissons qui sont très sensibles aux hautes températures. Et du coup, ça nous permet de voir les secteurs où potentiellement il y a des trop grosses différences et des gros différentiels de température et de mettre en place des pistes de gestion pour protéger ces poissons-là qui sont très fragiles.
8: Quel est l'animal le plus menacé d'extinction de la réserve ?
4: En effectif, c'est peut-être pas la réalité, mais moi, de ce que je connais, moi, je parlerai surtout de l'aigle de Bonelli, puisque nous n'en avons plus que 40 couples en France et que chaque couple fait un seul bébé par an, leur survie est encore très menacée. Donc nous, on fait tout dans la réserve naturelle pour que nos 3 couples puissent survivre et surtout se reproduire chaque année.
8: Et quels moyens sont mis en place pour le protéger le mieux possible ?
4: Un animal, pour qu'il puisse bien vivre, il faut qu'il ait à manger. Donc on sait ce qu'il mange. Il mange des lapins, des lièvres et des perdrix qui, eux, sont des animaux qui vivent dans les garrigues et dans les champs, qui ont besoin d'herbe pour se nourrir. Et du coup, on a une action qui permet d'avoir un peu plus de lapins, de perdrix et de lièvres. C'est d'aider un éleveur de vaches qui s'appelle Monsieur Chotard sur le village de Gras, qui a des dizaines et des dizaines d'hectares en pâturage avec de l'herbe pour ses vaches. Et donc, nous, on l'aide à maintenir son activité. Et lui, il aide les lapins qui aident l'aigle. Donc ça, on agit sur la nourriture. Et deuxième action, c'est de préserver la tranquillité.

0: des falaises où les aigles, mais c'est pareil pour les vautours et les faucons, décident de faire leur nid. Donc on doit observer quand ils sont en train de fabriquer le nid pour savoir où est-ce qu'ils vont décider de se reproduire cette année. Et ensuite, on va protéger la falaise contre les activités humaines qui pourraient déranger les parents, type escalade ou drone, donc ça va être interdit. Et en gros, il faut imaginer ces oiseaux qui sont quand même rapides, puissants, ils ont très peur de nous. Et donc, si on s'approche trop près de leur nid, ils vont abandonner le nid pendant un petit temps, une heure et demie, deux heures. Mais ça peut suffire aux prédateurs comme les corbeaux de venir tuer le petit aiglon ou manger l'œuf. Ou alors, s'il fait trop froid et que personne ne réchauffe l'œuf, et ben, si l'œuf descend trop en température, il peut mourir. Et à l'inverse, le jeune aiglon, quand il y a des journées très chaudes et si sa falaise est en plein soleil, il a besoin de ses parents pour l'abriter du soleil. Et donc, il peut mourir de chaud et de sec s'il n'a pas ses parents une journée chaude. Voilà.
1: La rivière est une opportunité pour pratiquer certains loisirs, découvrir de nouvelles choses ou tout simplement s'amuser. Mais il y a un certain impact à tout cela.
2: En effet, la rivière est polluée. Cela peut être nocif pour la biodiversité. Alors voici quelques conseils que vous pouvez appliquer facilement pour remédier à cela.
1: Premièrement, beaucoup de déchets sont abandonnés et ils finiront tôt ou tard dans les cours d'eau, ce qui tuerait certaines espèces. Donc, pensez bien à jeter vos détritus dans les poubelles.
2: Deuxièmement, certains rapaces en voie de disparition vivent dans les gorges de l'Ardèche. Et peuvent abandonner leurs petits s'ils sont effrayés, par exemple si un humain s'approche trop du nid. Pensez bien à consulter les lieux et les périodes de nidification avant de vous aventurer sur ces falaises.
1: Aussi, la plupart des crèmes solaires peuvent nuire à la vie de certaines espèces de faune et de flore. Alors, pensez bien à ne pas mettre de crème solaire juste avant dans l'eau ou d'acheter une crème solaire faite exprès.
2: De plus, certains enfants peuvent s'amuser à bouger les pierres pour faire des barrages ou tout simplement pour les lancer. Mais les pierres dans les rivières abritent plusieurs larves d'insectes et des algues. Si celles-ci sont retournées, les larves seront en danger et les algues pourront arrêter de pousser.
1: La rivière vous dit merci d'avance pour appliquer ces bonnes actions. Nous espérons que ce podcast vous a plu et merci beaucoup de nous avoir écoutés.
3: Est-ce que vous êtes prêt du coup à arrêter certaines choses que vous faites à la rivière par exemple, du coup bah genre bouger les cailloux, sauter dans l'eau tout le temps, ou un peu toucher à tout ce qui est l'environnement pour la préservation justement de la rivière ou pas du coup. Et donc on va dire de ce côté vous êtes pour du coup arrêter un petit peu ce que vous faites pour que bah, la préservation de la rivière. Et de ce côté, bah, vous dites que non, vous voulez quand même continuer bah, parce que ça vous amuse. Et voilà. Alors là, du coup, on peut voir qu'il y a tout le monde qui est du côté pour du coup, la préservation.
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3: On ouvre cette revue de presse avec le journal Le Monde qui titre aujourd'hui « Les vulnérabilités des alliés de Kiev face à Moscou ». En ce cinquième été de guerre entre la Russie et l'Ukraine, les Européens s'inquiètent désormais autant du front que de leur propre sécurité. Aux actions hybrides très sérieuses attribuées à Moscou ces derniers jours s'ajoutent les craintes sur l'essoufflement du soutien des États-Unis. Washington alerte sur une possible agression russe pour tester les défenses occidentales dans les pays baltes ou en Moldavie. Après l'attentat manqué à l'aéroport de Leipzig, une analyste militaire explique pourquoi l'Allemagne est particulièrement visée par les Russes. La Corée du Nord pourrait envoyer 50 000 soldats supplémentaires combattre en Ukraine à côté de la Russie. Dans Libération aujourd'hui, Infantino et la FIFA, Pacha devenu paria. Après le scandale provoqué par son projet de filiale commerciale au sein de la FIFA, le patron du foot mondial voit son avenir compromis. Attaqué de toutes parts, il s'accroche à son poste, récit d'une déroute. Dans Mediapart, des Canadair basés dans le sud-ouest, comment l'État a enterré ses promesses? Après les incendies en 2022 en Gironde, Gérald Darmanin avait promis une base aérienne locale pour que les Canadair puissent éteindre au plus vite les feux naissants. Mais rien n'a été fait. Interroger le garde des Sceaux et Bruno Retailleau se renvoie la responsabilité de cette annonce. Trottinette électrique, le grand casse-tête, c'est à la une du Dauphiné libéré de ce jour. En quelques années, elles ont envahi l'espace public. Alors comment gérer la multiplication des trottinettes électriques? À Valence, des mesures ont été prises pour réguler le phénomène. À Privas, une réglementation existe depuis 2025 et semble porter ses fruits. On continue en musique avec Antonio Barrett et son titre « A Groove You Can't Move ». Tout.

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2: Bonjour à tous, aujourd'hui nous allons parler de la filière vente et commerce au CFA André Fargier de l'ANAS. Pour cela nous allons accueillir Denis, formateur en vente qui va vous présenter les formations proposées. Bonjour Denis.
3: Bonjour et merci de m'accueillir.
2: Quelles sont les formations proposées au CFA dans le domaine du commerce et de la vente?
3: Alors nous proposons deux diplômes dans la filière vente, le CAP EPC, équipier polyvalent du commerce, et le Bac Pro MCV, métier du commerce et de la vente. Donc ce sont des formations qui permettent aux jeunes de se former au métier de la vente, de l'accueil, de la gestion de la relation client et sur lequel on en a de nombreux débouchés.
2: Pouvez-vous nous en dire plus sur le CAP EPC?
3: Bien sûr. Le CAP donc EPC est une formation en alternance sur 2 ans, avec donc une semaine au centre de formation et 2 semaines en entreprise. Elle permet aux apprentis d'acquérir les compétences de base pour travailler dans les commerces de proximité, les grandes surfaces ou les enseignes spécialisées. Les apprentis vont y apprendre notamment l'accueil, l'orientation, le conseil des clients, la gestion des rayons avec la mise en rayon, l'étiquetage, le facing, la gestion des stocks, des réserves, les techniques de caisse et d'encaissement et bien sûr le respect des règles d'hygiène et de sécurité. Donc c'est une formation très concrète qui prépare efficacement au marché du travail.
2: Et pour ceux qui souhaitent aller plus loin, que proposez-vous ?
3: Alors on propose le Bac Pro Métier du Commerce et de la Vente, qui est une formation que l'on propose également en 2 ans. Cette fois-ci, il y aura plus de formations au CFA, c'est-à-dire qu'on va être sur une alternance de 1 semaine au CFA et 1 semaine en entreprise. Et cela permet d'approfondir les techniques de vente et de négociation, développer tout ce qui concerne la relation client, la fidélisation, apprendre à gérer un rayon, un univers et optimiser l'espace commercial, mais également travailler sur tout ce qui est communication et le marketing. Donc c'est une formation très complète qui offre de nombreux débouchés dans différents secteurs.
2: Mais quels sont les débouchés après ces formations ?
3: Alors ils sont très variés. Nos apprentis peuvent travailler aussi bien dans le commerce de proximité traditionnel, le prêt-à-porter, la parfumerie, le jouet, également tout ce qui est artisanat, la boulangerie, la pâtisserie, le traiteur. Également les grandes surfaces, donc comme les supermarchés et les hypermarchés. Également les enseignes spécialisées dans le domaine du sport, du multimédia, du bricolage. Mais on peut également choisir de poursuivre ses études sur la base d'un BTS MCO, Management Commercial Opérationnel. C'est vrai que dans tous les cas, le secteur du commerce est très dynamique. C'est un secteur qui évolue sans cesse et qui est à la recherche toujours de personnel.
2: Et pour finir, que diriez-vous à un jeune qui hésite à se lancer dans la filière vente ?
3: Alors, il faut aimer le contact humain, il faut être dynamique, à l'aise à l'oral, aimer les challenges. Donc là, dans ces cas-là, c'est un secteur qui peut vous correspondre. C'est un secteur sur lequel on a beaucoup d'opportunités de carrière.
2: Et où peut-on se renseigner pour s'inscrire ?
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1: Direction le point jeu maintenant. Quand on parle de jeu de plis, nous pensons à la belote, à la contrée ou encore au tarot. Mais aujourd'hui, dans notre rubrique jeu de société, nous allons découvrir un jeu de plis un peu décalé.
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3: Aujourd'hui, on va parler de Rebelle Princesse. Je vais lire ce qui est écrit sur la boîte. Dans ce jeu de plis décalé, incarnez une princesse de conte de fées qui refuse d'épouser un prince charmant et éviter les demandes en mariage pour rester indépendante et remporter la victoire. On est sur un jeu féministe.
4: Exactement. Donc Rebelle Princesse, c'est un jeu de Daniel Byrne, Gerardo Guerrero et Tirso Virgos, illustré par Alfredo Cáceres. Donc ce sont tous des Espagnols. On est sur une mécanique de jeu de plis. Donc on va dire, pour faire simple, une coinche ou une belote. C'est-à-dire qu'on va retrouver des cartes numérotées de 1 à 13 dans différentes couleurs. Si je joue du jaune, tout le monde va devoir jouer du jaune. Le joueur qui a mis la carte jaune la plus élevée remporte le prix. Ça, c'est mécanique de jeu de plis, très simple. On a des cartes avec plein de dessins. Et puis, il y a, juste comme tu disais, des cartes avec les princes. Le but du jeu, c'est de ne pas récupérer les plis dans lesquels il y a des princes. Donc, de faire tout son possible pour gagner des plis, ça, c'est pas grave. C'est pas l'important. Par contre, c'est surtout pas récupérer de princes.
1: Le décor est posé. La petite spécificité du jeu, c'est qu'il se joue en 5 manches et qu'à chaque manche, les règles changent et que chaque princesse a un pouvoir particulier.
4: Le petit twist de ce jeu, c'est qu'à chaque manche, on va tirer des cartes qui vont être des cartes qui vont nous donner des petites variantes. Par exemple, celui-ci, avant le début du tour, utilisez votre pouvoir pour inverser la hiérarchie des nombres. Donc, hop, je vais pouvoir jouer mon pouvoir, et maintenant, c'est pas le 1 qui est le plus petit, mais c'est le 1 qui est le plus grand.
3: D'accord.
4: Donc ça c'est le pouvoir des princesses qu'on va pouvoir justement utiliser pour essayer de se dépatouiller de situation. Et puis on va avoir des cartes qui vont nous ajouter des règles additionnelles à chaque manche. Par exemple, les princesses jouent face cachée, à part la princesse qui ouvre le pli. Alors quand je dis princesse, hein, c'est les joueurs. Hein. Tous les joueurs sont des princesses dans le jeu.
3: Donc là, on peut cacher notre carte.
4: Exactement.
3: Et donc la dévoiler qu'à la fin.
4: Eh ben, on joue face cachée, puis on va voir ce qui se passe. Donc on est vraiment sur cette mécanique de coinche ou de belote traditionnelle que tout le monde connaît, mais avec ces petites subtilités qui vont arriver là à chaque tour, avec le pouvoir de nos princesses qui vont être aussi là pour venir déjouer la stratégie des autres joueurs, et avec pour objectif de récupérer le moins de princes possible.
1: Avec ces nouvelles règles additionnelles, il va falloir changer de stratégie à chaque tour de jeu.
3: Qu'est-ce qui te paraît intéressant, toi, dans ce jeu ?
4: Alors, ce que je trouve... déjà, le côté drôle des princesses qui en ont marre des princes et qui ne veulent pas les avoir. Première chose. Deuxième chose, les illustrations. Enfin, le jeu est vraiment joli. Enfin, les petites illustrations sont sympas. C'est vrai que des fois, en fait, on a l'habitude souvent d'avoir des jeux de plis qui sont très simples en termes d'illustration. Enfin, là, si je prends un Sky Joe, si je prends un Uno, ces choses comme ça, c'est des couleurs, des chiffres et puis point. Et là, on a quand même un vrai travail d'illustration avec des jolis dessins qui sont chouettes. Et puis moi, je suis un grand fan de coinche, donc dès qu'il y a des jeux de plis qui sont un peu revisités, j'aime bien les découvrir. Et celui-là, il est rigolo, en fait. C'est un jeu de plis qui est assez immersif. Très vite, on se sent vraiment princesse, et très vite, on n'a pas du tout envie de voir débarquer les princes chez nous. Et ça, c'est assez rigolo autour de la table sur ce qui peut se passer et les échanges qu'il peut y avoir entre les joueurs.
3: «
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1: Le jeu de la semaine, c'est donc Rebelle Princesse et il est disponible chez votre ludicaire albenacien à la boutique Le Point Jeu à la vente, mais aussi à la location.

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2: Un camion.
3: Un camion poubelle qui vide ses déchets et on entend le bruit d'un moteur. C'est des travaux qui font des travaux et ils font beaucoup de bruit.
4: C'est des gens qui sont dans des camions et qui livrent du bois.
5: C'est une Formule 1 qui se gamelle.
6: C'est une tempête.
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14: C'est une moto. C'est une moto.
15: Des bouteilles en plastique.
16: Une voiture entourée de bois qui veut avancer ou reculer pour sortir.
17: C'est en fait, ça va livrer des cartons. À une association qui va donner soit par exemple en magasin, comme ça puisse les vendre, comme des bouteilles. Dans les cartons, il y a des bouteilles. Et dans ces bouteilles, après on va mettre, je sais pas moi, du coca. Et après on va les donner à un magasin pour que ça se vende.
18: Moi je crois que c'est une voiture dans un garage.
19: C'est une Ferrari qui fonce sur des bois et ça éclate.
20: C'est des gens qui sont en train de couper du bois et qui après ça tombe et ça fait du bruit.
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21: Je ne l'ai jamais, jamais dit à personne. Qu'en sortant de l'école, je voulais pas revoir la maison. Un nouveau problème, un nouveau petit démon.

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4: On écoute Lexa Gates.

0: en ce moment au cinéma.
1: Les états généraux du film documentaire démarrent ce dimanche. Plus de 150 films documentaires seront retrouvés jusqu'au 22 août à l'USAS, mais aussi hors les murs. Je vais laisser Caroline et Fabienne, programmatrices du festival, qui sont les invités de Colline dans la Vagabonde cette semaine, vous parler du parti pris de cette édition 2026 et de sa programmation foisonnante.
2: Notre rôle, c'est aussi de trouver des expériences inspirantes, des récits inspirants, évidemment. De donner voix quand on parle d'effacement de frontières, de territoires. Évidemment, on pense à Gaza, à plein d'autres endroits qui disparaissent de la carte. Aujourd'hui, avec les feux, on voit bien des territoires entiers disparaissent. Et le cinéma, dans beaucoup d'endroits, ça reste le seul moyen, en fait, de garder trace des choses, de garder une expérience vivante. Et le commun, c'est de se dire comment on peut ensemble trouver de la force, trouver, s'inspirer, à la fois dans les expériences passées et dans les expériences présentes. Donc, dans le cinéma du patrimoine, comme le cinéma argentin que Federico Rossini cette année programme sur 30 ans de résistance et comment, ou la Tunisie des 10 dernières années où on voit que les cinéastes inventent de nouvelles formes pour parler différemment du présent, pour résister à ces tentatives d'effacement et de domination. Je vais laisser Caroline parler de tous les autres sujets, mais c'était vraiment ça, c'était de se dire, on a, nous, en programmatrice, à penser et à aider à penser la complexité des choses et à donner des outils et à inspirer le plus possible, voilà, de comment on peut penser la suite aussi et le futur.
3: Oui, l'expérience commune, elle passe aussi par ce temps partagé ensemble dans le moment du festival.
2: Absolument.
4: Oui, totalement, parce que c'est vrai que déjà la salle de cinéma en soi, elle invite à ça, elle invite à regarder des films en commun. Enfin, c'est un lieu commun pour le coup de dire ça, mais le cinéma, c'est cette expérience-là décuplée et à la fois amplifiée et remodelée aussi, puisque on sait, enfin, ça va être plusieurs œuvres qui vont être projetées simultanément dans différentes salles, des œuvres de périodes différentes, de formes différentes, des récits différents, des propos différents, et donc cette idée de commun, c'est pas du tout à entendre au sens de la recherche d'un consensus ou d'une forme d'univocité, bien au contraire, en fait, ce commun, c'est avoir aussi des espaces de friction, de dissensus, de débat à partir et avec tous les films et tous les moments et les débats et les échanges qui sont proposés aux alentours. Et c'est vrai que ça, c'est quelque chose, comme le disait Fabienne, qui au final se retrouve dans toute une partie de la programmation, puisque on a beaucoup de films et de programmation qui s'intéressent aussi à la question des luttes collectives. Il y a notamment un séminaire qui s'intitule « Cinéma et territoire en résistance » et qui, en allant des Philippines au Brésil, en passant par la Palestine ou le Liban, ou alors un film, je pense notamment à un film de Moira Forjas, une réalisatrice et photographe mozambicaine, qui parle de la lutte collective d'un village au Mozambique au début des années 80. Enfin voilà, on embrasse comme ça un petit peu les périodes historiques et les attentions aussi à ce que c'est que lutter collectivement. C'est quelque chose, là encore, pour citer comme ça de-ci, de-là quelques programmations qui peut se prolonger notamment, enfin, ou résonner aussi avec les carnets de San Rizuka, où là, ce sont quatre films d'un cinéaste japonais, Fukuda Katsuhiko. Donc en fait, il faut savoir que San Rizuka, c'était un petit territoire rural et agricole. Et en 1966, le gouvernement japonais annonce la volonté de construire un aéroport. Et à partir de là, une lutte pour la préservation des terres se met en place. Et une lutte qui va s'inscrire à la fois dans toute une internationale, d'autres luttes, puisqu'il va y avoir des résonances et des connexions avec le Larzac. Et c'est une lutte qui a vraiment fait école et qui a agrégé autant des militantes et des militants, des paysannes et des paysans, des personnes qui vivaient là, mais où aussi qui s'est incarnée dans ce que c'était que de vivre sur ce territoire. C'est-à-dire que la question agricole, la question de la culture des terres, la question de vivre ici se nouait avec la question de faire du cinéma pour raconter et pour aussi se raconter et pour porter et pour se regarder, pour regarder aussi le monde différemment et aussi avec la question du collectif, avec la question des communautés. Donc on voit vraiment qu'il y a des choses comme ça qui reviennent et qui sont pas forcément d'ailleurs liées uniquement aux questions rurales, parce que bah, je pense comme ça à un autre film, People's Park, du collectif, un collectif américain, Newsreel. C'est un collectif pareil qui naît à la fin des années 60 suite à une manifestation contre la guerre du Vietnam. Et dans People's Reel, c'est, on est vraiment sur une lutte dans une grande ville contre la gentrification urbaine. Donc il y a des résonances qui se retrouvent un peu partout. Je veux dire, on n'est pas non plus en train, à travers toute cette programmation, il y a 149 films, donc on ne peut pas tout citer, mais de vouloir modéliser ce que serait une lutte. Pour autant, il y a bien des récurrences qui sont notamment aussi la question du collectif, en fait, de ce que c'est. Qu'il y a différentes façons de faire collectif et qu'il y a différentes façons aussi de se mettre en commun.
1: Les états généraux du film documentaire ouvriront leurs portes dimanche pour leur soirée d'ouverture avec la projection de Gabin de Maxence Voiseux. Vous pouvez retrouver toute la programmation du festival sur ardècheimage.org. Ce soir, les films à l'affiche du cinéma d'Aubenas, la Patte Patrouille, c'est à 18h. La fin d'Oak Street est programmée à 20h30, juste pour une nuit à 18h ou 20h30. Spider-Man, A Brand New Day, c'est à 20h30. L'Odyssée à 20h15. Les Gendarmes à 18h et 20h45. Backroom est programmée à 20h45 en version originale sous-titrée. En français, bien sûr. Et les rendez-vous cinéma sous les étoiles pour ce week-end. Compostelle est programmée à Loubarès, place de la Fontaine, ce soir. Et ce dimanche, à Bourg-Saint-Andéol, dans le parc Pradel. C'est vers 21h15, 21h30. Et puis vous pourrez voir Deviens Génial à Tuy, sur le parvis du Château de Blou, à 21h30 ce soir. Et le Chant des Forêts à Saint-Étienne de Luc d'Arès, ce samedi, à 21h15.
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1: Pour terminer cette semaine en compagnie de Teenage Bald et de son album Post-Printemps, on va écouter le titre Naufrage, un morceau qui clôt le disque et qui en rassemble beaucoup d'éléments. Une certaine ampleur, une émotion forte et cette manière qu'a Teenage Bald de transformer des sensations intimes en chansons. Au fil de la semaine, on aura découvert un album délicat entre pop indépendante et chansons sensibles. Un disque qui préfère la nuance aux grands effets. Voici donc Naufrage, dernier extrait de Post-Printemps de Teenage Bald.

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1: Il est midi à Paris, 10h en temps universel. Merci d'être à l'écoute de RFI.
2: Fanny Baye.
1: À la une, une quinzaine de jours après l'entrée illégale de plus de 70 000 Marocains à Ceuta, la crainte d'une nouvelle arrivée massive dans l'enclave espagnole. Dans ce contexte, le gouvernement de Pedro Sanchez tente d'éviter la crise diplomatique avec Rabat, vous l'entendrez. Un pas de plus dans l'alliance entre les États-Unis et la Colombie depuis l'arrivée au pouvoir du président d'extrême droite Abelardo de la Espriella. Le partenariat avec Washington se renforce. Bogota rejoint le bouclier des Amériques, une alliance régionale créée par Donald Trump. Et puis on vous emmène aussi dans l'eau dans ce journal. Alors que la canicule fait rage en France, les noyades se multiplient. Et pour pallier ce phénomène, la Fédération française de natation met en place un programme de prévention pour apprendre aux enfants à nager. Reportage à la fin de cette édition. Cette question à la une de l'actualité, des Marocains vont-ils à nouveau tenter de rallier en masse Ceuta? Deux semaines après l'entrée de plus de 70 000 personnes dans l'enclave espagnole, des appels à une nouvelle traversée massive inondent les réseaux sociaux. Des fausses informations expliquant que la frontière sera exceptionnellement ouverte ce samedi 15 août, jour férié en Espagne, y circulent. De quoi inquiéter les autorités espagnoles qui cherchent à éviter la crise diplomatique avec Rabat, alors que le Maroc de son côté lance de nouvelles menaces à l'encontre de Madrid, une posture qui crispe l'opposition espagnole. La correspondance à Madrid, signée François Musso.
3: Pas d'escalade, pas de conflit avec le voisin marocain. C'est aujourd'hui la priorité du gouvernement socialiste en Espagne. Rabat a menacé de remettre en cause le traité d'extradition bilatéral qui permet de rapatrier les migrants illégaux. Pas de réponse musclée de la part du ministre de l'Intérieur, Grande Marlaska. Au contraire, Madrid a rappelé, je cite, « les liens étroits avec Rabat » et la loyauté mutuelle. Sauf que les partis d'opposition, eux, ne sont pas d'accord du tout. À droite, le Parti Populaire, ou plus à gauche, Izquierda Unida, considère que le Maroc cherche, je cite, à attaquer l'Espagne en utilisant les migrants comme arme, alors que le pays reçoit beaucoup d'argent de l'Union européenne. Le gouvernement de Pedro Sanchez se passerait bien de cette tension, car il se heurte à un énorme problème que sont les quelques 1900 mineurs marocains à Ceuta, qui, conformément à la loi espagnole, ne sont pas expulsables. Logiquement, ils devraient être disséminés dans les 17 régions espagnoles, mais personne n'en veut et le problème reste entier. François Musso, Madrid RFI.
1: Et pour aller plus loin, Ceuta, ce que cachent les appels à traverser la frontière le 15 août, une enquête signée Grégory Genévrier et Sofiane Amazian à retrouver sur notre site rfi.fr. Quatre jours après le séisme en Colombie, les recherches se poursuivent, même si l'espoir de retrouver des survivants est de plus en plus mince. C'est ce qu'a admis le responsable des opérations de sauvetage. Le puissant tremblement de terre qui a secoué le pays mardi dernier a fait au moins 281 morts d'après le dernier bilan. Près de 4000 blessés et détruit près de 13 000 logements, annonce hier du président Abelardo de la Espriella. La Colombie qui renforce son partenariat militaire avec les États-Unis, tout comme d'autres pays d'Amérique latine gouvernés par l'extrême droite. Quelques jours après son investiture, le nouveau président colombien, Abelardo de la Espriella, a intégré hier le bouclier des Amériques, une alliance régionale créée par son homologue états-unien Donald Trump, dont l'objectif est de lutter contre le narcotrafic. Le Pentagone a aussi annoncé par la même occasion que Bogota autorisait Washington à mener avec des opérations militaires conjointes. Justine Fontaine.
4: Après deux années de tensions diplomatiques sous le président de gauche Gustavo Petro, c'est à nouveau la lune de miel entre les États-Unis de Donald Trump et la Colombie, gouvernée depuis vendredi dernier par l'extrême droite. Depuis le Panama, où étaient réunis pour un sommet les alliés latino-américains de Washington, le chef du Pentagone a annoncé mercredi l'arrivée de Bogota dans le bouclier des Amériques. Pete Hegseth s'en est félicité à la tribune avant d'ajouter
5: « Le nouveau président a demandé au Pentagone de se joindre à la Colombie dans sa lutte contre le narcoterrorisme en autorisant des opérations militaires conjointes. »
4: Déclaration alors que les Colombiens cherchent encore des survivants du séisme qui a frappé l'ouest du pays lundi. Et cette phrase interroge là-bas car ni Bogota ni Washington n'ont précisé le degré d'implication des militaires américains dans ces potentielles opérations conjointes. Abelardo de l'Espriella, qui ne cache pas sa proximité avec l'administration Trump, a promis pendant la campagne d'utiliser la manière forte pour lutter contre les groupes armés et les trafiquants de drogue. Les deux pays sont pour l'un premier producteur de cocaïne et pour l'autre premier consommateur au monde. Ils partagent du renseignement depuis des décennies, mais avant une éventuelle intervention au sol des troupes états-uniennes, le nouveau président colombien devra impérativement demander l'autorisation du Congrès.
1: Justine Fontaine, l'actualité c'est aussi la grâce décernée à Succé Masra. L'ex-premier ministre et opposant tchadien a été gracié aujourd'hui par décret par le président Mahamat Idriss Déby. 8 autres dirigeants de partis sont aussi concernés. Succé Masra purgé depuis plus d'un an une peine de 20 ans de prison ferme. Nous y reviendrons en détail dans notre prochaine édition à 11h, temps universel. Direction le Royaume-Uni, où Nigel Farage a été réélu député. Le leader du parti d'extrême droite Reform UK avait déclenché une élection législative partielle pour, je le cite, « laisser ses électeurs décider de son sort ». Décision prise alors qu'il est visé par une enquête parlementaire sur ses finances. Emeline Vin, le pari est donc gagné, mais la victoire n'est pas non plus triomphale.
2: Nigel Farage réélu avec 62% des suffrages exprimés. Le scrutin de ce jeudi aura vu une participation assez faible, moins de 45%, ce qui peut s'expliquer par la date, au moins en partie. On est au milieu de l'été, au milieu des vacances des Britanniques. Cette victoire de Nigel Farage, elle était attendue. Le leader de l'extrême droite britannique est très populaire dans la circonscription côtière où il surfe sur le sentiment de déclassement. Mais surtout, aucun des partis traditionnels, travaillistes, conservateurs, verts, n'a présenté de candidat pour cette élection, estimant qu'il s'agissait d'un coup de communication de la part du leader de Reform UK. Pas vraiment d'alternative crédible donc pour les électeurs. Et pourtant, le comte Beanface, ce candidat vêtu d'une cape portant une poubelle en métal sur la tête, recueille près de 10 000 voix, un quart des suffrages. Les électeurs que nous avions rencontrés avant le vote voyaient dans cette candidature comique le seul moyen d'envoyer un message d'opposition aux députés sortants. Nigel Farage n'a pas assisté au décompte, évoquant des menaces à sa sécurité, non confirmées par la police. Il a annulé son discours de victoire prévu ce vendredi matin. Emeline Van Londres, RFI.
1: L'Europe étouffe toujours sous les fortes chaleurs. Plus de 35 degrés prévus aujourd'hui pour au moins 150 millions d'habitants sur le continent. En France, 75 départements placés en vigilance orange canicule ce vendredi par Météo France. Une sécheresse qui favorise l'apparition de feux de forêt. Dans les Landes, dans le sud-ouest, l'incendie qui s'est déclaré hier a déjà parcouru 1100 hectares ce matin et provoqué plus de 500 évacuations. Dans ce contexte de forte chaleur, une nécessité s'impose, favoriser l'accès à l'apprentissage de la natation, notamment pour les plus jeunes, alors que le nombre de noyades augmente en période de canicule. C'est pourquoi la Fédération française de natation accompagne depuis plusieurs années le dispositif Savoir nager, un programme de prévention pour mieux appréhender l'eau et les activités aquatiques. Toute la semaine, des sessions pour les enfants sont organisées près du centre aquatique de Saint-Denis où se déroulent les championnats d'Europe de natation. Christophe Diremzian a assisté à l'une d'entre elles. Reportage.
6: Allez, Ethan, ventre, tu tournes sur le dos.
7: Ils sont 18 de 6 à 12 ans, tous de Seine-Saint-Denis, à suivre le maître nageur et les précieux conseils d'Alain Bernard.
8: Si je veux me mettre à plat sur l'eau, je suis obligé de monter mes fesses, de monter mes pieds. Mais si je baisse la tête...
7: Le champion olympique 2008 et 2012, un des parrains de l'opération, préoccupé par l'augmentation de morts par noyade cette année, 274 entre le 1er mai et le 15 juillet, et une prise de conscience de l'apprentissage trop saisonnière.
9: C'est un sujet qui ressort souvent fin mai, début juin, et à partir du mois de septembre jusqu'en mai de l'année prochaine, ce sont des problématiques qu'on ne parle malheureusement trop peu durant l'année, alors que pour apprendre à trouver son équilibre dans l'eau, les cycles d'apprentissage durent de 6 à 8 à 10 semaines. Et le fait qu'il y ait un apprentissage massé comme ça sur 7 semaines, il progresse énormément.
7: Avec Hugo Didier, champion paralympique 2024, la séance dans le bassin provisoire est ludique. Abrar, 7 ans et demi, et Kayla, 8 ans, sont ravis d'être accompagnés.
10: J'étais un peu stressée au début. J'ai bien aimé quand les maîtres nageurs ils m'ont aidé, leur façon de comment on nage.
11: Par exemple, ils nous disent de faire des croix pour se déplacer, et aussi des boules. C'était très bien.
7: Au total, 580 enfants auront profité de cette séance de perfectionnement durant la semaine pour gagner en sécurité dans l'eau ou en milieu naturel.
1: Le reportage signé Christophe Diremzian. Et dans les bassins, toujours la star française Léon Marchand s'est qualifié ce matin pour les demi-finales du 200 mètres papillon des championnats d'Europe de natation disputés, on le disait, au Centre aquatique olympique de Saint-Denis. C'est ainsi que se referme cette édition. 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À suivre Jack dans les rues du Globe.
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Et c'est parti pour l'agenda local et culturel d'Info RC, édition du vendredi 14 août. Partez à la découverte ce soir des savoir-faire du 18A. De 19h à 22h, le public pourra découvrir dans la cour intérieure du 18A en entrée libre les différents et multiples savoir-faire, dont le travail du bois brûlé, ainsi que des ateliers autour de la bijouterie, de la coutellerie, de la broderie d'art, du modelage, de la couture, de la création de zine, un genre littéraire, des portraits très dessiné et bien d'autres. Une occasion de rencontrer le temps d'un moment convivial et festif, ceux qui font vivre ce lieu, les artisans, les créateurs de cet endroit un peu à part, composé à la fois d'ateliers ainsi que d'une boutique. Et côté musique, c'est la radio Fréquence 7 qui animera la soirée, mais également Pierre Lafrenet, trompettiste, pour un concert de jazz acoustique, avec bien sûr un peu de swing.

À Chirol, une comédie burlesque jouée ce soir dans le parc de Chirol. La compagnie ardéchoise de l'Oiseau Jaune fera escale ce vendredi avec sa nouvelle et troisième création, Rita et Rico. À partir de 20h, les deux comédiens, Oriane et Juro, dévoileront ce spectacle haut en couleur en forme de comédie clownesque qui mêle théâtre, burlesque, poésie et musique. Et le lendemain, le 15 août à 20h, la compagnie donne rendez-vous aux spectateurs au festival du Mas-Daudé à Saint-Alban-Auriol. À 18h30 ce soir, le groupe local de la LPO, Plateau Ardéchois, propose la projection du film Le Buzard sur la paille, suivi d'un temps d'échange avec Thomas Châtaignier, chargé de mission, participation libre et snack à 10 euros sur réservation. C'est à Sainte-Eulalie, donc à 18h30.

Et à la Blachère ce soir, concert, Sébastien Quintino qui présente un répertoire français, italien et corse. Ça se passe à la Ferme Théâtre ce soir à 21h15. Allez, on enchaîne avec les rendez-vous pour ce samedi maintenant. Visite insolite au château d'Aubenas. Le château, centre d'art contemporain et du patrimoine, propose une nouvelle visite insolite en matinée à 10h30 intitulée 4 à 4, les escaliers du château. Les participants pourront découvrir les différents et nombreux escaliers qui jalonnent le château en compagnie d'un guide. Droit ou en vis, en pierre, en métal ou en bois, les escaliers occupent l'espace du château, conduisant d'un étage à l'autre. La visite propose de mieux les observer, les découvrir en s'y attardant. C'est au prix d'une entrée au château. À Vals-les-Bains, une célébration de la chanson française façon Pompon ce samedi, accompagné de sa fameuse guitare 12 cordes. Le chanteur Pompon sera l'invité musical du bar et restaurant La Bodega. C'est à 20h30 pour une soirée concert à l'image de cet éternel amoureux de la chanson généreuse, festive et conviviale. À Barnas, c'est la fête de la Barnasouille ce samedi dès 14h30 avec le traditionnel concours de pétanque, un village de créateurs et un marché de producteurs. Des ateliers artistiques également seront proposés et ce sera suivi du bal du village. À Saint-Maurice-d'Iby, traditionnelle fête champêtre, un moment convivial à déguster en famille ou entre amis. C'est toute la journée ce samedi et c'est gratuit. Et à Uzère, atelier d'initiation en pan. Handpan, c'est un instrument intuitif, ouvert à tous. Nul besoin d'être musicien. La pratique de cet instrument apporte relaxation, calme, paix et joie.

Et on termine avec les rendez-vous du dimanche à Lyon, concert carte blanche à Florian Frère. Le violoncelliste Florian Frère interprète des suites pour violoncelle de Benjamin Britten, Jean-Sébastien Bach et une pièce de Mathias Duplessis. C'est à l'église à 11h. À Bidon, le marché du plateau, marché de producteurs et d'artisans locaux, c'est place de la mairie de 10h à 12h. À Jaugeac, c'est la troisième édition de la course de caisse à savon. Qui clôture la fête votive, c'est place du Champ de Mars à partir de 15h, c'est gratuit. Et à l'USAS, c'est les états généraux du film documentaire. Le temps d'une semaine, hein, l'USAS devient un lieu de rencontre et d'échange autour du documentaire pour tout public et professionnel. Et ça démarre donc dimanche, ce sera la soirée d'ouverture ce dimanche. Et on finit cet agenda local et culturel avec un rendez-vous à Pont de la Baume. Le Quatuor Voce sera en concert à l'église de Niègle. L'association des Amis de Niègle organise son deuxième concert ce dimanche 16 août à 19h à l'église, donc avec le Quatuor Voce. Pour une soirée, l'ensemble français qui vient de fêter ses 10 ans d'existence propose l'interprétation d'un des premiers quatuors de Beethoven, suivi d'un moment de musique traditionnelle argentine au rythme.

0: du tango, Bagala, Zamba et Chacarera. C'est ce dimanche donc à l'église de Niègue, la Pont de la Baume, à 19h. L'entrée est à 20 euros. Merci d'avoir suivi avec nous l'agenda local et culturel d'Info RC. Je vous rappelle qu'on le dépose en podcast sur notre site internet sur inforc.fr. Il est en page d'accueil. Vous pouvez retrouver toutes ces infos donc sur notre site.
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0: Petite pause musicale avec Charlie Croquette.

0: Et on retrouve maintenant la comédienne Caroline Vigneault.
1: Je suis féministe. Féministe, en fait, ça veut juste dire que tu penses que les hommes et les femmes devraient avoir les mêmes droits, les mêmes libertés et le même salaire. Pas vrai, les filles ? Voilà ! Après, moi, je suis devenue avocate parce que je voulais faire comme mon modèle, Gisèle Halimi. Alors, maître Gisèle Halimi, c'est une très grande avocate, féministe, et qui s'est battue pour que le viol soit reconnu comme un crime en France. Alors, c'est vrai que maître Caroline Vigneault, moi, je défendais plus des voleurs de scooters. Après, j'ai quand même défendu une fois un client qui avait braqué un mec dans la rue avec une arme à feu, ce qui est un crime, comme le viol. D'où ma question, pourquoi est-ce que la police n'interroge jamais les victimes de braquage et de viol de la même façon?
2: Bien, alors, monsieur, vous avez déclaré avoir été victime d'un braquage présumé.
1: Vous êtes sûr, hein, vous voulez pas laisser croire que vous vouliez lui donner votre argent? Oh ben, ma question est très simple, est-ce que tu lui as dit « Non, moi, je veux pas te donner mon argent !»
2: On s'en fout qu'il avait une arme, c'est pas le problème. Si toi, tu dis pas non, clairement, lui, il peut mal interpréter. Ben, il peut croire que t'as envie de faire un don.
1: Ah non, ben non, je vais prendre ta plainte, t'as vu comment t'es habillée. Oui, alors oui, oui, je sais, aujourd'hui, les hommes s'habillent comme ils veulent, très bien. Mais il y a des limites. Costume trois pièces, cravate, attache et caisse. Clairement, tu cherches.
2: Eh ben, écoute-moi, mon petit bonhomme. T'as qu'à aller bosser à la banque en mettant un vieux jogging et des tongs et tu verras comme par miracle, monsieur sera plus agressé. Eh ouais, qui pisse contre le vent, se mouille les dents.
0: Caroline Vigneault sur l'antenne d'Info RC. On continue en musique avec Michoum Yacoub.

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2: Bonjour, je vais vous présenter le livre Le dernier petit singe. L'auteur de ce livre est Sarah Cohen-Scali. C'est un roman fantastique et il fait partie de la collection Hanté, pire que vos pires cauchemars. Le livre parle de Karim. Il a 12 ans. Il devait prendre une photo pour sa carte d'identité. Il est rentré dans un photomaton et là, des billets sont sortis. Il les prend et à partir de ce moment-là, il va se passer des choses horribles. Les événements principaux de l'histoire, c'est que Karim va rester coincé dans le photomaton. À la place d'un rideau, il va y avoir une porte sans poignée. Que va-t-il faire pour sortir du photomaton? Ce qui m'a donné envie de lire ce livre, c'est le résumé. J'ai apprécié ce livre car l'histoire est intéressante. Et je recommande ce livre à ceux qui aiment l'horreur, car le déroulement de la scène est superbe, parce qu'il y a des moments où on a l'impression d'être à la place du personnage principal.

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0: Et bonjour à tous et à toutes, bienvenue à l'écoute de La Vagabonde. Aujourd'hui, on va en direction de l'USAS pour préparer les états généraux du film documentaire, festival de cinéma documentaire qui se déroule cette année du 16 au 23 août. Je suis avec Caroline Châtelet et Fabienne Anclos d'Ardèche Images. Bonjour.
1: Bonjour.
2: Bonjour.
0: Alors Caroline Châtelet, vous êtes coordinatrice artistique du festival. Fabienne Anclos, vous êtes directrice générale et artistique du festival. Pourquoi c'était important pour vous de venir parler des états généraux du film documentaire ici à la radio InfoRC ?
2: Alors déjà, moi c'est une radio que j'écoute. Tous les jours en partant d'Aubenas pour aller à l'USAS, j'écoute InfoRC à la fois pour la programmation musicale que je trouve tellement hors mainstream et recherché, etc. Et par ailleurs, évidemment, le milieu scolaire et les enfants, c'est quelque chose qui nous importe beaucoup, vu que notre Ardèche Image, toute l'année, on essaie de travailler et d'élargir les publics et de toucher le public le plus divers possible et de tous les âges. Et donc, dans tous les cas, c'était pour moi, en tout cas, important qu'on réponde à votre invitation.
0: Oui, merci beaucoup d'y avoir répondu. Et on est une radio en milieu scolaire, d'habitude on propose les sujets aussi aux élèves qui participent à nos ateliers, mais là comme c'est les vacances d'été, eh bien j'en profite, c'est moi qui vous interview. Alors pour parler de ce festival, je vais partir des mots de l'édito. Vous écrivez que organiser un festival de cinéma documentaire en 2026, c'est travailler pour faire vivre une pluralité de récits face aux entreprises d'effacement qui traversent notre époque. Et cela toujours dans la perspective de créer du commun, de revendiquer une expérience commune du réel. C'est ce que vous formulez dans l'édito cette année. Alors concrètement, qu'est-ce que ça veut dire? Quelles sont les grandes lignes de la programmation de 2026? Quelles sont les thématiques, les territoires que vous avez choisi de mettre en lumière et qu'est-ce qu'ils ont en commun?
2: Peut-être je commence sur le pourquoi d'avoir envie de travailler autour de ça. C'est ce qu'on écrit un peu dans l'édito, c'est-à-dire que quand on commence à programmer un festival aujourd'hui en 2026, on a commencé avec Caroline à regarder des films au mois de janvier-février. Il y a la guerre absolument partout, il y a des catastrophes climatiques, il y a une société française, européenne, mondiale qui se tend, il y a des discours de haine qui se propagent, et il y a un sentiment d'impuissance personnelle, souvent partagé, et de se demander évidemment en permanence quel sens cela, ce qu'on fait quotidiennement, nous, pourquoi le cinéma, qu'est-ce qu'on peut encore apporter à ça, de quelle place on parle, et l'envie de sortir évidemment de l'impuissance et de se dire notre rôle c'est aussi de trouver des expériences inspirantes, des récits inspirants, évidemment de donner voix quand on parle d'effacement, de frontières, de territoires. Évidemment, on pense à Gaza, à plein d'autres endroits qui disparaissent de la carte. Aujourd'hui, avec les feux, on voit bien des territoires entiers disparaissent. Et le cinéma, dans beaucoup d'endroits, ça reste le seul moyen, en fait, de garder trace des choses, de garder une expérience vivante. Et le commun, c'est de se dire comment on peut, ensemble, trouver de la force, trouver, s'inspirer, à la fois dans les expériences passées et dans les expériences présentes. Donc, dans le cinéma du patrimoine, comme le cinéma argentin que Federico Rossini cette année programme sur 30 ans de résistance et comment, ou la Tunisie des 10 dernières années où on voit que les cinéastes inventent de nouvelles formes pour parler différemment du présent, pour résister à ces tentatives d'effacement et de domination. Je vais laisser Caroline parler de tous les autres sujets, mais c'était vraiment ça, c'était de se dire, on a, nous en tout cas, en plus il y a un public très jeune à l'USAS puisqu'il y a une école documentaire, donc il y a énormément d'étudiants d'un peu partout en France et en Europe qui arrivent, et c'était toujours de dire ça nous oblige, nous, à programmatrices, à penser et à aider à penser la complexité des choses et à donner des outils et à inspirer le plus possible, voilà, de comment on peut penser la suite aussi et le futur.
0: Oui, l'expérience commune, elle passe aussi par ce temps partagé ensemble dans le moment du festival.
2: Absolument.
1: Oui, totalement, parce que c'est vrai que déjà la salle de cinéma en soi, elle invite à ça, elle invite à regarder des films en commun. enfin, c'est un lieu commun pour le coup de dire ça, mais le cinéma, c'est cette expérience-là décuplée et à la fois amplifiée et remodelée aussi, puisque on sait, enfin, ça va être plusieurs œuvres qui vont être projetées simultanément dans différentes salles, des œuvres de périodes différentes, de formes différentes, des récits différents, des propos différents. Et donc, cette idée de commun, c'est pas du tout dans, à entendre au sens de la recherche d'un consensus ou d'une forme d'univocité. Bien au contraire, en fait, ce commun, c'est avoir aussi des espaces de friction, de dissensus, de débat à partir et avec tous les films et tous les moments et les débats et les échanges qui sont proposés aux alentours. Et c'est vrai que ça, c'est quelque chose, comme le disait Fabienne, qui au final se retrouve dans toute une partie de la programmation, puisque on a beaucoup de films et de programmation qui s'intéressent aussi à la question des luttes collectives. Il y a notamment un séminaire qui s'intitule « Cinéma et territoire en résistance » et qui, en allant des Philippines au Brésil, en passant par la Palestine ou le Liban, ou alors un film, je pense notamment à un film de Moira Forjas, une réalisatrice et photographe mozambicaine, qui parle de la lutte collective d'un village au Mozambique au début des années 80. Enfin voilà, on embrasse comme ça un petit peu les périodes historiques et les attentions aussi à ce que c'est que lutter collectivement. C'est quelque chose, là encore, pour citer comme ça, de-ci, de-là, quelques programmations qui peut se prolonger notamment, enfin, ou résonner aussi avec les carnets de Sanrizuka, où là, ce sont quatre films d'un cinéaste japonais, Fukuda Katsuhiko. Donc en fait, il faut savoir que Sanrizuka, c'était un petit territoire rural et agricole. Et en 1966, le gouvernement japonais annonce la volonté de construire un aéroport. Et à partir de là, une lutte pour la préservation des terres se met en place. Et une lutte qui va s'inscrire à la fois dans toute une internationale, d'autres luttes, puisqu'il va y avoir des résonances et des connexions avec le Larzac. Et c'est une lutte qui a vraiment fait école et qui a agrégé autant des militantes et des militants, des paysannes et des paysans, des personnes qui vivaient là, mais où aussi qui s'est incarnée dans ce que c'était que de vivre sur ce territoire. C'est-à-dire que la question agricole, la question de la culture des terres, la question de vivre ici, se nouait avec la question de faire du cinéma pour raconter et pour aussi se raconter et pour porter et pour se regarder, pour regarder aussi le monde différemment et aussi avec la question du collectif, avec la question des communautés. Donc on voit vraiment qu'il y a des choses comme ça qui reviennent et qui ne sont pas forcément d'ailleurs liées uniquement aux questions rurales, parce que je pense comme ça à un autre film, People's Park, du collectif, un collectif américain, Newsreel. C'est un collectif pareil qui naît à la fin des années 60 suite à une manifestation contre la guerre du Vietnam. Et dans People's Reel, on est vraiment sur une lutte dans une grande ville contre la gentrification urbaine. Donc il y a des résonances qui se retrouvent un peu partout. Je veux dire, on n'est pas non plus en train, à travers toute cette programmation, il y a 149 films, donc on ne peut pas tout citer, mais de vouloir modéliser ce que serait une lutte. Pour autant, il y a bien des récurrences qui sont notamment aussi la question du collectif, en fait, de ce que c'est, qu'il y a différentes façons de faire collectif et qu'il y a différentes façons aussi de se mettre en commun.
0: On entend là la dimension foisonnante de cette programmation, avec, tu disais, presque 150 films qui seront projetés entre le 16 et le 23 août à l'USAS. Ce sera aussi des échanges, des ateliers, des rencontres, un séminaire, comme vous le disiez aussi. Et c'est parfois compliqué pour les spectateuristes de se frayer un chemin dans cette programmation. Alors, depuis l'année dernière, vous proposez un parcours découverte. Qu'est-ce que c'est ?
2: En effet, on a commencé Ardèche-Image, un peu intensifié, il y a presque 2 ans désormais, un travail au long cours tout au long de l'année. C'est lié à ce qu'on se disait sur le commun aussi, c'est on vit, on travaille dans un territoire rural. Comment on fait en sorte que notre objet cinéma documentaire soit pas un objet destiné qu'aux festivaliers habituels, etc. Donc c'était aussi l'idée d'aller à la rencontre du plus grand nombre de spectateuristes possible et d'être de plus en plus ancré sur le territoire qui nous accueille et sur lequel nous vivons et travaillons. Et donc on s'est rendu compte en faisant des projections tout au long de l'année dans les villages, etc., au mois du doc, qu'il y a une vraie appétence pour le cinéma documentaire Et que ce qui manquait en effet peut-être au festival, c'est une façon de prendre un peu les spectatrices non initiées entre guillemets par la main et de leur indiquer un chemin en fait, non pas de ghettoiser en disant bah, y a ces films là pour vous et pas les autres, mais de dire en tout cas si vous voulez en voir 5 ou si vous voulez en voir 10 ou 12, bah, voilà peut-être la meilleure manière de débuter, ou en tout cas même sans débuter parce qu'il y a des spectatrices très très fidèles, lussassoises et des alentours qui viennent depuis des années au festival, mais qui me disaient, quand on en parlait au café, etc., qui me disaient ben moi j'attends un peu, j'héberge des gens dans mon jardin, j'attends un peu leur bouche à oreille pour qu'ils me disent qu'est-ce que je dois aller voir, etc. Et donc on s'est dit bah, essayons aussi de prendre, d'avoir ce rôle-là de conseil. Et donc on a créé l'année dernière un parcours découverte de 12 films, 10 ou 12 films, ça dépend des années, une navigation entre guillemets au milieu des différentes programmations, d'expériences du regard, du plein air, de route du Doc Tunisie, et aussi une carte découverte et une séance découverte spécifique à 19h. Une carte découverte à tarif très très abordable pour les habitants de l'Ardèche et une séance découverte à 19h où les films du parcours découverte, enfin une partie des films est présentée en présence des équipes de films. Voilà, et dans l'idée de la découverte aussi, on a créé l'année dernière une programmation jeune public pour les 6-12 ans avec du cinéma documentaire jeune public, des formes courtes, de l'animation documentaire. Et on a poursuivi évidemment ce qui se faisait déjà depuis de nombreuses années, qui sont des ateliers pour les 8-12 ans de pratique amateur, puisqu'on en fait toute l'année. Et donc là, il y en a aussi deux pendant le festival, le mardi et le jeudi. Plus un atelier radio pour la première fois cette année, qui permet d'impliquer aussi les habitants de divers âges, et notamment les plus jeunes, sur la conception d'une création sonore.
0: Oui, un atelier radio, on retrouvera notamment ma collègue Alizée.
2: Absolument.
0: Qui sera avec Fréquence 7 pour l'occasion. Ça fait le lien aussi avec la radio. Et pour revenir à ce parcours découverte, est-ce que vous auriez quelques films, quelques-uns des films qui sont projetés dans ce parcours que vous voudriez présenter en quelques mots ?
1: Ah, mais alors c'est toujours, c'est ce qu'on se disait off micro avant de passer au micro, c'est toujours difficile puisque dès qu'on cite un film, on a envie de citer les 148 autres. Après, c'est vrai que ce parcours découverte qui permet de se repérer différemment et de circuler différemment dans le festival, il y a notamment le film « Garder une montagne » de Biljana Tutorov et Peter Glomazik qui se passe au Monténégro et qui pour le coup agrège autant le récit intime d'une mère bergère et de sa fille, et on comprend que les relations mère-fille sont assez particulières, et où tout cela en même temps s'articule à la lutte pour empêcher que les alentours, enfin là où elles vivent, deviennent un terrain d'entraînement de l'OTAN. Voilà, je pense par exemple à ça. Ou sinon, un autre film qui sera projeté également au parcours découverte et également au plein air, qui est Aléa Jacaranda de Hassen Ferhani. Et où dans ce film, donc Hassen Ferhani suit son père, qui était un journaliste et un essayiste algérien. Et en tout cas, moi, ce que je trouve très beau dans ce film, c'est que c'est une sorte d'école du regard qui est peut-être aussi une sorte de façon de se dire ce qu'on peut faire avec le film, avec le cinéma documentaire. Je m'explique. En fait, ce père, il s'intéresse aux arbres, notamment les jacarandas, mais il va parler à un moment des palmiers. Enfin, il parle des arbres qui se trouvent dans Alger et comment ces arbres-là, ils racontent une histoire de l'Algérie, une histoire de la colonisation. Et donc, c'est aussi toujours une invitation à se dire qu'on peut regarder différemment, qu'on peut regarder autrement, ou qu'il y a des choses qui sont à côté de nous qu'on ne voit pas forcément. Et quelque part, je trouve que l'enjeu du cinéma documentaire, c'est ça aussi.
0: Le premier film dont vous parlez, Garder une montagne, il est à retrouver le mercredi 19 août en plein air, en projection plein air à Lussas, donc à la tombée de la nuit vers 21h15. Et le deuxième, Aléa Jacarandas, ce sera le samedi 22 août en plein air à 21h15.
2: La clôture.
0: La clôture du festival. Oui, donc j'ai dit tout à l'heure jusqu'au 23 août, mais en fait, ce sera jusqu'au 22. Et une bonne manière aussi de découvrir le festival des états généraux du film documentaire, c'est de venir à la soirée d'ouverture. C'est une séance en plein air, en entrée libre, gratuite. Là, ce sera le dimanche 16 août à 20h30, à l'USAS, toujours, hein, avec le long-métrage Gabin de Maxence Voiseux. Alors, qu'est-ce que raconte ce film et pourquoi vous avez choisi de le programmer à la soirée d'ouverture ?
2: Pourquoi on a choisi Gabin ? Alors déjà, la soirée d'ouverture, c'est à peu près 1000 personnes, hein, et dont, en effet, beaucoup de gens qui viennent, mais qui découvrent un peu le cinéma documentaire. C'est en entrée libre, donc c'est un vrai pari pour nous d'avoir un film sans doute un peu plus grand public que ce qu'on peut parfois attendre de certains films documentaires. Et c'est un film qui nous a touchés pour plein de raisons. Évidemment, son sujet

0: et d'à quoi peut servir le cinéma. Gabin, c'est vraiment un exemple assez magnifique de ce qu'est le cinéma documentaire, c'est-à-dire que Maxence Boiseux, il a suivi ce jeune garçon de l'âge de 8 ans à l'âge de plus de 20 ans. Donc c'est aussi ça, le cinéma documentaire, c'est prendre du temps, aller à la rencontre de l'autre et parfois consacrer 10-15 ans de sa vie à filmer quelqu'un, à filmer une famille. Et c'est ce qui permet la rencontre parfois aussi.
1: Gabin est d'ailleurs aussi projeté le lendemain de cette soirée d'ouverture, le lundi 17 août à 20h à Aubenas,
0: Oui.
1: hors les murs du festival et entre les murs du cinéma Le Navire. Vous avez plusieurs projections hors les murs et notamment les projections village dont les habitants et habitantes sont assez friands. Alors, ça veut dire quoi projection village et pourquoi ça vous tient à cœur de porter le cinéma documentaire dans ces différents territoires, même si j'ai déjà entendu une partie de la réponse tout à l'heure, mais en tout cas, ça veut dire quoi, projection village?
2: C'est vraiment la question aussi de se dire que, bah, déjà qu'il y a peut-être des personnes qui, pour diverses raisons, ne viendront pas jusqu'à l'USAS. Et quand bien même elles viendraient, c'est aussi installer d'autres moments. Enfin, se dire que c'est une sorte, enfin, qu'une relation, ça se nourrit dans les deux sens, en fait. Et que c'est autant inviter les personnes à venir à l'USAS que aussi aller dans d'autres lieux. On est à chaque fois dans l'écrin d'un village. Et on est en beaucoup plus petit comité. Il y a toujours une ou un membre de l'équipe du film qui est là. En général, ce sera là où le cinéaste. Et donc, ça veut dire que c'est vraiment un moment aussi partagé, qui est très privilégié, où le film, la projection est suivie d'une rencontre qui est accompagnée par deux bénévoles à chaque fois d'Ardèche Images. Donc, il y a vraiment comme ça cette idée d'entretenir au plus près aussi d'autres liens.
0: Et puis peut-être si je peux compléter, ce qui est très beau dans l'histoire des États généraux, ça a toujours existé, hein, ces projections village, ces projections chez l'habitant, c'est que de la même manière que la programmation du festival, elle est quand même très très collective, c'est-à-dire qu'il y a des programmations complètes qui sont confiées à des gens. Route du Doc, c'est confié à un programmateur tunisien sur la Tunisie cette année. L'histoire du Doc, c'est un historien du cinéma. Enfin, de la même manière qu'on ouvre à tous les endroits, les projections village et les projections chez l'habitant, ce sont les habitants et les villages qui choisissent les films. C'est-à-dire qu'on donne un corpus, on propose un corpus d'une dizaine de films, et après, ce sont eux qui choisissent. Et chez l'habitant à Lussas, c'est eux qui organisent dans leur maison. Donc ça rejoint aussi tout le travail qu'on fait à l'année de former des bénévoles, des relais, et de faire en fait de ceux qui ont envie, des citoyens et citoyennes qui ont envie, de les accompagner dans devenir eux aussi un acteur culturel quelque part. Voilà, c'est toujours cette idée-là de mettre en partage notre métier.
1: Et pour ces projections village en plein air et à la tombée de la nuit, vous nous emmenez cette année à Saint-Andéol-de-Vals le lundi 17 août, à Jaugeac le mardi 18 avec le film dont on parlait tout à l'heure, Garder une montagne, et de retour à Jaugeac le jeudi 20, et à Villeneuve-de-Berre le mercredi 19 et à Vauguet le vendredi 21 août. Alors, est-ce que vous nous pourriez nous présenter les films qui vont être projetés sur ces dates? Sachant que c'est une info un peu privilégiée et exclusive parce qu'elle n'est pas encore dans le catalogue.
2: Ouais, le tableau du son, c'est donc le film qui sera projeté lundi et jeudi. Et donc le tableau du son, c'est un film de Simone Lainé. Alors la particularité, c'est que c'est une réalisatrice qui vit à Lussas. Dans le tableau du son, on embarque vraiment sur les traces d'une restauratrice et historienne de l'art qui va s'atteler avec une équipe à la restauration d'un tableau qui date du
0: 15e.
2: 15e siècle et qui a passé vraiment des décennies et des centaines d'années dans le secret de cette petite église dans le centre de la France. Et donc, c'est ce qui est assez beau, c'est que c'est au final, alors que quelque part, enfin en tout cas pour moi, c'est vrai que la restauration d'art, c'est un métier qui m'est quand même extrêmement éloigné. Là, quelque part, presque sous la forme d'une enquête, on va cheminer à travers ce que c'est qu'une œuvre. Et on rentre dans cette œuvre et on la parcourt, on en observe les détails et en même temps, on enquête un petit peu sur ses sens, sur comment, ce que c'est que, enfin, on en revient aussi à la question de ce que c'est que représenter et qu'est-ce qu'on représente et comment. Et quel sens révèle, eh bien, telle position, tel chapeau. Et donc, tout ça se fait vraiment dans un partage vraiment de la passion et de l'érudition de l'historienne d'art et de l'équipe avec laquelle elle travaille.
1: Le tableau du son, c'est à retrouver le

0: 17 août à Saint-Andéol et le 20 août à Jaujac. Et ça fait également partie de la programmation du Festival des États Généraux du film documentaire. On le retrouve le samedi 22 août à 14h15 à la salle cinéma.
1: Et peut-être sur le samedi 22 août, si on peut dire, c'est vrai que c'est une partie qui est, pendant le festival, très très tournée vers les habitants, avec une programmation jeune public le matin à la salle cinéma, des séances spéciales, une séance spéciale l'après-midi, toujours à la salle cinéma, avec deux cinéastes qui résident à l'USAS. Il y a donc le tableau du son de Simon Lenné et le deuxième épisode de la série de l'échec Sabiki, qui monte des images amateurs qu'il avait collectées sur le territoire Bergué-Quaron il y a 2 ans, et dont il a fait un premier montage avec un premier épisode l'année dernière, qui a été montré au festival, et là c'est le deuxième épisode. Et c'est suivi aussi à 21h, d'une carte blanche à Ciné Chardon, qui est un ciné-club queer à Aubenas. Donc c'est vraiment la journée aussi, en tout cas la salle de cinéma ce jour-là est particulièrement orientée vers les habitants du territoire.
0: Ce qui est important de dire aussi, c'est que la plupart des séances sont suivies d'échanges. C'est vraiment l'occasion de découvrir l'univers du cinéma documentaire. On parlait de la salle cinéma, il s'agit du cinéma de l'USAS. Et à l'occasion des états généraux du film documentaire, l'USAS se remplit de différentes salles de cinéma créées pour l'occasion.
1: En effet, dire que c'est vraiment la spécificité des états généraux, c'est-à-dire que ce n'est pas juste une rencontre avec un cinéaste derrière, c'est des échanges qui... Enfin, chaque séance... Elle dure en gros 3 heures, quoi. Et je pense que c'est ça qu'on essaie aussi de perpétuer et de poursuivre. C'est des endroits, quand je parlais d'expériences inspirantes, des endroits dont on repart galvanisé pour la rentrée, des endroits où on se forme. C'est de la découverte, mais c'est aussi prendre le temps de penser, quoi. Et de penser ensemble. Et comme disait Caroline... y compris d'être en désaccord parfois. Mais voilà, c'est vraiment la spécificité, c'est que c'est des échanges fournis sur chaque séance, en fait. Il n'y a que les rediffusions qui ne sont pas suivies d'échanges, mais sinon, toutes les séances donnent lieu à la présence d'invités.
0: Et on n'aura pas le temps, on est limité par le temps d'antenne, on n'aura pas le temps de parler de l'ensemble de la programmation. En tout cas, on peut retrouver le catalogue. Donc, comme vous disiez tout à l'heure, l'idée, ce n'est pas de faire un catalogue en interview, mais plutôt de faire un coup de projecteur sur certains films, sur certains axes de la programmation. Le catalogue, on peut le retrouver sur Internet. C'est quoi le site Internet où on peut retrouver le catalogue avec toute la programmation?
1: Ardècheimages.org.
0: Et il est aussi en vente à l'USAS.
1: Absolument.
0: Sachant que cette année, vous avez, comme l'année dernière, édité également un flyer avec les films du parcours découverte et les séances du parcours découverte qui sera disponible à l'USAS.
1: Et à Aubenas et un peu partout, dans les librairies, à la bibliothèque, voilà.
0: Et ce qui est important de dire aussi, c'est que Ardècheimages donc organise les états généraux du film documentaire du 16 au 22 août à l'USAS, mais que vous œuvrez aussi toute l'année pour le cinéma documentaire. Est-ce qu'on peut dire quelques mots à ce sujet avant de terminer cette interview?
1: Ardècheimages, c'est aussi toute l'année une école documentaire, à la fois en formation initiale au niveau Master 2, en réalisation et production, mais aussi en formation continue. On peut y apprendre les métiers du documentaire en images, en sonore, en production. Et c'est toute l'année de la diffusion à la fois en Ardèche, mais aussi à l'échelle régionale, puisqu'on est... Pôle ressources, acteurs ressources, cinéma documentaire en région Auvergne-Rhône-Alpes. On coordonne le mois du doc que l'on organise directement dans 26 bibliothèques d'Ardèche au mois d'août. Et toute l'année, c'est à peu près 150 projections accompagnées dans toute la région Auvergne-Rhône-Alpes. Et depuis l'année dernière, un travail aussi spécifique autour du jeune public, par les villages, par les écoles, où on montre aux parents et aux enfants, hors temps scolaire, du court-métrage documentaire jeune public. Ouais.
0: Est-ce que vous avez envie de dire un dernier mot avant qu'on se quitte?
1: Faut pas hésiter à venir. Il y a toujours de la place au plein air le soir, si on n'a pas parfois ailleurs. À 19h, il y a de la place aussi. Et il faut nous appeler, venir nous voir. Il y a une vidéothèque dont on n'a pas parlé, puisqu'Ardècheimages, c'est aussi une maison du doc. Sur place à l'Imaginaire, à l'USAS, dans le bâtiment qui abrite tous nos bureaux, et où là, il est aussi possible de découvrir des films.
0: Vidéothèque, ça veut dire quoi?
1: Ça veut dire un endroit où on vient consulter des catalogues de films avec des casques, des écrans de visionnage, etc.
0: Et vous, Caroline, un dernier mot?
2: Mais oui, il faut venir. Voilà. Et venez soit pendant le festival, qui est un moment quelque part qui synthétise tout ce que fait Ardèche Images à l'année, que ce soit au niveau international, national ou local, ou sinon venez le reste de l'année pour découvrir aussi, que ce soit les projections dans les villages.
1: Et venez sinon dîner ou déjeuner au festival et boire un coup et danser le soir au Green Bar.
0: Oui, c'est aussi l'occasion de beaucoup d'échanges informels entre les projections. Alors, on se donne rendez-vous entre le 16 et le 22 août à l'USAS. Merci beaucoup, Caroline Châtelet. Merci, Fabienne Enclos. Merci, Ardèche Images. Merci.
1: Merci à vous.
0: Merci aux États généreux du film documentaire. À bientôt, au revoir.
1: Au revoir.
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2: À Pont d'Aubenas, l'association solidaire SAMSAP vous accueille du mardi au samedi de 10h à 12h et de 14h à 18h30. La friperie de SAMSAP est un lieu d'échange et de convivialité. Et elle vous propose un grand espace de vente où sont mis à disposition de nombreux vêtements triés avec soin à prix modique. Vous y retrouverez également un espace de détente bibliothèque, un lieu à votre disposition. Puis si vous avez des vêtements à vous débarrasser, que vous souhaitez en faire don, qu'il s'agisse de textiles ou de maroquinerie, de chaussures, de sacs, s'ils ne sont plus utilisés et qu'ils prennent trop de place dans votre armoire, pensez aussi à déposer vos vêtements chez SAMSAP. Après votre don, les vêtements seront triés, mis en vente, transformés ou recyclés de différentes manières, puisque l'association SAMSAP, c'est aussi des ateliers couture et des locations de vêtements, des formations en couture qui sont proposées tout au long de l'année. N'hésitez pas à vous renseigner. L'association est située quai de l'Ardèche à Pont d'Aubenas. Et si vous voulez envoyer un petit mail, c'est sur contact@sam-sap.26. On continue en musique tout de suite sur Info RC avec, on va écouter Meriem Abou tout de suite.

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1: Les états généraux du film documentaire de l'UFAS, c'est du 16 au 22 août. L'événement ouvrira ses portes ce dimanche à 20h30 pour une soirée d'inauguration en plein air avec la projection du film Gabin de Maxence Voiseau.
0: Pourquoi on a choisi Gabin? Alors déjà, la soirée d'ouverture, c'est à peu près 1000 personnes, hein, et dont en effet beaucoup de gens qui viennent mais qui découvrent un peu le cinéma documentaire. C'est un entrée libre, donc c'est un vrai pari pour nous d'avoir un film sans doute un peu plus grand public que ce qu'on peut parfois attendre de certains films documentaires. Et c'est un film qui nous a touchés pour plein de raisons. Évidemment, son sujet, entre guillemets, c'est un jeune garçon qui grandit et qui est tiraillé entre l'injonction paternelle de reprendre la boucherie et lui, son envie de plutôt aider sa mère à sauver la ferme. Évidemment, de par l'endroit où on est, etc., on trouvait que c'était un très beau film pour ouvrir ce festival. Et l'autre chose, je pense, qui nous a beaucoup touchés dans le film, c'est à quel point il raconte, de la même manière que la clôture, comme le disait Caroline, illustre une manière de faire du cinéma et d'à quoi peut servir le cinéma. Gabin, c'est vraiment un exemple assez magnifique de ce qu'est le cinéma documentaire, c'est-à-dire que Maxence Voiseau, il a suivi ce jeune garçon de l'âge de 8 ans à l'âge de plus de 20 ans. Donc c'est aussi ça, le cinéma documentaire, c'est prendre du temps, aller à la rencontre de l'autre et parfois consacrer 10-15 ans de sa vie à filmer quelqu'un, à filmer une famille. Et c'est ce qui permet la rencontre, parfois aussi.
1: La projection du film Gabin sera précédée d'un film d'étudiante en Master 2 de l'école documentaire de l'USAS. Et la soirée se prolongera autour d'un verre. Si vous souhaitez en savoir plus sur l'ensemble de la programmation des états généraux du film documentaire de l'USAS, Caroline Châtelet et Fabienne Enclos, que l'on vient d'entendre à l'instant, sont les invités de Colline dans notre magazine La Vagabonde, à retrouver sur nos fréquences. Et puis vous pourrez retrouver tout le programme complet, il est téléchargeable sur le site de ardècheimage.org. Gabriel Saglio, ici en compagnie de Bonga, sur le titre Loua.

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1: 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Et RFI Midi continue avec le grand journal international de la mi-journée. Bonjour Antoine Galen.
2: Bonjour Paul, bonjour à tous.
1: Avec à la une les autorités espagnoles en état d'alerte.
2: Elles ont envoyé des renforts de police à Ceuta, cette enclave au nord du Maroc. Une rumeur circule au sujet d'une nouvelle arrivée de migrants demain. Il y a deux semaines, plus de 80 000 personnes avaient franchi la frontière. La plupart sont reparties, mais ceux qui sont restés vivent dans des conditions désastreuses. Paris appelle Israël à arrêter et juger les colons qui ont assiégé le village de Kousra en Cisjordanie occupée. Depuis dimanche, plusieurs familles palestiniennes sont bloquées dans leur maison.
1: Au Liban, plus de 820 000 déplacés ont pu rentrer chez eux.
2: Un soulagement depuis la baisse des hostilités entre Israël et le Hezbollah, mais 200 000 personnes n'ont toujours pas pu rentrer. Les États-Unis menacent l'Iran de nouvelles sanctions, un changement de ton surprenant, car il y a 10 jours, Washington évoquait un possible accord avec Téhéran pour rouvrir le détroit d'Hormuz. Selon un expert, il s'agit plutôt d'un aveu d'échec. À la une également, ces exercices anti-narcotrafic entre les États-Unis et le Mexique. Nous serons aussi au Japon. Washington a fait part de son soutien au pays nippon après la visite de Vladimir Poutine aux îles Kouriles. Réaction assez inhabituelle, vous l'entendrez.
1: Et puis les abeilles victimes des vagues de chaleur à répétition.
2: Ouais, ces épisodes se multiplient et s'intensifient. Les apiculteurs sont donc très inquiets pour leurs essaims et la récolte de miel.
1: Les autorités espagnoles ont envoyé des renforts de police à Ceuta.
2: L'enclave espagnole sur le qui-vive, deux semaines après l'afflux de 80 000 migrants en provenance du Maroc. Ces derniers jours sur les réseaux sociaux, des informations circulent appelant à un nouvel afflux vers l'enclave demain. La crise migratoire d'il y a deux semaines avait fait plus de 140 morts et provoqué une crise diplomatique inédite entre Madrid et Rabat. Aujourd'hui, la plupart des migrants sont repartis, mais certains sont toujours sur place. Muriel Paradon, ils vivent dans des conditions désastreuses.
3: Les chiffres varient, mais l'association Eline, qui travaille sur le terrain, estime à 7 000 le nombre de migrants restés à Ceuta, dont 4 000 mineurs. Ils vivent pour la plupart dans la rue, comptant uniquement sur l'aide des habitants et des ONG. Maria Jiménez est porte-parole d'Eline.
4: Nous estimons à environ 4 000 le nombre de mineurs qui se trouvent surtout dans la campagne et ce sont les habitants qui les nourrissent. Ils ont même réquisitionné un terrain de football pour que les femmes et les jeunes filles ne dorment pas dans la rue parce que le gouvernement, 15 jours après le début des événements, ne fait rien, pas de travail de terrain, il ne fournit pas d'espace pour que ces personnes puissent dormir ou avoir au moins un repas par jour. Ne rien faire, c'est un peu pour dire aux gens « ne venez pas, il n'y a aucun avantage à venir, il n'y aura pas d'avenir meilleur pour vous ici ».
3: Selon Maria Jiménez, les autorités auraient à peine commencé les procédures d'enregistrement de ces 4 000 mineurs, encore moins celles des quelques 3 000 migrants adultes restés à Ceuta, dont beaucoup sont des demandeurs d'asile originaires d'Afrique subsaharienne. Or, il faut étudier chaque cas, rappelle l'association, pour envisager ou pas de les expulser.
2: Muriel Paradon, au Tchad, l'ex-premier ministre et opposant Succès Masra a été gracié par le président Idriss Déby. Depuis plus d'un an, il purgeait une peine de 20 ans de prison ferme. Succès Masra avait été condamné pour diffusion de messages à caractère haineux et xénophobe et complicité de meurtre. 8 autres dirigeants de partis ont aussi été graciés par décret. En Zambie, le dépouillement des élections présidentielles et parlementaires est suspendu pour au moins 24 heures. La commission électorale évoque des violences. Un peu plus tôt, le principal opposant, Brian Mundumbile, a revendiqué la victoire. De son côté, le président sortant, Hygène Hichilema, a réagi en appelant les Zambiens à rester patients.
1: Ça dure depuis dimanche à Kousra, en Cisjordanie occupée. Des colons israéliens bloquent toujours l'accès à des maisons de Palestiniens.
2: Paris appelle Israël à arrêter et juger les colons qui ont assiégé ce village près de Naplouse. L'armée israélienne est déployée sur place, mais les tentatives d'évacuation des colons ont échoué et les Palestiniens sont toujours bloqués. Frédéric Misselin, on vous retrouve en direct de Jérusalem. Ce matin, la situation était très tendue.
5: Oui, Antoine, quelques activistes ont tenté d'apporter des vivres et de l'eau aux familles palestiniennes assiégées de Kousra. Les habitants des maisons encerclées, vous le savez, ne peuvent ni entrer ni sortir depuis presque une semaine. Le ravitaillement a été déposé à quelques mètres de l'entrée d'une des maisons. Les soldats israéliens stationnés là et lourdement armés ont dit qu'ils devaient vérifier la livraison. L'armée est donc toujours présente à Kousra. Ce matin, les colons avaient installé une nouvelle tente qui a été démontés par les militaires israéliens. Ils opèrent par intermittence depuis plusieurs jours, mais les colons sont toujours là. Et c'est dans ce contexte très tendu que le ministre de la Défense, Israël Katz, semble vouloir mettre de l'huile sur le feu. Il annonce avoir ordonné à l'armée de se préparer à transférer ses compétences en matière civile en Cisjordanie occupée à la police. La police qui dépend actuellement du ministre d'extrême droite, Itamar Ben-Gvir. Cette mesure serait un pas de plus vers une annexation. Selon les médias israéliens, ce projet a peu de chances d'aboutir avant les élections prévues fin octobre.
2: Frédéric Misselin en direct de Jérusalem.
1: Et on reviendra sur ces colons israéliens avec notre invité dans 10 minutes. Au Liban, plus de 820 000 déplacés par le conflit entre Israël et le Hezbollah ont pu rentrer dans leur région d'origine.
2: Des retours malgré d'importants dégâts matériels. Plusieurs villages ont été détruits dans le sud Liban. De nombreuses infrastructures d'eau et d'électricité ont aussi été touchées. Malgré tout, c'est un ouf de soulagement. Mais 200 000 autres personnes n'ont toujours pas pu rentrer. C'est le cas d'une famille qu'a rencontré notre correspondante Amélie David à Tripoli.
6: C'est dans l'un des plus vieux cinémas de Tripoli que Khadija Karim et sa famille ont trouvé refuge après avoir fui les bombardements israéliens le 2 mars dernier sur leur village de Bazouriyé au Liban Sud.
7: On n'a pas pu rentrer parce qu'on a bombardé notre maison, tout a été détruit. Donc puis on dit que la situation ne s'est pas encore améliorée à 100% pour pouvoir rentrer. Donc on est là encore, on attend.
6: Cet après-midi, des enfants sont sur la scène pour un cours de théâtre. Khadija fait partie des spectateurs.
7: Vu qu'au théâtre, tu peux participer au sketch, faire des workshops, tu peux dessiner. Quand on est ici, on ne sent même pas qu'il y a la guerre au sud, donc ça nous change des idées.
6: De son côté, l'association se tient toujours prête à accueillir de nouveaux déplacés si une nouvelle escalade arrivait. Yumna Ayoubi, membre de Tiro Arts, explique.
8: Nous avons toujours les matelas là-haut et les couvertures. Si cela arrive, mais j'espère que cela n'arrivera pas, nous pourrons tout réinstaller pour les gens. Parce qu'être en sécurité, c'est la moindre des choses.
6: À Tripoli, comme Khadija et sa famille, des centaines d'autres personnes attendent de pouvoir rentrer chez elles dans un sud du Liban en paix. Tripoli, Amélie David pour RFI.
1: Washington menace l'Iran d'un isolement économique jamais vu.
2: Voici les mots du secrétaire américain au Trésor. Le ton a changé car il y a 10 jours, Scott Bessent évoquait un accord possible avec Téhéran pour rouvrir le détroit d'Ormuz. Désormais, en plus du blocus dans le détroit, les États-Unis veulent asphyxier encore davantage l'économie iranienne. Une posture qui illustre un aveu d'échec de Washington. C'est l'avis du géographe et spécialiste de l'Iran, Bernard Ourcade, directeur de recherche émérite au CNRS.
9: Cette intervention du secrétaire d'État américain montre un peu l'impasse dans laquelle se trouvent les Américains. Du point de vue économique, ils ont utilisé toutes les sanctions possibles imaginables. Les sanctions économiques bancaires sont totales, les sanctions physiques, c'est-à-dire le blocage des navires, 90% des importations et exportations iraniennes passent par les ports, donc rien ne passe maintenant depuis plusieurs mois. Les Américains cherchent à faire pression sur l'Iran par le discours, mais on est loin actuellement du discours, il faut trouver des actes. Donc la question qui se pose aujourd'hui, c'est qui pourra prendre la parole pour dire aux deux partenaires « bon, il faut trouver une solution ». Donc le discours iranien ou le discours américain n'ont actuellement aucun sens. Attendons maintenant que la Chine, que les Européens, mais je n'y crois pas, prennent la parole pour dire « bon, il faut trouver une solution à cette crise ».
2: Bernard Ourcade, directeur de recherche émérite au CNRS, interrogé par Antoine Camara. En Colombie, l'espoir de retrouver des survivants s'amenuise. 4 jours après le séisme de magnitude 7,4 qui a touché le pays, le bilan monte à 281 morts, 4000 blessés et 379 disparus. Hier, le président colombien Abelardo de la Espriella a décrété l'état d'urgence économique, mesure qui l'autorise à lever des impôts et à modifier le budget budget sans passer par le Parlement.
1: L'actualité, Antoine Yalen, c'est aussi ces exercices anti-narcotrafic entre les États-Unis et le Mexique.
2: Ça se passe le long de leurs frontières communes au niveau des villes d'El Paso et de Ciudad Juárez. Bonjour Justine Fontaine.
10: Bonjour.
2: Ces exercices interviennent tandis que l'administration Trump reproche au gouvernement mexicain de ne pas en faire assez contre le trafic de drogue.
10: Oui, on a vu des hélicoptères, des pick-up ou même quelques chevaux sur des images filmées par l'agence France Presse. Des militaires mexicains et des membres de l'ICE, la police aux frontières états-uniennes, progressent lentement le long de l'immense barrière qui sépare les deux pays. D'un côté du Rio Grande, les agents états-uniens, de l'autre, des soldats mexicains. C'est des images qui laissent plus penser à un défilé qu'à de véritables exercices opérationnels. Objectif, montrer leur force face au cartel de Juárez et au groupe criminel Los Viagras, classé terroriste par les États-Unis le mois dernier. Depuis son retour à la Maison-Blanche, Donald Trump a multiplié les déclarations fracassantes contre les autorités mexicaines, qui selon lui n'agissent pas assez contre les cartels. Il a même menacé d'intervenir directement sur le sol mexicain. Et cette année, la justice états-unienne a inculpé également le gouverneur de l'État de Sinaloa, membre du même parti que la présidente Claudia Sheinbaum. Ce dernier est accusé de corruption et de trafic de drogue. Il a dû se mettre en retrait de son poste. En réponse à cela, Mexico demande des preuves et accuse Washington de ne pas en faire assez contre le trafic d'armes vers le Mexique.
2: Merci à vous Justine Fontaine. Une élection assez absurde au Royaume-Uni. Nigel Farage a facilement été réélu député lors d'une législative partielle. Face à lui, le chef du parti anti-immigration Reform UK avait comme rival le comte face de poubelle, un candidat satirique pour se moquer de cette élection provoquée par la démission de Nigel Farage en juillet dernier. Un coup de poker pour remettre son sort entre les mains des électeurs après une affaire de dons non déclarés.
1: Direction le Japon à présent, l'ambassadeur américain à Tokyo déclare reconnaître la souveraineté du pays nippon sur les îles Kuriles.
2: Les États-Unis maintiennent leur soutien indéfectible au Japon. Voici les mots de George Glass après la visite hier de Vladimir Poutine sur l'archipel, territoire occupé par Moscou depuis la fin de la Seconde Guerre mondiale. Frédéric Charles, cette réaction d'un ambassadeur américain à Tokyo est plutôt inhabituelle.
11: George Glass sait que le Japon se demande s'il peut encore compter sur son protecteur américain depuis la guerre en Ukraine, la fascination de Donald Trump pour Vladimir Poutine et le président chinois Xi Jinping. L'ambassadeur américain est un des principaux financiers des campagnes électorales de Donald Trump. Il sait que pour le Japon, le danger n'est pas seulement russe, mais aussi chinois, et qu'après avoir remis en cause l'OTAN, Donald Trump risque de réviser le traité de sécurité liant le Japon et les États-Unis et la présence des bases américaines au Japon. George Glass réagit au quart de tour pour rassurer le Japon. Il considère Vladimir Poutine comme un élément perturbateur, agissant de concert avec la Chine. À ses yeux, le pouvoir chinois consolide ses liens militaires avec la Russie, la Corée du Nord et l'Iran pour déstabiliser la région Indo-Pacifique. L'ambassadeur américain est pour le renforcement de l'alliance avec le Japon et il a l'entière confiance de Donald Trump. Frédéric Charles, Tokyo, RFI.
2: En France, l'incendie dans les Landes a brûlé de 1100 hectares. Pas de dégâts majeurs, mais les pompiers continuent d'affronter les flammes. Prudence, car le thermomètre va monter à 36 degrés dans la zone. Le reste de la France suffoque. 75 départements sont en vigilance orange canicule.
1: Et justement, ces vagues de chaleur, Antoine, elles affectent aussi les abeilles.
2: Ces insectes souffrent énormément des effets du changement climatique, d'autant plus que ces épisodes se multiplient. Stéphanie Schuller, forcément, les apiculteurs sont inquiets pour leur essaim et la récolte de miel.
12: Romain Lacotte est apiculteur en Haute-Corrèze. Situé au centre de la France, ce territoire est considéré comme l'un des châteaux d'eau du pays. Mais même ici, le manque de pluie se fait sentir.
13: L'assèchement des plantes font qu'il y a moins de nectar. Du fait qu'il n'y ait pas de nectar, les abeilles meurent de faim. Les premières étapes de la famine chez l'abeille, c'est une diminution d'activité. Elles ne se déplacent plus, elles restent contenues dans leurs ruches. Et après, une fois que ça s'est passé et qu'elles n'arrivent plus à trouver de ressources, elles vont commencer à faire du cannibalisme et manger leurs propres larves et ce qu'il y a à l'intérieur des cellules. Toute la bouillie larvaire qu'elle avait donnée à la base pour la larve pour en faire une abeille, elle finit par les manger pour en dernier recours.
12: Romain Lacotte n'a qu'un seul moyen de sauver les abeilles de ces 1000 ruches, puisque les fleurs ont brûlé.
13: Nous sommes obligés de les suppléer en les nourrissant. On leur met du sirop, donc c'est une sorte de d'eau et de sucre, mais du coup, nous, ça nous impacte aussi, nous, apiculteurs, parce que ça fait augmenter nos larves.
12: Plus de dépenses, mais moins de revenus. La production de miel s'est effondrée dans cette entreprise familiale où on est apiculteur de père en fils.
13: On a une diminution de plus de 40%, oui. Par rapport à ce qu'on a fait depuis 30 ans, notre moyenne de miel, on est 40 à 50% en dessous de ce qu'on fait d'habitude.
12: Ces derniers jours, quelques rares pluies en Haute-Corrèze ont permis à certaines fleurs d'éclore. L'apiculteur espère que ces abeilles pourront prendre des forces pour passer l'hiver.
2: Stéphanie Schuller, il y a urgence car les abeilles et les insectes pollinisateurs assurent près de 35% de nos ressources alimentaires mondiales.
1: Merci beaucoup Antoine Galen pour le journal. On passe au sport. Des sports, c'est avec Esteban Mirales. Bonjour Esteban.
14: Bonjour Paul, bonjour à tous.
1: On ouvre cette édition par de la natation avec les championnats d'Europe à Paris qui se poursuivent.
14: Et Léon Marchand de retour dans les bassins ce matin, 4 jours après une première médaille d'argent avec ses coéquipiers du 4x200 mètres. Le quadruple champion olympique s'attaque à sa première épreuve individuelle, le 200 mètres papillon. Entrée en matière tranquille pour le Toulousain qualifié pour les demi-finales en réussissant le quatrième temps en série et en étant plutôt satisfait.
15: Pas trop mal. L'objectif c'était de gagner ma série. C'est ce que j'ai fait. J'essaie de dépenser le moins d'énergie possible. Et le temps est pas trop mal. Je pense que je contrôle bien du début à la fin, donc c'est bien. Bah, le but c'était de me laisser partir un peu les premiers 35 mètres, je dirais. Et après, je trouve que je redescends un peu ma nage. Et je voulais juste dépenser le moins d'énergie possible, en vrai, c'est juste ça. Et gagner ma série, c'est ce que j'ai fait ce matin, donc je suis content. La demi, je vais essayer de faire mieux que ce matin. Essayer d'arriver dans les deux premiers de ma demi pour me qualifier en finale. Et après, on verra.
14: Léon

0: dans sa carrière et se mettre au niveau de Carlos Alcaraz et Yannick Sinner, les deux meilleurs joueurs de la planète tennis.
1: You know, I love having people out in front of me that I can chase.
2: J'adore avoir des joueurs devant moi que je dois concurrencer. Ça a toujours été comme ça dans ma carrière. Je n'ai jamais été le meilleur et j'ai toujours dû chasser les meilleurs. Cela me pousse et m'aide à faire progresser tous les aspects de mon tennis. Je vais continuer à travailler pour les concurrencer, mais surtout pour garder de l'avance sur la nouvelle génération qui est déjà là. J'en ai joué beaucoup cette semaine à Toronto. Ils sont le futur de notre sport. Je pense qu'en tennis, tu dois toujours progresser ou alors tu te fais dépasser directement. Mon travail, c'est de maximiser mon potentiel et devenir la meilleure version de moi-même. C'est donc là où je mets toute ma concentration.
0: Pas de repos hein, pour Ben Shelton qui va voyager aujourd'hui à Cincinnati dans l'Ohio pour le deuxième Masters 1000 nord-américain de l'été qui a débuté hier avec la présence de Novak Djokovic, mais pas de Yannick Sinner blessé ni de Carlos Alcaraz absent de longue date, l'Espagnol pour une blessure au poignet, mais il devrait faire son retour à l'US Open fin août.
3: On parle de football à présent, Esteban, et du marché des transferts. Le Paris Saint-Germain s'apprête à accueillir le héros de la finale de la Coupe du Monde.
0: Ferran Torres, buteur historique à New York le 19 juillet dernier, il a offert la Coupe du Monde à l'Espagne. L'attaquant de 26 ans qui évolue actuellement au FC Barcelone veut rejoindre Paris et selon plusieurs médias, un accord a été trouvé avec son club catalan. Ferran Torres devrait donc bien arriver dans la capitale française, montant du transfert estimé à 50 millions d'euros. Et puis même chose pour Mika Götze, 21 ans, l'ailier belge de l'Ajax Amsterdam devrait également rejoindre Paris contre 55 millions d'euros.
3: Merci beaucoup Esteban Mirales, c'était le journal des sports. Des habitants coupés de tout approvisionnement en produits de première nécessité, encerclés aussi par des dizaines d'Israéliens. Cette situation, elle dure depuis dimanche dernier dans le village de Kousra, près de Naplouse, c'est dans le nord de la Cisjordanie occupée. Hier, l'armée israélienne a finalement été déployée, sauf que les tentatives d'évacuation des colons échouent. Et globalement, ces raids violents de colons israéliens, ils se multiplient en Cisjordanie occupée. Et justement, avec notre invité dans RFI Midi, on va s'intéresser à cette population de colons israéliens. Ils sont environ 500 000 à vivre en Cisjordanie occupée de façon totalement illégale. Il faut le rappeler au regard du droit international. Bonjour Thomas Vescovi.
4: Bonjour.
3: Vous êtes doctorant en sciences politiques à l'EHESS et à l'Université libre de Bruxelles. Alors d'abord, y a-t-il plusieurs types de colons ou bien est-ce un bloc homogène ?
4: Alors non, parmi ces 500 000 colons auxquels on pourrait déjà ajouter les un peu plus de 200 000 qui vivent également à Jérusalem-Est, donc ça fait en tout et pour tout à peu près 700 000 personnes, il y a évidemment des différences à la fois politiques mais aussi économiques et aussi les raisons pour lesquelles ils sont là. Preuve en est, parmi les attaques de colons qui sont perpétrées contre des Palestiniens, vous n'avez pas des dizaines, des milliers de personnes qui participent, vous avez des groupes qui sont relativement connus des services de sécurité israéliens et qui vont de plusieurs centaines à quelques milliers d'individus.
3: Alors ça, ce sont des colons qu'on pourrait qualifier de colons idéologiques, c'est ça ?
4: Oui, idéologiques, et puis surtout qui sont mus par véritablement une vision très nationaliste, religieuse, très droitière, mais qui, dans leur perspective, quand on échange avec certains, comme j'ai déjà pu le faire, on se rend compte qu'en fait, ils s'auto-perçoivent un petit peu comme les pionniers du sionisme, c'est-à-dire que pour eux, ils sont en train de conquérir la Cisjordanie comme des décennies plus tôt, au début du XXe siècle, les premiers pionniers du mouvement sioniste avaient conquis progressivement, pas à pas, la partie ouest de la Palestine, donc ce qui est aujourd'hui Israël.
3: Et vous avez commencé à l'évoquer, Thomas Vescovi, ces colons-là, ces colons idéologiques en quelque sorte, ils se regroupent dans des sortes de groupuscules, de factions qui sont connues des autorités. C'est comme ça qu'ils s'organisent.
4: Oui, en fait, il faut juste rappeler que déjà dans les années 70, donc quelques années après le début de l'occupation israélienne de la Cisjordanie et de la bande de Gaza, on avait déjà eu des premières actions revendiquées par des groupes de colons extrêmement violentes contre des visages politiques palestiniens. Et donc ce phénomène est connu depuis longtemps, si bien que dans les années 2000-2010, le Shin Bet, donc les services secrets intérieurs israéliens, avaient lancé la première unité de renseignement contre-terroriste contre les juifs hein, donc en Israël. Donc c'était vraiment une nouveauté, ça prouvait à quel point ils estimaient que ce problème était véritablement à prendre à bras-le-corps. Je dois reconnaître qu'aujourd'hui, je ne sais pas cette unité si elle peut véritablement agir comme elle le souhaite, parce que le changement, la bascule qu'on a eu en 2023, c'est qu'au sein du gouvernement israélien, nous avons des représentants de ces colons, notamment

0: Itamar Ben-Gvir, qui est connu pour avoir participé à des attaques contre des Palestiniens, notamment à Hébron, est ministre de la Sécurité. Donc en fait, ils ont un représentant à la tête de la police, ce qui explique aussi pourquoi en Cisjordanie aujourd'hui, l'armée est déployée, eh bien parce que l'état-major israélien comprend qu'il y a une situation qu'il faut absolument essayer de quadriller, parce que la diplomatie internationale est en train de condamner, de critiquer ce qui se passe, et en même temps, la police israélienne, qui est celle qui pourrait intervenir pour interpeller ces personnes, les laisse faire, parce que le ministre, en fait, ne donne pas d'ordre d'arrestation de ces colons. C'est une situation à plusieurs bandes, mais qui explique pourquoi est-ce qu'on est là aujourd'hui.
1: Lorsqu'on voit effectivement depuis 2023 et donc les attaques du Hamas qui ont ensuite donné lieu à la guerre à Gaza, ces attaques, ces violences des colons se sont renforcées, multipliées. Est-ce que depuis vous diriez, Thomas Vescovi, que les colons bénéficient d'une impunité finalement en Cisjordanie occupée dans leurs actions?
0: Oui, alors si on va sur, par exemple, les données des Nations Unies qui sont assez importantes chaque année, ils répertorient le nombre d'attaques, c'est vraiment précis, on se rend compte que depuis en fait le début des années 2010, on a une croissance exponentielle de ces attaques de colons qu'on a de plus en plus récurrentes, au point où, par exemple, en 2025, on en avait 1836 qui avaient été revendiquées, et là, depuis le 1er janvier jusqu'au 30 juin, on en était déjà à 1200 attaques de colons recensées. Ce qui veut dire qu'effectivement, on a eu une accélération à partir de 2023, précisément parce que ces colons ont bien compris qu'ils avaient maintenant la liberté totale, l'impunité. Même s'il faut le rappeler, avant ça, il y avait très très peu d'arrestations, très très peu de procès qui étaient faits contre des colons, sauf lorsque leurs attaques impliquer et engager la mort de Palestiniens et que cela faisait, disons, une répercussion internationale. Et on voit que c'est un petit peu ce qui se passe là. La situation à Kousra, vous l'avez peut-être évoqué, c'est aussi lié au fait que un citoyen américano-palestinien a été victime dans une attaque, notamment sa maison a été incendiée, lui a été frappé, donc l'ambassadeur américain a
1: A
0: dû
1: réagi.
0: réagir à ça. Mais sans ça, en réalité, les attaques continuent en toute impunité, nuit et jour. On voit notamment sur les réseaux sociaux les images qui se multiplient.
1: Est-ce qu'au sein de la police israélienne, de l'armée israélienne, il y a des règles clairement établies pour protéger ces populations-là, ou ce sont des règles plutôt tacites?
0: Alors moi, je continue à penser qu'on a les deux. C'est-à-dire que d'un côté, il y a quand même une connivence dans le sens où sur le terrain, il y a l'idée simple que bien les connivences sont claires entre les soldats et les colons, d'abord parce qu'ils partagent une espèce de même culture, de même identité. Et puis, il y a ensuite une règle
1: Il y a
0: plus
1: certains
0: générale,
1: soldats qui sont
0: qui est
1: aussi des
0: que
1: colons.
0: ah, tout à fait, on pourra en parler, mais ça, je pense qu'on n'aura peut-être pas forcément le temps, mais tout à fait. Mais en revanche, il y a aussi une règle plus générale qu'il faut rappeler, qui est que l'État d'Israël, et notamment sous les mandats Netanyahou, n'a cessé de revendiquer, de renforcer le fait que l'État est d'abord l'État des Juifs. Et donc, dans ce cadre-là, on ne traite pas de la même manière des personnes juives et des personnes palestiniennes. Et ce qui est sidérant, par exemple, si vous regardez les images des attaques, on voit qu'à chaque fois, l'armée, quand elle intervient, ou même la police, quand parfois elle est déployée, elle va en priorité aller interpeller des Palestiniens, alors même que ce sont ceux qui sont attaqués, laissant complètement libres les colons israéliens qui attaquent. Et donc ça montre à quel point est-ce qu'on a à la fois une règle sur le terrain où il y a des connivences, mais la règle générale qui est connue de tous les soldats de l'armée et de la police, c'est qu'on ne va pas traiter les gens de la même manière. Donc on va d'abord s'en prendre aux Palestiniens en leur demandant de rester chez eux, de ne pas se déplacer, en pensant que cela pourrait peut-être atténuer les attaques. En réalité, ça ne fait que renforcer et nourrir le sentiment de colonisation et la possibilité de prendre davantage de terres.
1: En quelques mots, en 30 secondes, Thomas Vescovi, est-ce que vous pensez
0: Oui.
1: que les colons poussent aussi leurs pions à l'approche des élections en Israël?
0: Totalement. On a les élections qui auront lieu en octobre prochain. Il y a des chances, on n'est pas certain en tout cas, que Netanyahou et ce gouvernement soient renversés. Il faut être prudent encore sur ça. Et donc les colons savent que c'est maintenant ou jamais qu'il faut tout donner, ou il faut redoubler d'efforts dans l'objectif de prendre davantage de terres, parce que dans l'opposition à Netanyahou, il y a certaines voix qui sont encore timorées, mais qui s'expriment pour dire qu'il faut absolument prendre ce problème définitivement à bras-le-corps.
1: Et qu'il y a une sorte de trop-plein. Merci beaucoup, Thomas Vescovi,
0: Tout à fait.
1: doctorant en sciences politiques à l'EHESS et à l'Université
0: Merci.
1: libre de Bruxelles. En Syrie, tourner la page Assad 1 an et demi après la chute du dictateur, ça passe aussi par l'accueil de nouveaux touristes. Un retour timide est observé sur certains sites emblématiques à Palmyre, par exemple, joyau archéologique classé au patrimoine mondial de l'UNESCO. Quelques visiteurs viennent de nouveau admirer les vestiges de la cité de la reine Zénobie, mais aussi les destructions laissées par l'organisation État islamique. C'est un reportage de Manon Chapelain.
2: On entre sur le site antique de Palmyre à moto. C'est comme ça qu'une partie des touristes visite aujourd'hui la cité.
3: On est dans le théâtre romain. Toutes les destructions que vous voyez, c'est l'État islamique.
2: Raldoum est né et a grandi à Palmyre. Aujourd'hui, il est guide touristique.
3: Je me rappelle comme c'était beau avant. Daesh a détruit toute la beauté de ce site. J'espère qu'un jour il sera rénové et qu'il sera plus beau encore.
2: Il y a quelques touristes qui sont là, un Australien et une Italienne.
4: C'est un site archéologique romain exceptionnel.
5: Il y a aussi toute l'histoire récente. On voit ce qui a été détruit ou non. C'est ce qui rend cet endroit si particulier, n'est-ce pas? Et vous voyez aussi au sol des restes de bombes, les balles.
4: Vous remarquez tout de suite que quelque chose d'important s'est passé ici.
2: Qu'est-ce que vous vendez?
6: Collier, cadeau Palmyre.
1: On les fabrique avec ma famille.
2: Depuis quand vous faites ça?
1: Depuis longtemps, avant 2008.
2: Mais vous avez arrêté pendant longtemps alors?
1: Pendant 15 ans, j'ai dû fuir à cause de la guerre dans le désert. C'était une vie difficile. Ce n'était pas facile de ramener de la nourriture à ma famille.
2: Et maintenant, la vie, elle est plus facile?
1: Maintenant, c'est très bien, oui. Je suis content de faire ce travail.
2: Donc on est dans le petit hôtel de Haldoum. On l'entend, il y a des travaux, il est en train de tout rénover, de tout reconstruire.
3: Au début, quand les touristes sont revenus, il n'y avait aucun service ici. Pas d'air de repos, pas de toilettes, même pas d'eau fraîche à boire. Tout était détruit, tout était rasé. Peu après la chute du régime, des visiteurs ont commencé à arriver de Damas, de Homs, d'Alep. Ils venaient par groupes, nombreux. Parfois, nous avons accueilli entre 500 et 700 visiteurs par semaine. Alors les gens comme moi ont commencé à investir. Ils ont ouvert des hôtels, des restaurants.
2: Malgré le retour timide des visiteurs, Palmyre reste suspendu au soubresaut de la région. Depuis le mois de mars, la guerre entre l'Iran et les États-Unis a déjà fait reculer la fréquentation touristique. Après la guerre, après les occupations et les chantiers de reconstruction, Palmyre se relève lentement, petit à petit, vers un retour à la vie. Manon Chaplin, Palmyre, RFI.
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0: Par là.
1: Lors de nos sorties à Libby et au bivouac de Gau, nous avons pu, avec Baptiste, un intervenant du syndicat des gorges de l'Ardèche, observer la biodiversité de nos rivières, en pêchant des insectes aquatiques et en randonnant.
2: Alors, on a très mal de partout, on n'en peut plus, on vient juste d'arriver.
3: C'était une journée sympa, mais il a quand même beaucoup plu.
4: On était trempés.
5: Bah, on avait froid parce que il pleuvait, c'était humide et puis ça glissait selon dépend les endroits où on était.
6: C'était sportif quand même parce qu'il y avait plusieurs montées.
7: J'ai appris que un oiseau pouvait aller à plus de 400 km/h.
8: C'est le faucon pèlerin. Il peut aller jusqu'à 400 km/h en vitesse de pointe. Et je l'ai trouvé impressionnant par rapport à sa manière d'attaquer ses proies.
9: J'ai aussi appris que les rapaces, ils peuvent zoomer avec leurs yeux.
10: Parce qu'ils ont un espèce de muscle et ils compriment ce muscle. Du coup, ça fait un zoom sur là où ils regardent.
11: Pour pouvoir repérer les proies plus facilement.
0: À votre avis, est-ce que les oiseaux vivent toute l'année dans leur niche?
12: Je sais que non. Enfin, je pense pas, en tout cas. Car les oiseaux migrateurs, ils changent d'endroit et même de pays. Du coup, ils vivent pas toute l'année dans leur nid.
13: Les migrations, les vautours percnoptères, quand ils partent des gorges de l'Ardèche, ils partent en famille. Donc la première migration, le jeune, le fait avec ses parents. Il y a des oiseaux qui ne sont jamais éduqués par leurs parents et qui font la même migration d'instinct, quoi. Alors les oiseaux migrateurs, on pense qu'ils ont une sorte de sixième sens qui leur permet de voir les champs magnétiques terrestres et de savoir où est le nord, le sud, l'est, l'ouest. Comme s'ils avaient une boussole dans leur cerveau. Ouais. Quoi. Et après, avec l'expérience, ils ont un cerveau bien plus important qu'on ne le pense, les oiseaux. Ils repèrent dans le paysage, quand ils sont en migration, des éléments particuliers. Une montagne, un lac, un fleuve, ou peut-être même une ville. Et ils s'orientent comme ça, ils ont une carte mentale et c'est comme ça qu'ils se perdent.
14: Aussi appris à repérer les espèces protégées.
10: L'aigle de Boléli, le milan noir, le vautour fauve. Pour les vautours, ils vont chercher de la viande à l'abattoir de Bena pour la disposer dans des carrés pour leur mettre à manger pour qu'ils viennent
15: chercher. Est-ce que vous pensez qu'il faudrait arrêter de les nourrir pour qu'ils se débrouillent? Donc soit que l'espèce elle s'éteigne, ou soit qu'ils arrivent à se débrouiller, soit on continue à leur donner à manger tous les jours. Là c'est pour et là c'est contre. À droite c'est pour que qu'on arrête et à gauche c'est pour qu'on continue. Qu'on arrête à leur donner à manger. On ne sait pas, soit ils vont mourir parce qu'ils seraient plus mangés, soit miraculeusement ils vont réussir. Oui, mais en fait c'est parce que avant en Ardèche il n'y avait pas beaucoup d'arbres et du coup ils pouvaient manger parce qu'il n'y avait pas d'arbres. Du coup il y avait une grande. Maintenant il y a des arbres, du coup ils ont peur de descendre s'il y a des prédateurs. Du coup ils descendent plus et du coup ils mangent plus.
16: Pourquoi tu penses que il faudrait continuer à leur donner à manger?
17: Les pauvres, ils ont besoin d'avoir à manger. Voilà.
16: Tu penses que si on leur donne plus à manger, ils vont. Ils sauront pas se débrouiller?
17: Si, mais non. Mais en fait, je sais pas.
16: Pourquoi t'as choisi d'arrêter les nourrir?
18: Si on va se débrouiller.
19: C'est la sélection naturelle.
20: J'ai appris que les sangliers, ils prenaient des bains de boue, ça emprisonnait les parasites et après ils se grattaient aux arbres pour les enlever.
21: Et aussi que les loutres et les castors, ils avaient une deuxième couche de poils qui était étanche. Du coup, ça leur permettrait de nager sans avoir froid.
22: Un animal féral, c'était un animal qui était domestique autrefois, mais qui est sauvage maintenant, comme la genette et la chèvre.
13: Alors, il y a d'autres indices. Hein. Vous voyez les petites graines, là?
23: Donc, il y a un crapaud.
13: C'est des graines qui ont été mangées par des rongeurs. Et ça vient du mycocoulier. Le mycocoulier, il y a une chair qu'on peut consommer qui a le goût du pruneau. Hein. Au mois de septembre, c'est très bon à manger. Il n'y a pas beaucoup à manger et on crache le noyau. Et les renards et les autres animaux vont manger et avaler le noyau. Et après, les rongeurs, ils vont aller dans les crottes des renards ou des blaireaux. Ils vont récupérer les graines pour pouvoir les casser avec leurs petites dents de rongeurs.
24: Durant la promenade du bivouac à Gau, nous avons pris la photo de crottes appartenant à un mammifère.
25: Nous avons montré cette photo à des élèves de 6e. Alors Gabin, qu'est-ce que tu vois sur cette photo?
26: Sur cette photo, je vois un trou avec des crottes en forme de billes noires.
1: À votre avis, quel animal a fait ses crottes? A. Un blaireau. B. Un renard. C. Un lièvre.
2: Un blaireau.
3: Un lièvre.
4: Un renard.
18: Deux blaireaux.
23: Les blaireaux, ils ont une habitude casanière d'avoir des latrines, des toilettes. Et donc, ils vont creuser des trous dans lesquels toute la famille, parce que les blaireaux, ils vivent dans un terrier en famille, ils vont mettre leurs excréments pendant une certaine période jusqu'à que le trou soit rempli. Alors, c'est des trous de 20-25 cm de profondeur. C'est pas non plus des trous très profonds. Et une fois que c'est plein, eh ben, ils en recreusent un autre et ils recommencent. Et comme ils mangent beaucoup de baies, avec les graines, hein, ils avalent les graines et le caca au bout d'un an, ou même un peu moins, il se composte, transformé par l'action d'insectes, de bactéries, de champignons, et ça va donner du terreau, et bah, les graines, des petites baies qu'ils ont mangées, vont pouvoir germer. Et donc le blaireau, il participe à la dissémination des plantes comestibles, des arbres fruitiers, des arbustes.
25: Quel est l'animal le plus répandu dans les gorges de l'Ardèche?
23: Alors, en gros animaux, ça va être le sanglier. Hein, parce qu'on n'a plus de prédateurs à part les humains pour le sanglier. Donc la forêt, elle est énorme, elle est très vaste, elle produit beaucoup de nourriture pour eux, donc les glands principalement, mais des larves d'insectes dans le bois mort, des vers de terre, des champignons, tout ça. Et donc le sanglier ici, ce n'est pas le vrai sanglier sauvage, c'est l'hybride qu'on appelle les cochongliers. Et donc cet hybride, c'est entre les porcs et les sangliers, donc ça fait des animaux qui vont se reproduire mieux que les animaux sauvages sangliers. Et ils sont moins craintifs, donc ils auront plus facilité à se rapprocher des villages, à rentrer dans les cultures, par exemple les raisins, hein, ils peuvent manger beaucoup de raisins, ou quand ils sont à côté des maïs ou des champs de blé, faire des gros dégâts. Donc voilà l'animal qui pullule, entre guillemets, dans les gorges de l'Ardèche, c'est le sanglier.
1: Lors de notre sortie à Libye, nous avons pêché plusieurs insectes et leurs larves. Dans une petite mare, nous avons trouvé 8 tritons mâles.
25: Puis nous avons interviewé Baptiste pour en savoir plus en lui posant cette question. Pourquoi est-ce que nous avons trouvé que des tritons mâles dans la mare?
23: Alors là, c'est un petit peu une coïncidence, c'est qu'on est arrivé au début de la reproduction et chez les tritons, comme les salamandres et certaines grenouilles et crapauds, ils se reproduisent au niveau de petites mares, de sources, d'endroits où l'eau est très claire. Et les mâles arrivent toujours en premier et ils se préparent à l'arrivée des femelles. Et ensuite, ça va être la ruée, ça va être la compétition pour aller se reproduire avec les femelles qui sont en général moins nombreuses que les mâles. Donc les mâles, ils sont prêts, ils attendent et dès que les femelles arrivent, ils vont, entre guillemets, leur sauter dessus pour essayer de s'accoupler avec elles.
2: Comment savons-nous si les bêtes signifient que l'eau est polluée ou pas?
23: Alors, on connaît les exigences. Alors là, je pense que vous parlez des petites bêtes qui vivent dans la rivière sous les galets. Donc, on connaît les exigences en qualité d'eau, donc généralement en oxygène, et également la tolérance à certaines pollutions. Donc, si on trouve que des insectes tolérants aux pollutions et pas ceux qui sont intolérants, ça veut dire que la rivière est polluée. A l'inverse, si on a beaucoup d'insectes qui ne sont pas tolérants à la pollution, qui ont besoin de beaucoup d'oxygène et qui donc ils sont présents vivant dans la rivière, ça veut dire que la rivière n'est pas polluée et a beaucoup d'oxygène. C'est aussi simple que ça. Donc une eau sale, c'est une eau où il y a très peu d'oxygène et on va voir des larves d'insectes qui respirent à la surface de l'eau. On a par exemple, il est assez connu, ce qu'on appelle le scorpion d'eau ou la nep, qui est un peu gros, qui peut faire, son corps peut faire jusqu'à 2 cm, et il a un genre de dard derrière, mais c'est pas un dard, c'est un siphon respiratoire pour venir respirer l'air à la surface. Et après, alors dans les eaux très très sales, mais là vraiment polluées, il y a des petits vers rouges qui vivent à la surface de l'eau, mais sous l'eau, hein, ils viennent juste à la surface, et ils ont aussi un petit tube pour respirer à la surface. Donc ceux qui n'arrivent pas à respirer dans l'eau, c'est qu'ils sont dans une eau sans oxygène et qu'une eau très polluée. À l'inverse, hop, une larve qui est très exigeante en oxygène, ça va être ceux qui vivent dans les rapides de la rivière. Et là, on va avoir beaucoup ce qu'on appelle les éphémères. Donc, c'est des petites larves d'insectes de peut-être 1 cm de long, 2 mm d'épaisseur, qui vivent collées aux cailloux et qui ont une forme qui va résister au courant. Et donc, eux, ils sont dans les rapides pour avoir beaucoup d'oxygène. Parce qu'un rapide, c'est un endroit où l'eau, elle brasse de l'air et la quantité d'oxygène dissous dans l'eau, elle augmente. Donc normalement on n'a pas le droit de les manipuler parce qu'elles sont protégées, toutes les grenouilles de France, tous les crapauds de France, ni au stade de tétard, d'œufs ou d'adultes.
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13: Donc quand on dit amphibien, ça veut dire qu'il y a deux vies, parce que le tétard, lui, il a des branchies et il mange des algues, alors que l'adulte a des poumons, et lui, il est insectivore. C'est un animal qui va se mouvoir dans l'eau avec ses pattes postérieures, et quand elle nage, la grenouille, bah les pattes avant, elles ne servent pas à la nage, elles sont rangées sous le menton, et elle avance avec les pattes arrière.
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3: L'homme est présent dans les gorges de l'Ardèche. Nous allons vous présenter des exemples de traces d'hommes. Il y a des années, les hommes construisaient des bâtisses et encore aujourd'hui, nous retrouvons des anciennes briques de construction malgré les météos.
23: C'est sans doute des reliques des différents habitats qu'il y avait il y a un siècle, il y a deux siècles dans la forêt. La fameuse histoire des charbonniers. Donc moi je vous ai expliqué que leur habitat était principalement recouvert de feuilles d'arbres, mais il y a eu quand même des maisons de charbonniers un peu plus élaborées avec des tuiles. Et puis il y a des bergeries aussi à gauche à droite abandonnées. Donc nous quand on passe et qu'il y a de la pente et qu'on voit des tuiles par terre, bah, c'est qu'elles viennent d'un peu plus haut et qu'elles sont descendues peut-être lors des orages ou quand les sangliers retournent la terre, ça fait descendre des pierres. Et nous on se retrouve avec des tuiles qui viennent d'un bâtiment qui est peut-être 100, 200, 300 mètres plus haut qu'on ignore la présence en fait. Donc ça, c'est quand même des indices qui nous indiquent qu'il y a une présence humaine dans le secteur.
4: Nous retrouvons aussi des traces de terre noire, car les hommes brûlaient du charbon.
23: Alors, la terre noire, si vous avez suivi hier, elle est que dans les endroits à proximité des placettes de charbonnage. Donc c'est les endroits où ils ont fait du charbon pendant 200 ans. Donc peut-être ils ont fait 10 fois cuire du charbon, tout ça. Et les micro-bouts de charbon, ils ne les ont pas récupérés, ils ont récupéré que les gros bouts. Et donc dans le sol, mélangé à la terre, il reste du charbon. Donc c'est ça qui noircit. Et le charbon, ça a une durée de vie assez longue, hein, ça ne se décompose pas très très bien. Et donc c'est pour ça que la terre, elle reste noire, elle le restera encore pendant un bon bout de temps.
5: Le truc à faire, c'est tout simple, je me positionne, je vais ouvrir la main et je vais faire un balancer, lever, poser. Le flotteur, là vous voyez, il est en surface, plusieurs solutions, soit il va se coucher, soit il va titiller comme ça à gauche à droite, soit il va carrément couler. Si jamais il y a une touche, qu'est-ce que je vais devoir faire? Je vais devoir lever, mais alors je vais surtout pas lever trop vite et trop fort.
25: Avec Thibaut, travaillons pour Réveo, une antenne de la Fédération de pêche d'Ardèche. Nous nous sommes initiés à la pêche et en avons appris davantage sur les poissons et les crustacés de l'Ardèche.
6: Allez, Pia!
7: Oh, elle est belle!
8: Je l'ai vu, elle est belle!
7: On l'a ramenée!
8: Et bien, du coup, dès qu'elle va arriver au bord, t'arrêteras de nous guider.
7: Cette patte dessus. Vas-y, vas-y, faut l'attraper! Pas casser! Elle est dedans?
8: Oui.
7: Ah, yes, bravo!
26: Bien joué, ça!
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28: Carnet de rivière sonore.
29: T'as perdu
28: ton l'air?
29: Je pense pas. Celui-là, j'en avais deux. Ça arrive souvent, ça.
28: Ah bon?
29: Oui. Mais en fait, mon mimet a bloqué. De temps en temps, ça arrive. En fait, ça tient.
30: Mais ils sont biodégradables, ce
24: truc? Ces sorties nous ont permis de réaliser ce podcast afin de parler de la biodiversité de nos rivières et de sa préservation.
3: L'homme, présent dans notre création, n'a pas ici le rôle de l'attaquant, mais du défenseur, mettant en place diverses actions pour protéger la faune et la flore de notre région.
13: L'apron du Rhône. Comme c'est des poissons rares et qui sont aussi migrateurs, ils ont besoin de pouvoir remonter les cours d'eau pour se reproduire. Or, nous, dans le passé, les cours d'eau, on a fait beaucoup de barrages. Et surtout, le barrage, s'il est trop haut, l'apron, comme il n'est pas très très bon nageur, hein, c'est pas un truite ni un saumon, il va être au pied du barrage, il ne pourra pas passer. Et comme il est très rare et en voie de disparition, eh ben, on a eu de l'argent pour équiper, comme un toboggan qui fait des virages après un barrage, on appelle ça une passe à poisson. Comme il y a des virages, le courant est assez faible, et il y a une pente douce, hein, et le poisson il arrive à remonter, et hop, maintenant ils arrivent jusqu'à Ruonce. On sait que dans les livres d'histoire, il y a 150 ans, ils allaient jusqu'à Aubenas, les approns.
3: Après des années d'influence négative sur la rivière et la détérioration de celle-ci, les humains ont enfin décidé d'améliorer leur rapport de manière plus durable, avec la mise en place de différents moyens, et en voici quelques-uns.
31: Je m'appelle Thibaut Dupuis, je travaille chez Réveo, c'est une antenne de la Fédération de pêche d'Ardèche, et du coup mon travail c'est d'œuvrer pour les milieux aquatiques ardéchois et faire en sorte que tout aille bien pour les poissons notamment, mais tout le reste aussi.
32: Pour toi, qu'est-ce qu'est la pêche no-kill ?
31: Alors le no-kill, si on prend littéralement la définition, c'est sans tuer, c'est-à-dire que c'est une pratique de pêche où on considère que c'est un loisir et que du coup on va remettre tous les poissons qu'on attrape à l'eau, qu'on ne pêche pas pour se nourrir. C'est une technique qui est importée, qui est venue des États-Unis au tout départ. Ça fait maintenant quelques années que c'est en France et c'est une, disons que ça nous permet de pratiquer notre loisir en essayant d'avoir le moins d'impact possible et de profiter quand même d'être au bord de l'eau, de pêcher, et de remettre les poissons à l'eau. Pour la petite anecdote, on peut se dire que les poissons qu'on remet à l'eau, potentiellement, ils sont abîmés et qu'ils sont voués à mourir, mais pas du tout si on le fait proprement avec des techniques comme par exemple l'hameçon sans ardillon et avec des hameçons fins de fer. Ça nous permet justement de remettre des poissons proprement à l'eau. Et moi, ça m'est arrivé de prendre jusqu'à 4 fois la même truite sur des années différentes, donc de voir que le poisson a survécu, a grossi et s'est

0: pour les truites. S'il leur manque le frayère, c'est la zone de reproduction qui est sur une granulométrie de cailloux très particulière. S'il n'y a plus ces cailloux, la truite ne peut pas se reproduire. Et nous, notre travail, ça va être de voir s'il n'y en a plus dans des rivières où il y a encore des truites et d'aller en remettre, par exemple. Ça fait partie du genre de mission qu'on met en place. On a une grosse mission aussi en Ardèche de suivi thermique des cours d'eau. C'est-à-dire qu'on met des sondes à certains endroits qui prennent la température toutes les 6 heures. Et ça nous permet d'avoir des suivis en fait et de voir l'évolution des températures sur différentes rivières. Parce que les truites notamment, c'est des poissons qui sont très sensibles aux hautes températures. Et du coup, ça nous permet de voir les secteurs où potentiellement il y a des trop grosses différences et des gros différentiels de température et de mettre en place des pistes de gestion pour protéger ces poissons-là qui sont très fragiles.
1: Quel est l'animal le plus menacé d'extinction de la réserve ?
2: En effectif, là, c'est peut-être pas la réalité, mais moi, de ce que je connais, moi, je parlerai surtout de l'aigle de Bonelli, puisque nous n'en avons plus que 40 couples en France et que chaque couple fait un seul bébé par an, leur survie est encore très menacée. Donc nous, on fait tout dans la réserve naturelle pour que nos 3 couples puissent survivre et surtout se reproduire chaque année.
1: Et quels moyens sont mis en place pour le protéger le mieux possible ?
2: Un animal, pour qu'il puisse bien vivre, il faut qu'il ait à manger. Donc on sait ce qu'il mange. Il mange des lapins, des lièvres et des perdrix qui, eux, sont des animaux qui vivent dans les garrigues et dans les champs, qui ont besoin d'herbe pour se nourrir. Et du coup, on a une action qui permet d'avoir un peu plus de lapins, de perdrix et de lièvres. C'est d'aider un éleveur de vaches qui s'appelle Monsieur Chotard sur le village de Gras, qui a des dizaines et des dizaines d'hectares en pâturage avec de l'herbe pour ses vaches. Et donc, nous, on l'aide à maintenir son activité. Et lui, il aide les lapins, qui aident l'aigle. Donc ça, on agit sur la nourriture. Et deuxième action, c'est de préserver la tranquillité au niveau des falaises où les aigles, mais c'est pareil pour les vautours et les faucons, décident de faire leur nid. Donc, on doit observer quand ils sont en train de fabriquer le nid pour savoir où est-ce qu'ils vont décider de se reproduire cette année. Et ensuite, on va protéger la falaise contre les activités humaines qui pourraient déranger les parents, type escalade ou drone. Donc, ça va être interdit. Et en gros, il faut imaginer ces oiseaux qui sont quand même rapides, puissants. Ils ont très peur de nous. Et donc, si on s'approche trop près de leur nid, ils vont abandonner le nid pendant un petit temps, une heure et demie, deux heures. Mais ça peut suffire aux prédateurs comme les corbeaux de venir tuer le petit aiglon ou manger l'œuf. Ou alors, s'il fait trop froid et que personne ne réchauffe l'œuf, et si l'œuf descend trop en température, il peut mourir. Et à l'inverse, le jeune aiglon, quand il y a des journées très chaudes et si sa falaise est en plein soleil, il a besoin de ses parents pour l'abriter du soleil. Et donc, il peut mourir de chaud et de sec s'il n'a pas ses parents une journée chaude. Voilà.
1: La rivière est une opportunité pour pratiquer certains loisirs, découvrir de nouvelles choses ou tout simplement s'amuser. Mais il y a un certain impact à tout cela.
3: En effet, la rivière est polluée. Cela peut être nocif pour la biodiversité, alors voici quelques conseils que vous pouvez appliquer facilement pour remédier à cela.
1: Premièrement, beaucoup de déchets sont abandonnés et ils finiront tôt ou tard dans les cours d'eau, ce qui tuerait certaines espèces. Donc, pensez bien à jeter vos détritus dans les poubelles.
3: Deuxièmement, certains rapaces en voie de disparition vivent dans les gorges de l'Ardèche, et peuvent abandonner leurs petits s'ils sont effrayés, par exemple si un humain s'approche trop du nid. Pensez bien à consulter les lieux et les périodes de nidification avant de vous aventurer sur ces falaises.
1: Aussi, la plupart des crèmes solaires peuvent nuire à la vie de certaines espèces de faune et de flore. Alors, pensez bien à ne pas mettre de crème solaire juste avant dans l'eau ou d'ajouter une crème solaire faite exprès.
3: De plus, certains enfants peuvent s'amuser à bouger les pierres pour faire des barrages ou tout simplement pour les lancer. Mais les pierres dans les rivières abritent plusieurs larves d'insectes et des algues. Si celles-ci sont retournées, les larves seront en danger et les algues pourront arrêter de pousser.
1: La rivière vous dit merci d'avance pour appliquer ces bonnes actions. Nous espérons que ce podcast vous a plu et merci beaucoup de nous avoir écoutés.
4: Est-ce que vous êtes prêt du coup à arrêter certaines choses que vous faites à la rivière par exemple, du coup genre bouger les cailloux, sauter dans l'eau tout le temps, ou un peu toucher à tout ce qui est l'environnement pour la préservation justement de la rivière ou pas du coup. Et donc on va dire de ce côté, vous êtes pour du coup arrêter un petit peu ce que vous faites pour que la préservation de la rivière. Et de ce côté, vous dites que non, vous voulez quand même continuer parce que ça vous amuse. Et voilà. Alors là, du coup, on peut voir qu'il y a tout le monde qui est du côté pour, du coup, la préservation.
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2: On écoute Lexa Gates.

0: en ce moment au cinéma.
1: Les états généraux du film documentaire démarrent ce dimanche. Plus de 150 films documentaires seront retrouvés jusqu'au 22 août à l'USAS, mais aussi hors les murs. Je vais laisser Caroline et Fabienne, programmatrices du festival, qui sont les invités de Colline dans la Vagabonde cette semaine, vous parler du parti pris de cette édition 2026 et de sa programmation foisonnante.
2: Notre rôle, c'est aussi de trouver des expériences inspirantes, des récits inspirants, évidemment. De donner voix quand on parle d'effacement de frontières, de territoires. Évidemment, on pense à Gaza, à plein d'autres endroits qui disparaissent de la carte. Aujourd'hui, avec les feux, on voit bien des territoires entiers disparaissent. Et le cinéma, dans beaucoup d'endroits, ça reste le seul moyen, en fait, de garder trace des choses, de garder une expérience vivante. Et le commun, c'est de se dire comment on peut, ensemble, trouver de la force, trouver, s'inspirer, à la fois dans les expériences passées et dans les expériences présentes. Donc, dans le cinéma du patrimoine, comme le cinéma argentin que Federico Rossini cette année programme sur 30 ans de résistance et comment, ou la Tunisie des 10 dernières années où on voit que les cinéastes inventent de nouvelles formes pour parler différemment du présent, pour résister à ces tentatives d'effacement et de domination. Je vais laisser Caroline parler de tous les autres sujets, mais c'était vraiment ça, c'était de se dire, on a, nous, en programmatrice, à penser et à aider à penser la complexité des choses et à donner des outils et à inspirer le plus possible de comment on peut penser la suite aussi et le futur.
3: Oui, l'expérience commune, elle passe aussi par ce temps partagé ensemble dans le moment du festival.
2: Absolument.
4: Oui, totalement, parce que c'est vrai que déjà la salle de cinéma en soi, elle invite à ça, elle invite à regarder des films en commun. Enfin, c'est un lieu commun pour le coup de dire ça, mais le cinéma, c'est cette expérience-là décuplée et à la fois amplifiée et remodelée aussi, puisque on sait, enfin, ça va être plusieurs œuvres qui vont être projetées simultanément dans différentes salles, des œuvres de périodes différentes, de formes différentes, des récits différents, des propos différents, et donc cette idée de commun, c'est pas du tout à entendre au sens de la recherche d'un consensus ou d'une forme d'univocité, bien au contraire, en fait, ce commun, c'est avoir aussi des espaces de friction, de dissensus, de débat à partir et avec tous les films et tous les moments et les débats et les échanges qui sont proposés aux alentours. Et c'est vrai que ça, c'est quelque chose, comme le disait Fabienne, qui au final se retrouve dans toute une partie de la programmation, puisque on a beaucoup de films et de programmation qui s'intéressent aussi à la question des luttes collectives. Il y a notamment un séminaire qui s'intitule « Cinéma et territoire en résistance » et qui, en allant des Philippines au Brésil, en passant par la Palestine ou le Liban, ou alors un film, je pense notamment à un film de Moira Forjas, une réalisatrice et photographe mozambicaine, qui parle de la lutte collective d'un village au Mozambique au début des années 80. Enfin voilà, on embrasse comme ça un petit peu les périodes historiques et les attentions aussi à ce que c'est que lutter collectivement. C'est quelque chose, là encore, pour citer comme ça de-ci de-là quelques programmations qui peut se prolonger notamment, enfin, ou résonner aussi avec les carnets de Sanrizuka, où là, ce sont quatre films d'un cinéaste japonais, Fukuda Katsuhiko. Donc en fait, il faut savoir que Sanrizuka, c'était un petit territoire rural et agricole. Et en 1966, le gouvernement japonais annonce la volonté de construire un aéroport. Et à partir de là, une lutte pour la préservation des terres se met en place. Et une lutte qui va s'inscrire à la fois dans toute une internationale, d'autres luttes, puisqu'il va y avoir des résonances et des connexions avec le Larzac. Et c'est une lutte qui a vraiment fait école et qui a agrégé autant des militantes et des militants, des paysannes et des paysans, des personnes qui vivaient là, mais où aussi qui s'est incarnée dans ce que c'était que de vivre sur ce territoire. C'est-à-dire que la question agricole, la question de la culture des terres, la question de vivre ici se nouait avec la question de faire du cinéma pour raconter et pour aussi se raconter et pour porter et pour se regarder, pour regarder aussi le monde différemment et aussi avec la question du collectif, avec la question des communautés. Donc on voit vraiment qu'il y a des choses comme ça qui reviennent et qui sont pas forcément d'ailleurs liées uniquement aux questions rurales, parce que je pense comme ça à un autre film, People's Park, du collectif, un collectif américain, Newsreel. C'est un collectif pareil qui naît à la fin des années 60 suite à une manifestation contre la guerre du Vietnam. Et dans People's Reel, on est vraiment sur une lutte dans une grande ville contre la gentrification urbaine. Donc il y a des résonances qui se retrouvent un peu partout. Je veux dire, on n'est pas non plus en train, à travers toute cette programmation, il y a 149 films, donc on ne peut pas tout citer, mais de vouloir modéliser ce que serait une lutte. Pour autant, il y a bien des récurrences qui sont notamment aussi la question du collectif, en fait, de ce que c'est. Qu'il y a différentes façons de faire collectif et qu'il y a différentes façons aussi de se mettre en commun.
1: Voilà, les états généraux du film documentaire ouvriront leurs portes dimanche pour leur soirée d'ouverture avec la projection de Gabin de Maxence Voiseux. Vous pouvez retrouver toute la programmation du festival sur ardècheimage.org. Ce soir, les films à l'affiche du cinéma d'Aubenas, La Patte Patrouille, c'est à 18h. La fin d'Oak Street est programmée à 20h30, juste pour une nuit à 18h ou 20h30. Spider-Man, A Brand New Day, c'est à 20h30. L'Odyssée à 20h15. Les Gendarmes à 18h et 20h45. Backroom est programmé à 20h45 en version originale sous-titrée. En français, bien sûr. Et les rendez-vous cinéma sous les étoiles pour ce week-end. Compostelle est programmée à Loubarès, place de la Fontaine, ce soir et ce dimanche à Bourg-Saint-Andéol, dans le parc Pradel. C'est vers 21h15, 21h30. Et puis vous pourrez voir Devient Génial à Tuey, sur le parvis du Château de Blou, à 21h30 ce soir. Et Le Chant des Forêts à Saint-Étienne de Luc d'Arès, ce samedi à 21h15.
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1: Pour terminer cette semaine en compagnie de Teenage Bed, de son album post-printemps, on va écouter le titre Naufrage, un morceau qui clôt le disque et qui en rassemble beaucoup d'éléments, une certaine ampleur, une émotion forte et cette manière qu'a Teenage Bed de transformer des sensations intimes en chansons. Au fil de la semaine, on aura découvert un album délicat entre pop indépendante et chansons sensibles, un disque qui préfère la nuance aux grands effets. Voici donc Naufrage, dernier extrait de Post-Printemps de Teenage Bed.

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1: Et c'est parti pour l'agenda local et culturel d'InfoRC, édition du vendredi 14 août. Partez à la découverte ce soir des savoir-faire du 18A. De 19h à 22h, le public pourra découvrir dans la cour intérieure du 18A en entrée libre les différents et multiples savoir-faire, dont le travail du bois brûlé, ainsi que des ateliers autour de la bijouterie, de la coutellerie, de la broderie d'art, du modelage, de la couture, de la création de zines, un genre littéraire, des portraits des dessiné et bien d'autres. Une occasion de rencontrer le temps d'un moment convivial et festif, ceux qui font vivre ce lieu, les artisans, les créateurs de cet endroit un peu à part, composé à la fois d'ateliers ainsi que d'une boutique. Et côté musique, c'est la radio Fréquence 7 qui animera la soirée, mais également Pierre Lafrenet, trompettiste, pour un concert de jazz acoustique avec bien sûr un peu de swing. Voilà, c'est en entrée libre, vous pouvez avoir plus d'infos sur le site du 18A. On reste à Aubenas, ses concerts sur la place de l'Hôtel de Ville avec Polo Wine ce soir, qui sera donc à l'honneur sur la place de l'Hôtel de Ville en début de soirée. Un concert qui s'inscrit dans le cadre des rendez-vous musicaux hebdomadaires à retrouver gratuitement chaque vendredi soir de l'été à l'initiative des 12 commerces de bouche de la place. À Chirol, une comédie burlesque jouée ce soir dans le parc de Chirol. La compagnie ardéchoise de l'Oiseau Jaune fera escale ce vendredi avec sa nouvelle et troisième création, Rita et Rico. À partir de 20h, les deux comédiens, Oriane et Juro, dévoileront ce spectacle haut en couleur en forme de comédie clownesque qui mêle théâtre, burlesque, poésie et musique. Et le lendemain, le 15 août, à 20h, la compagnie donne rendez-vous aux spectateurs au festival du Mas d'Odet à Saint-Alban-Auriol. À 18h30 ce soir, le groupe local de la LPO, Plateau Ardéchois, propose la projection du film Le Buzard sur la paille, suivi d'un temps d'échange avec Thomas Châtaignier, chargé de mission, participation libre et snack à 10 euros sur réservation. C'est à Sainte-Eulalie, donc à 18h30.

Et à la Blachère ce soir, concert, Sébastien Quintino qui présente un répertoire français, italien et corse. Ça se passe à la Ferme Théâtre ce soir à 21h15. Allez, on enchaîne avec les rendez-vous pour ce samedi maintenant. Visite insolite au château d'Aubenas. Le château Centre d'art contemporain et du patrimoine propose une nouvelle visite insolite en matinée à 10h30 intitulée 4 à 4, les escaliers du château. Les participants pourront découvrir les différents et nombreux escaliers qui jalonnent le château en compagnie d'un guide. Droit ou en vis, en pierre, en métal ou en bois, les escaliers occupent l'espace du château, conduisant d'un étage à l'autre. La visite propose de mieux les observer, les découvrir en s'y attardant. C'est au prix d'une entrée au château. À Vals-les-Bains, une célébration de la chanson française façon Pompon ce samedi, accompagnée de sa fameuse guitare 12 cordes. Le chanteur Pompon sera l'invité musical du bar et restaurant La Bodega. C'est à 20h30 pour une soirée concert à l'image de cet éternel amoureux de la chanson généreuse, festive et conviviale. À Barnas, c'est la fête de la Barnasouille ce samedi dès 14h30 avec le traditionnel concours de pétanque, un village de créateurs et un marché de producteurs. Des ateliers artistiques également seront proposés et ce sera suivi du bal du village. À Saint-Maurice-d'Iby, traditionnelle fête champêtre, un moment convivial à déguster en famille ou entre amis. C'est toute la journée ce samedi et c'est gratuit. Et à Uzère, atelier d'initiation en pan. Handpan, c'est un instrument intuitif, ouvert à tous. Nul besoin d'être musicien, la pratique de cet instrument apporte relaxation, calme, paix et joie.

0: Et on termine avec les rendez-vous du dimanche à Yon, concert carte blanche à Florian Frère. Le violoncelliste Florian Frère interprète des suites pour violoncelle de Benjamin Britten, Jean-Sébastien Bach et une pièce de Mathias Duplessis. C'est à l'église à 11h. À Bidon, le marché du plateau, marché de producteurs et d'artisans locaux, c'est place de la mairie de 10h à 12h. À Jaugeac, c'est la 3e édition de la course de caisse à savon qui clôture la fête votive. C'est place du Champ de Mars à partir de 15h. C'est gratuit. Et à Lussas, c'est les états généraux du film documentaire. Le temps d'une semaine, hein, Lussas devient un lieu de rencontre et d'échange autour du documentaire pour tout public et professionnel. Et ça démarre donc dimanche. Ce sera la soirée d'ouverture ce dimanche. Et on finit cet agenda local et culturel avec un rendez-vous à Pont-de-la-Baume. Le Quatuor Voce sera en concert à l'église de Niègle. L'association des Amis de Niègle organise son 2e concert ce dimanche 16 août à 19h à l'église, donc avec le Quatuor Voce pour une soirée. L'ensemble français qui vient de fêter ses 10 ans d'existence propose l'interprétation d'un des premiers quatuors de Beethoven, suivi d'un moment de musique traditionnelle argentine au rythme du tango, bagala, zamba et chacarera. C'est ce dimanche donc à l'église de Niègle à Pont-de-la-Baume à 19h. L'entrée est à 20€. Merci d'avoir suivi avec nous l'agenda local et culturel d'InfoRC. Je vous rappelle qu'on le dépose en podcast sur notre site internet sur inforc.fr. Il est en page d'accueil. Vous pouvez retrouver toutes ces infos donc sur notre site.
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0: Petite pause musicale avec Charlie Croquette.

0: Et on retrouve maintenant la comédienne Caroline Vigneault.
1: Je suis féministe. Féministe, en fait, ça veut juste dire que tu penses que les hommes et les femmes devraient avoir les mêmes droits, les mêmes libertés et le même salaire. Pas vrai, les filles ? Voilà ! Après, moi, je suis devenue avocate parce que je voulais faire comme mon modèle, Gisèle Halimi. Alors, maître Gisèle Halimi, c'est une très grande avocate, féministe, et qui s'est battue pour que le viol soit reconnu comme un crime en France. Alors, c'est vrai que maître Caroline Vigneault, moi, je défendais plus des voleurs de scooters. Après, j'ai quand même défendu une fois un client qui avait braqué un mec dans la rue avec une arme à feu, ce qui est un crime, comme le viol. D'où ma question, pourquoi est-ce que la police n'interroge jamais les victimes de braquage et de viol de la même façon?
2: Bien, alors, monsieur, vous avez déclaré avoir été victime d'un braquage présumé. Vous êtes sûr, hein, vous voulez pas laisser croire que vous vouliez lui donner votre argent. Oh ben, ma question est très simple, est-ce que tu lui as dit « Non, moi je veux pas te donner mon argent ». On s'en fout qu'il avait une arme, c'est pas le problème. Si toi tu dis pas « Non », clairement, lui il peut mal interpréter. Ben, il peut croire que t'as envie de faire un don. Ah non, ben non, je vais prendre ta plainte, t'as vu comment t'es habillée. Oui, alors oui, oui, je sais, aujourd'hui les hommes s'habillent comme ils veulent, très bien. Mais il y a des limites. Costume trois pièces, cravate attachée caisse. Clairement, tu cherches. Eh ben écoute-moi, mon petit bonhomme, t'as qu'à aller bosser à la banque en mettant un vieux jogging et des tongs et tu verras comme par miracle, monsieur sera plus agressé. Eh ouais, qui pisse contre le vent, se mouille les dents.
0: Caroline Vigneault sur l'antenne d'Info RC. On continue en musique avec Michoum Yacoub.

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0: Et bonjour à tous et à toutes, bienvenue à l'écoute de La Vagabonde. Aujourd'hui, on va en direction de l'USAS pour préparer les états généraux du film documentaire, festival de cinéma documentaire qui se déroule cette année du 16 au 23 août. Je suis avec Caroline Châtelet et Fabienne Enclos d'Ardèche Images. Bonjour.
1: Bonjour.
2: Bonjour.
0: Alors Caroline Châtelet, vous êtes coordinatrice artistique du festival. Fabienne Enclos, vous êtes directrice générale et artistique du festival. Pourquoi c'était important pour vous de venir parler des états généraux du film documentaire ici à la radio InfoRC ?
2: Alors déjà, moi c'est une radio que j'écoute. Tous les jours en partant d'Aubenas pour aller à l'USAS, j'écoute InfoRC à la fois pour la programmation musicale que je trouve tellement hors mainstream et recherché, etc. Et par ailleurs, évidemment, le milieu scolaire et les enfants, c'est quelque chose qui nous importe beaucoup, vu que notre Ardèche Image, toute l'année, on essaie de travailler et d'élargir les publics et de toucher le public le plus divers possible et de tous les âges. Et donc, dans tous les cas, c'était pour moi, en tout cas, important qu'on réponde à votre invitation.
0: Oui, merci beaucoup d'y avoir répondu. Et on est une radio en milieu scolaire, d'habitude on propose les sujets aussi aux élèves qui participent à nos ateliers, mais là comme c'est les vacances d'été, eh bien j'en profite, c'est moi qui vous interview. Alors pour parler de ce festival, je vais partir des mots de l'édito. Vous écrivez que organiser un festival de cinéma documentaire en 2026, c'est travailler pour faire vivre une pluralité de récits face aux entreprises d'effacement qui traversent notre époque. Et cela toujours dans la perspective de créer du commun, de revendiquer une expérience commune du réel. C'est ce que vous formulez dans l'édito cette année. Alors concrètement, qu'est-ce que ça veut dire ? Quelles sont les grandes lignes de la programmation de 2026 ? Quelles sont les thématiques, les territoires que vous avez choisi de mettre en lumière et qu'est-ce qu'ils ont en commun ?
2: Peut-être je commence sur le pourquoi d'avoir envie de travailler autour de ça. C'est ce qu'on écrit un peu dans l'édito, c'est-à-dire que quand on commence à programmer un festival aujourd'hui en 2026, on a commencé avec Caroline à regarder des films au mois de janvier-février. Il y a la guerre absolument partout, il y a des catastrophes climatiques, il y a une société française, européenne, mondiale qui se tend, il y a des discours de haine qui se propagent, et il y a un sentiment d'impuissance personnelle, souvent partagé, et de se demander évidemment en permanence quel sens cela, ce qu'on fait quotidiennement nous, pourquoi le cinéma, qu'est-ce qu'on peut encore apporter à ça, de quelle place on parle. Et l'envie de sortir évidemment de l'impuissance et de se dire notre rôle c'est aussi de trouver des expériences inspirantes, des récits inspirants, évidemment de donner voix quand on parle d'effacement, de frontières, de territoires. Évidemment, on pense à Gaza, à plein d'autres endroits qui disparaissent de la carte. Aujourd'hui, avec les feux, on voit bien des territoires entiers disparaissent. Et le cinéma, dans beaucoup d'endroits, ça reste le seul moyen, en fait, de garder trace des choses, de garder une expérience vivante. Et le commun, c'est de se dire comment on peut ensemble trouver de la force, trouver, s'inspirer, à la fois dans les expériences passées et dans les expériences présentes. Donc, dans le cinéma du patrimoine, comme le cinéma argentin que Federico Rossine cette année programme sur 30 ans de résistance et comment, ou la Tunisie des 10 dernières années où on voit que les cinéastes inventent de nouvelles formes pour parler différemment du présent, pour résister à ces tentatives d'effacement et de domination. Je vais laisser Caroline parler de tous les autres sujets, mais c'était vraiment ça, c'était de se dire, on a, nous en tout cas, en plus il y a un public très jeune à l'USAS puisqu'il y a une école documentaire, donc il y a énormément d'étudiants d'un peu partout en France et en Europe qui arrivent, et c'était toujours de dire ça nous oblige, nous, à programmatrices, à penser et à aider à penser la complexité des choses, et à donner des outils et à inspirer le plus possible, voilà, de comment on peut penser la suite aussi et le futur.
0: Oui, l'expérience commune, elle passe aussi par ce temps partagé ensemble dans le moment du festival.
2: Absolument.
1: Oui, totalement, parce que bah, c'est vrai que déjà la salle de cinéma en soi, elle invite à ça, elle invite à regarder des films en commun. Enfin, c'est un lieu commun pour le coup de dire ça, mais le cinéma, c'est cette expérience-là décuplée et à la fois amplifiée et remodelée aussi, puisque on sait, enfin, ça va être plusieurs œuvres qui vont être projetées simultanément dans différentes salles, des œuvres de périodes différentes, de formes différentes, des récits différents, des propos différents. Et donc, cette idée de commun, c'est pas du tout dans, à entendre au sens de la recherche d'un consensus ou d'une forme d'univocité. Bien au contraire, en fait, ce commun, c'est avoir aussi des espaces de friction, de dissensus, de débat à partir et avec tous les films et tous les moments et les débats et les échanges qui sont proposés aux alentours. Et c'est vrai que ça, c'est quelque chose, comme le disait Fabienne, qui au final se retrouve dans toute une partie de la programmation, puisque on a beaucoup de films et de programmation qui s'intéressent aussi à la question des luttes collectives. Il y a notamment un séminaire qui s'intitule Cinéma et territoire en résistance, et qui, en allant des Philippines au Brésil, en passant par la Palestine ou le Liban, ou alors un film, je pense notamment à un film de Moira Forjas, une réalisatrice et photographe mozambicaine, qui parle de la lutte collective d'un village au Mozambique au début des années 80. Enfin voilà, on embrasse comme ça un petit peu les périodes historiques et les attentions aussi à ce que c'est que lutter collectivement. C'est quelque chose, là encore, pour citer comme ça de-ci, de-là, quelques programmations qui peut se prolonger, notamment, enfin, ou résonner aussi avec les carnets de Sanri Zuka, où là, ce sont quatre films d'un cinéaste japonais, Fukuda Katsuhiko. Donc, en fait, il faut savoir que Sanri Zuka, c'était un petit territoire rural et agricole. Et en 1966, le gouvernement japonais annonce la volonté de construire un aéroport. Et à partir de là, une lutte pour la préservation des terres se met en place. Et une lutte qui va s'inscrire à la fois dans toute une internationale, d'autres luttes, puisqu'il va y avoir des résonances et des connexions avec le Larzac. Et c'est une lutte qui a vraiment fait école et qui a agrégé autant des militantes et des militants, des paysannes et des paysans, des personnes qui vivaient là, mais où aussi qui s'est incarnée dans ce que c'était que de vivre sur ce territoire. C'est-à-dire que la question agricole, la question de la culture des terres, la question de vivre ici se nouait avec la question de faire du cinéma pour raconter et pour aussi se raconter et pour porter et pour se regarder, pour regarder aussi le monde différemment et aussi avec la question du collectif, avec la question des communautés. Donc on voit vraiment qu'il y a des choses comme ça qui reviennent et qui ne sont pas forcément d'ailleurs liées uniquement aux questions rurales, parce que ben, je pense comme ça à un autre film, People's Park, du collectif, un collectif américain, Newsreel. C'est un collectif pareil qui naît à la fin des années 60 suite à une manifestation contre la guerre du Vietnam. Et dans People's Reel, on est vraiment sur une lutte dans une grande ville contre la gentrification urbaine. Donc il y a des résonances qui se retrouvent un peu partout. Je veux dire, on n'est pas non plus en train, à travers toute cette programmation, il y a 149 films, donc on ne peut pas tout citer, mais de vouloir modéliser ce que serait une lutte. Pour autant, il y a bien des récurrences qui sont notamment aussi la question du collectif, en fait, de ce que c'est. Qu'il y a différentes façons de faire collectif et qu'il y a différentes façons aussi de se mettre en commun.
0: On entend là la dimension foisonnante de cette programmation, avec, tu disais, presque 150 films qui seront projetés entre le 16 et le 23 août à l'USAS. Ce sera aussi des échanges, des ateliers, des rencontres, un séminaire, comme vous le disiez aussi. Et c'est parfois compliqué pour les spectateurs de se frayer un chemin dans cette programmation. Alors, depuis l'année dernière, vous proposez un parcours découverte. Qu'est-ce que c'est?
2: En effet, on a commencé Art d'Archimage un peu intensifié il y a presque 2 ans désormais, un travail au long cours tout au long de l'année. C'est lié à ce qu'on se disait sur le commun aussi. C'est, on vit et on travaille dans un territoire rural. Comment on fait en sorte que notre objet cinéma documentaire ne soit pas un objet destiné qu'aux festivaliers habituels, etc. Donc c'était aussi l'idée d'aller à la rencontre du plus grand nombre de spectateurs possible et d'être de plus en plus ancré sur le territoire qui nous accueille et sur lequel nous vivons et travaillons. Et donc on s'est rendu compte en faisant des projections tout au long de l'année dans les villages, etc., au mois du Doc, qu'il y a une vraie appétence pour le cinéma documentaire et que ce qui manquait en effet peut-être au festival, c'est une façon de prendre un peu les spectateurs non initiés entre guillemets par la main et de leur indiquer un chemin en fait, non pas de ghettoiser en disant ben, y a ces films là pour vous et pas les autres, mais de dire en tout cas si vous voulez en voir 5 ou si vous voulez en voir 10 ou 12, ben, voilà peut-être la meilleure manière de débuter, ou en tout cas même sans débuter parce qu'il y a des spectateurs très très fidèles lussassoise et des alentours qui viennent depuis des années au festival, mais qui me disaient, quand on en parlait au café, etc., qui me disaient, ben moi j'attends un peu, j'héberge des gens dans mon jardin, j'attends un peu leur bouche à oreille pour qu'ils me disent qu'est-ce que je dois aller voir, etc. Et donc on s'est dit, ben, essayons aussi de prendre, d'avoir ce rôle-là de conseil. Et donc on a créé l'année dernière un parcours découverte de 12 films, 10 ou 12 films, ça dépend des années, une navigation entre guillemets au milieu des différentes programmations, d'expériences du regard, du plein air, de route du Doc Tunisie, et aussi une carte découverte et une séance découverte spécifique à 19h. Une carte découverte à tarif très très abordable pour les habitants de l'Ardèche et une séance découverte à 19h où les films du parcours découverte, enfin une partie des films est présentée en présence des équipes de films. Voilà, et dans l'idée de la découverte aussi, on a créé l'année dernière une programmation jeune public pour les 6-12 ans avec du cinéma documentaire jeune public, des formes courtes, de l'animation documentaire. Et on a poursuivi évidemment ce qui se faisait déjà depuis de nombreuses années, qui sont des ateliers pour les 8-12 ans de pratique amateur, puisqu'on en fait toute l'année. Et donc là, il y en a aussi deux pendant le festival, le mardi et le jeudi. Plus un atelier radio pour la première fois cette année, qui permet d'impliquer aussi les habitants de divers âges, et notamment les plus jeunes, sur la conception d'une création sonore.
0: Oui, un atelier radio, on retrouvera notamment ma collègue Alizée.
2: Absolument.
0: Qui sera avec Fréquence 7 pour l'occasion. Ça fait le lien aussi avec la radio. Et pour revenir à ce parcours découverte, est-ce que vous auriez quelques-uns des films qui sont projetés dans ce parcours que vous voudriez présenter en quelques mots ?
1: Ah, mais alors c'est toujours, c'est ce qu'on se disait off micro avant de passer au micro, c'est toujours difficile puisque dès qu'on cite un film, on a envie de citer les 148 autres. Après, c'est vrai que ce parcours découverte, il permet de se repérer différemment et de circuler différemment dans le festival. Il y a notamment le film « Garder une montagne » de Biljana Tutorov et Peter Glomazik qui se passe au Monténégro et qui, pour le coup, agrège autant le récit intime d'une mère bergère et de sa fille, et on comprend que les relations mère-fille sont assez particulières, et où tout cela en même temps s'articule à la lutte pour empêcher que les alentours, enfin là où elles vivent, deviennent un terrain d'entraînement de l'OTAN. Voilà, je pense par exemple à ça. Ou sinon, un autre film qui sera projeté également au parcours découverte et également au plein air, qui est Aléa Jacaranda de Hassen Ferhani. Et où dans ce film, donc Hassen Ferhani suit son père, qui était un journaliste et un essayiste algérien. Et en tout cas, moi, ce que je trouve très beau dans ce film, c'est que c'est une sorte d'école du regard, qui est peut-être aussi une sorte de façon de se dire ce qu'on peut faire avec le film, avec le cinéma documentaire. Je m'explique. En fait, ce père, il s'intéresse aux arbres, notamment les jacarandas, mais il va parler à un moment des palmiers. Enfin, il parle des arbres qui se trouvent dans Alger et comment ces arbres-là, ils racontent une histoire de l'Algérie, une histoire de la colonisation. Et donc, c'est aussi toujours une invitation à se dire qu'on peut regarder différemment, qu'on peut regarder autrement, ou qu'il y a des choses qui sont à côté de nous qu'on ne voit pas forcément. Et quelque part, je trouve que l'enjeu du cinéma documentaire, c'est ça aussi.
0: Le premier film dont vous parlez, Garder une montagne, il a retrouvé le mercredi 19 août en plein air, en projection plein air à Lussas, donc à la tombée de la nuit vers 21h15. Et le deuxième, Aléa Jacarandas, ce sera le samedi 22 août en plein air à 21h15.
2: La clôture.
0: La clôture du festival. Oui, donc j'ai dit tout à l'heure jusqu'au 23 août, mais en fait, ce sera jusqu'au 22. Et une bonne manière aussi de découvrir le festival des États généraux du film documentaire, c'est de venir à la soirée d'ouverture. C'est une séance en plein air, en entrée libre, gratuite. Là, ce sera le dimanche 16 août à 20h30, à l'USAS, toujours, hein, avec le long-métrage Gabin de Maxence Voiseux. Alors, qu'est-ce que raconte ce film et pourquoi vous avez choisi de le programmer à la soirée d'ouverture ?
2: Pourquoi on a choisi Gabin ? Alors déjà, la soirée d'ouverture, c'est à peu près 1000 personnes, hein, et dont, en effet, beaucoup, beaucoup de gens qui viennent, mais qui découvrent un peu le cinéma documentaire. C'est un entrée libre, donc c'est un vrai pari pour nous d'avoir un film sans doute un peu plus grand public que ce qu'on peut parfois attendre de certains films documentaires. Et c'est un film qui nous a touchés pour plein de raisons. Évidemment, son sujet, entre guillemets, c'est un jeune garçon qui grandit et qui est tiraillé entre l'injonction paternelle de reprendre la boucherie et lui, son envie de plutôt aider sa mère à sauver la ferme. Donc, évidemment, de par l'endroit où on est, etc., on trouvait que c'était un très beau film pour ouvrir ce festival. Et l'autre chose, je pense, qui nous a beaucoup touchés dans le film, c'est à quel point il raconte, de la même manière que la clôture, comme le disait Caroline, raconte, illustre une manière de faire du cinéma et d'à quoi peut servir le cinéma. Gabin, c'est vraiment un exemple assez magnifique de ce qu'est le cinéma documentaire, c'est-à-dire que Maxence Voiseux, il a suivi ce jeune garçon de l'âge de 8 ans à l'âge de plus de 20 ans. Donc c'est aussi ça, le cinéma documentaire, c'est prendre du temps, aller à la rencontre de l'autre et parfois consacrer 10-15 ans de sa vie à filmer quelqu'un, à filmer une famille. Et c'est ce qui permet la rencontre, parfois, aussi.
0: Gabin est d'ailleurs aussi projeté le lendemain de cette soirée d'ouverture, le lundi 17 août à 20h à Aubenas,
2: oui.
0: Hors les murs du festival et entre les murs du cinéma Le Navire. Vous avez plusieurs projections hors les murs, et notamment les projections village, dont les habitants et habitants sont assez friands. Alors, ça veut dire quoi, projection village, et pourquoi ça vous tient à cœur de porter le cinéma documentaire dans ces différents territoires, même si j'ai déjà entendu une partie de la réponse tout à l'heure, mais en tout cas, ça veut dire quoi, projection village ?
1: C'est vraiment la question aussi de se dire que, déjà qu'il y a peut-être des personnes qui, pour diverses raisons, ne viendront pas jusqu'à l'USAS, et quand bien même elles viendraient, c'est aussi installer d'autres moments. Enfin, se dire que c'est une sorte, enfin, qu'une relation, ça se nourrit dans les deux sens, en fait, et que c'est autant inviter les personnes à venir à l'USAS que aussi aller dans d'autres lieux. On est à chaque fois dans l'écrin d'un village. On est en beaucoup plus petit comité. Il y a toujours une ou un membre de l'équipe du film qui est là. En général, ce sera le cinéaste. Et donc, ça veut dire que c'est vraiment un moment aussi partagé,

0: sur la Tunisie cette année. L'histoire du doc, c'est une histoire de cinéma. Enfin, de la même manière qu'on ouvre à tous les endroits, les projections village et les projections chez l'habitant, ce sont les habitants et les villages qui choisissent les films. C'est-à-dire qu'on donne un corpus, on propose un corpus d'une dizaine de films, et après, ce sont eux qui choisissent. Et chez l'habitant à Lussas, c'est eux qui organisent dans leur maison. Donc ça rejoint aussi tout le travail qu'on fait à l'année de former des bénévoles, des relais, et de faire en fait de ceux qui ont envie, des citoyens et citoyennes qui ont envie, de les accompagner dans devenir eux aussi un acteur culturel quelque part. Voilà, c'est toujours cette idée-là de mettre en partage notre métier.
1: Et pour ces projections village en plein air et à la tombée de la nuit, vous nous emmenez cette année à Saint-Andéol de Vals le lundi 17 août, à Jaujac le mardi 18 avec le film dont on parlait tout à l'heure, Garder une montagne, et de retour à Jaujac le jeudi 20, et à Villeneuve-de-Berre le mercredi 19, et à Vaugué le vendredi 21 août. Alors, est-ce que vous pourriez nous présenter les films qui vont être projetés sur ces dates, sachant que c'est une info un peu privilégiée, exclusive, parce qu'elle n'est pas encore dans le catalogue.
2: Ouais, le tableau du son, c'est donc le film qui sera projeté lundi et jeudi. Et donc le tableau du son, c'est un film de Simone Lenné. Alors la particularité, c'est que c'est une réalisatrice qui vit à Lussas, dont le tableau du son, on embarque vraiment sur les traces d'une restauratrice et historienne de l'art qui va s'atteler avec une équipe à la restauration d'un tableau qui date du 15e siècle et qui a passé vraiment des décennies et des centaines d'années dans le secret de cette petite église dans le centre de la France. Et donc c'est ce qui est assez beau, c'est que c'est au final, alors que quelque part, enfin en tout cas pour moi, c'est vrai que la restauration d'art, c'est un métier qui m'est quand même extrêmement éloigné. Là, presque sous la forme d'une enquête, on va cheminer à travers ce que c'est qu'une œuvre. Et on rentre dans cette œuvre et on la parcourt, on en observe les détails et en même temps, on enquête un petit peu sur ses sens, sur comment ce que c'est que, enfin, on en revient aussi à la question de ce que c'est que représenter et qu'est-ce qu'on représente et comment. Et quel sens révèle, eh bien, telle position, tel chapeau. Et donc tout ça se fait vraiment dans un partage vraiment de la passion et de l'érudition de l'historienne d'art et de l'équipe avec laquelle elle travaille.
1: Le tableau du son, c'est à retrouver le 17 août à Saint-Andéol et le 20 août à Jaujac. Et ça fait également partie de la programmation du Festival des États Généraux du film documentaire. On le retrouve le samedi 22 août à 14h15 à la salle cinéma.
0: Et peut-être sur le samedi 22 août, si on peut dire, c'est vrai que c'est une partie qui est, pendant le festival, très très tournée vers les habitants, avec une programmation jeune public le matin à la salle cinéma, des séances spéciales, une séance spéciale l'après-midi, toujours à la salle cinéma, avec deux cinéastes qui résident à Lussas. Il y a donc le tableau du son de Simone Lenné et le deuxième épisode de la série de l'échec Sabiki, qui monte des images amateurs qu'il avait collectées sur le territoire Bergué-Quaron il y a 2 ans, et dont il a fait un premier montage avec un premier épisode l'année dernière, qui a été montré au festival, et là c'est le deuxième épisode. Et c'est suivi aussi à 21h, d'une carte blanche à Ciné Chardon, qui est un ciné-club queer à Aubenas. Donc c'est vraiment la journée aussi, ou en tout cas la salle de cinéma ce jour-là est particulièrement orientée vers les habitants du territoire.
1: Ce qui est important de dire aussi, c'est que la plupart des séances sont suivies d'échanges. C'est vraiment l'occasion de découvrir l'univers du cinéma documentaire. On parlait de la salle cinéma, il s'agit du cinéma de Lussas. Et à l'occasion des états généraux du film documentaire, Lussas se remplit de différentes salles de cinéma créées pour l'occasion.
0: En effet, dire que c'est vraiment la spécificité des états généraux, c'est-à-dire que c'est pas juste une rencontre avec un cinéaste derrière, c'est des échanges qui, enfin, chaque séance, elle dure en gros 3 heures, quoi. Et je pense que c'est ça qu'on essaie aussi de perpétuer et de poursuivre. C'est des endroits, quand je parlais d'expériences inspirantes, des endroits dont on repart galvanisé pour la rentrée, des endroits où on se forme. C'est de la découverte, mais c'est aussi prendre le temps de penser, quoi. Et de penser ensemble. Et comme disait Caroline, y compris d'être en désaccord parfois. Mais voilà, c'est vraiment la spécificité, c'est que c'est des échanges fournis sur chaque séance, en fait. Il n'y a que les rediffusions qui ne sont pas suivies d'échanges, mais sinon, tout,

0: Les séances donnent lieu à la présence d'invités.
1: Et on n'aura pas le temps, on est limité par le temps d'antenne, on n'aura pas le temps de parler de l'ensemble de la programmation. En tout cas, on peut retrouver le catalogue. Donc, comme je disais tout à l'heure, l'idée, c'est pas de faire un catalogue en interview, mais plutôt de faire un coup de projecteur sur certains films, sur certains axes de la programmation. Le catalogue, on peut le retrouver sur Internet. C'est quoi le site Internet où on peut retrouver le catalogue avec toute la programmation ?
0: ardècheimages.org.
1: Et il est aussi en vente à l'USAS.
0: Absolument.
1: Sachant que cette année, vous avez, comme l'année dernière, édité également un flyer avec les films du parcours découverte et les séances du parcours découverte qui sera disponible à l'USAS.
0: Et à Aubenas et un peu partout, dans les librairies, à la bibliothèque, voilà.
1: Et ce qui est important de dire aussi, c'est que Ardèche Images donc, organise les états généraux du film documentaire du 16 au 22 août à l'USAS, mais que vous œuvrez aussi toute l'année pour le cinéma documentaire. Est-ce qu'on peut dire quelques mots à ce sujet ? Avant de terminer cette interview.
0: Ardèche Images, c'est aussi toute l'année une école documentaire, à la fois en formation initiale au niveau Master 2, en réalisation et production, mais aussi en formation continue. On peut y apprendre les métiers du documentaire en images, en sonore, en production. Et c'est toute l'année de la diffusion à la fois en Ardèche, mais aussi à l'échelle régionale, puisqu'on est... Pôle ressources, acteurs ressources, cinéma documentaire en région Auvergne-Rhône-Alpes. On coordonne le mois du doc que l'on organise directement dans 26 bibliothèques d'Ardèche au mois d'août. Et toute l'année, c'est à peu près 150 projections accompagnées dans toute la région Auvergne-Rhône-Alpes. Et depuis l'année dernière, un travail aussi spécifique autour du jeune public, par les villages, par les écoles, où on montre aux parents et aux enfants, hors temps scolaire, du court-métrage documentaire jeune public. Ouais.
1: Est-ce que vous avez envie de dire un dernier mot avant qu'on se quitte ?
0: Il ne faut pas hésiter à venir. Il y a toujours de la place au plein air le soir, si on n'a pas parfois ailleurs. À 19h, il y a de la place aussi. Et il faut nous appeler, nous venir nous voir. Il y a une vidéothèque dont on n'a pas parlé, puisqu'Ardèche Images, c'est aussi une maison du doc. Sur place à l'Imaginaire, à l'USAS, dans le bâtiment qui abrite tous nos bureaux, et où là, il est aussi possible de découvrir des films.
1: Vidéothèque, ça veut dire quoi ?
0: Ça veut dire un endroit où on vient consulter des catalogues de films avec des casques, des écrans de visionnage, etc.
1: Et vous, Caroline, un dernier mot ?
2: Ben oui, il faut venir. Voilà. Et venez soit pendant le festival, qui est un moment, quelque part, qui synthétise tout ce que fait Ardèche Images à l'année, que ce soit au niveau international, national ou local, ou sinon, venez le reste de l'année pour découvrir aussi, que ce soit les projections dans les villages.
0: Et venez sinon dîner ou déjeuner au festival et boire un coup et danser le soir au Green Bar.
1: Oui, c'est aussi l'occasion de beaucoup d'échanges informels entre les projections. Alors, on se donne rendez-vous entre le 16 et le 22 août à l'USAS. Merci beaucoup, Caroline Châtelet. Merci, Fabienne Enclos. Merci, Ardèche Images.
0: Merci.
3: Merci à vous.
1: Merci aux états généraux du film documentaire. À bientôt, au revoir.
0: Au revoir.
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2: On écoute Lexa Gates.

0: en ce moment au cinéma.
1: Les états généraux du film documentaire démarrent ce dimanche. Plus de 150 films documentaires seront à retrouver jusqu'au 22 août à l'USAS, mais aussi hors les murs. Je vais laisser Caroline et Fabienne, programmatrices du festival, qui sont les invités de Colline dans la Vagabonde cette semaine, vous parler du parti pris de cette édition 2026 et de sa programmation foisonnante.
2: Notre rôle, c'est aussi de trouver des expériences inspirantes, des récits inspirants. Évidemment de donner voix quand on parle d'effacement, de frontières, de territoires. Évidemment, on pense à Gaza, à plein d'autres endroits qui disparaissent de la carte. Aujourd'hui, avec les feux, on voit bien des territoires entiers disparaissent. Et le cinéma, dans beaucoup d'endroits, ça reste le seul moyen, en fait, de garder trace des choses, de garder une expérience vivante. Et le commun, c'est de se dire comment on peut, ensemble, trouver de la force, trouver, s'inspirer, à la fois dans les expériences passées et dans les expériences présentes. Donc, dans le cinéma du patrimoine, comme le cinéma argentin que Federico Rossini cette année programme sur 30 ans de résistance et comment, ou la Tunisie des 10 dernières années où on voit que les cinéastes inventent de nouvelles formes pour parler différemment du présent, pour résister à ces tentatives d'effacement et de domination. Je vais laisser Caroline parler de tous les autres sujets, mais c'était vraiment ça, c'était de se dire, on a, nous, en programmatrice, à penser et à aider à penser la complexité des choses et à donner des outils et à inspirer le plus possible, voilà, de comment on peut penser la suite aussi et le futur.
3: Oui, l'expérience commune, elle passe aussi par ce temps partagé ensemble dans le moment du festival.
2: Absolument.
4: Oui, totalement, parce que c'est vrai que déjà la salle de cinéma en soi, elle invite à ça, elle invite à regarder des films en commun. Enfin, c'est un lieu commun pour le coup de dire ça, mais le cinéma, c'est cette expérience-là décuplée et à la fois amplifiée et remodelée aussi, puisque on sait, enfin, ça va être plusieurs œuvres qui vont être projetées simultanément dans différentes salles, des œuvres de périodes différentes, de formes différentes, des récits différents, des propos différents, et donc cette idée de commun, c'est pas du tout à entendre au sens de la recherche d'un consensus ou d'une forme d'univocité. Bien au contraire, en fait, ce commun, c'est avoir aussi des espaces de friction, de dissensus, de débat à partir et avec tous les films et tous les moments et les débats et les échanges qui sont proposés aux alentours. Et c'est vrai que ça, c'est quelque chose, comme le disait Fabienne, qui au final se retrouve dans toute une partie de la programmation, puisque on a beaucoup de films et de programmation qui s'intéressent aussi à la question des luttes collectives. Il y a notamment un séminaire qui s'intitule « Cinéma et territoire en résistance » et qui, en allant des Philippines au Brésil, en passant par la Palestine ou le Liban, ou alors un film, je pense notamment à un film de Moira Forjas, une réalisatrice et photographe mozambicaine, qui parle de la lutte collective d'un village au Mozambique au début des années 80. Enfin voilà, on embrasse comme ça un petit peu les périodes historiques et les attentions aussi à ce que c'est que lutter collectivement. C'est quelque chose, là encore, pour citer comme ça de-ci de-là quelques programmations qui peut se prolonger notamment, enfin, ou résonner aussi avec les carnets de Sanrizuka, où là, ce sont quatre films d'un cinéaste japonais, Fukuda Katsuhiko. Donc en fait, il faut savoir que Sanrizuka, c'était un petit territoire rural et agricole. Et en 1966, le gouvernement japonais annonce la volonté de construire un aéroport. Et à partir de là, une lutte pour la préservation des terres se met en place. Et une lutte qui va s'inscrire à la fois dans toute une internationale, d'autres luttes, puisqu'il va y avoir des résonances et des connexions avec le Larzac. Et c'est une lutte qui a vraiment fait école et qui a agrégé autant des militantes et des militants, des paysannes et des paysans, des personnes qui vivaient là, mais où aussi qui s'est incarnée dans ce que c'était que de vivre sur ce territoire. C'est-à-dire que la question agricole, la question de la culture des terres, la question de vivre ici se nouait avec la question de faire du cinéma pour raconter et pour aussi se raconter et pour porter et pour se regarder, pour regarder aussi le monde différemment et aussi avec la question du collectif, avec la question des communautés. Donc on voit vraiment qu'il y a des choses comme ça qui reviennent et qui sont pas forcément d'ailleurs liées uniquement aux questions rurales, parce que je pense comme ça à un autre film, People's Park, du collectif, un collectif américain, Newsreel. C'est un collectif pareil qui naît à la fin des années 60 suite à une manifestation contre la guerre du Vietnam. Et dans People's Reel, on est vraiment sur une lutte dans une grande ville contre la gentrification urbaine. Donc il y a des résonances qui se retrouvent un peu partout. Je veux dire, on n'est pas non plus en train, à travers toute cette programmation, il y a 149 films, donc on ne peut pas tout citer, mais de vouloir modéliser ce que serait une lutte. Pour autant, il y a bien des récurrences qui sont notamment aussi la question du collectif, en fait, de ce que c'est, qu'il y a différentes façons de faire collectif et qu'il y a différentes façons aussi de se mettre en commun.
1: Voilà, les états généraux du film documentaire ouvriront leurs portes dimanche pour leur soirée d'ouverture avec la projection de Gabin de Maxence Voiseux. Vous pouvez retrouver toute la programmation du festival sur ardècheimage.org. Ce soir, les films à l'affiche du cinéma d'Aubenas, La Patte Patrouille, c'est à 18h. La fin d'Oak Street est programmée à 20h30, juste pour une nuit à 18h ou 20h30. Spider-Man, A Brand New Day, c'est à 20h30. L'Odyssée à 20h15. Les Gendarmes à 18h et 20h45. Backroom est programmée à 20h45 en version originale sous-titrée. En français, bien sûr. Et les rendez-vous cinéma sous les étoiles pour ce week-end. Compostelle est programmée à Loubarès, place de la Fontaine, ce soir. Et ce dimanche, à Bourg-Saint-Andéol, dans le parc Pradel. C'est vers 21h15, 21h30. Et puis vous pourrez voir Deviens Génial à Tuy, sur le parvis du Château de Blou, à 21h30 ce soir. Et le Chant des Forêts à Saint-Étienne de Luc d'Arès, ce samedi, à 21h15.
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1: Pour terminer cette semaine en compagnie de Teenage Babe et de son album post-printemps, on va écouter le titre Naufrage, un morceau qui clôt le disque et qui en rassemble beaucoup d'éléments, une certaine ampleur, une émotion forte et cette manière qu'a Teenage Babe de transformer des sensations intimes en chansons. Au fil de la semaine, on aura découvert un album délicat entre pop indépendante et chansons sensibles, un disque qui préfère la nuance aux grands effets. Voici donc Naufrage, dernier extrait de Post-Printemps de Teenage Babe.

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1: 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Il est 18h à Paris, 16h en temps universel.
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1: Bonjour à tous. L'Espagne se prépare à une éventuelle arrivée massive de migrants ce week-end dans l'enclave de Ceuta au nord du Maroc. Fin juillet déjà, des milliers de migrants avaient franchi illégalement la frontière. Une partie d'entre eux est toujours sur place et ils vivent dans des conditions désastreuses. L'administration américaine a menacé l'Iran d'un isolement économique jamais vu. Nouveau signe du durcissement de la position de Washington face à Téhéran. En Pologne, un ressortissant russe a été arrêté hier. Il est accusé de tentative d'exécution d'un homme américano-ukrainien à Varsovie. Et puis en Hongrie, la scène queer célèbre la première édition post-Viktor Orban du Sziget Festival. La communauté LGBT+ avait vu ses droits bafoués sous le gouvernement de l'ancien Premier ministre. Les autorités espagnoles ont renvoyé des renforts de police à Ceuta, l'enclave espagnole qui se situe dans le nord du Maroc. Des rumeurs circulent sur de nouvelles arrivées de migrants ce week-end. Fin juillet, 70 à 80 000 personnes avaient franchi la frontière illégalement. La plupart de ces migrants sont repartis, mais il resterait plusieurs milliers de Marocains toujours sur place et ils vivent ces migrants vivent dans des conditions désastreuses, Muriel Paradon.
4: Les chiffres varient, mais l'association Elin, qui travaille sur le terrain, estime à 7000 le nombre de migrants restés à Ceuta, dont 4000 mineurs. Ils vivent pour la plupart dans la rue, comptant uniquement sur l'aide des habitants et des ONG. Maria Jiménez est porte-parole d'Elin.
5: We estimate that there are around 4000 minors.
6: Nous estimons à environ 4000 le nombre de mineurs qui se trouvent surtout dans la campagne et ce sont les habitants qui les nourrissent. Ils ont même réquisitionné un terrain de football pour que les femmes et les jeunes filles ne dorment pas dans la rue parce que le gouvernement, 15 jours après le début des événements, ne fait rien, pas de travail de terrain et ne fournit pas d'espace pour que ces personnes puissent dormir ou avoir au moins un repas par jour. Ne rien faire, c'est un peu pour dire aux gens « ne venez pas, il n'y a aucun avantage à venir, il n'y aura pas d'avenir meilleur pour vous ici ».
4: Selon Maria Jiménez, les autorités auraient à peine commencé les procédures d'enregistrement de ces 4000 mineurs, encore moins celles des quelques 3000 migrants adultes restés à Ceuta, dont beaucoup sont des demandeurs d'asile originaires d'Afrique subsaharienne. Or, il faut étudier chaque cas, rappelle l'association, pour envisager ou pas de les expulser.
1: L'opposant tchadien Succès Masra a été gracié. Le président Mahamat Idriss Déby a accordé aujourd'hui une grâce à 9 opposants, dont l'ancien premier ministre et chef du parti d'opposition, les Transformateurs. Succès Masra échappe ainsi à une peine de 20 ans de prison ferme. Il avait été condamné l'an dernier pour diffusion de messages à caractère haineux et xénophobe et complicité de meurtre, mais il a toujours dénoncé un procès politique. De nouvelles menaces américaines à l'égard de l'Iran. Si la perspective d'un accord américano-iranien pour rouvrir le détroit d'Ormuz semblait proche début août, les États-Unis évoquent désormais la possibilité de durcir encore davantage les sanctions économiques envers Téhéran. Le secrétaire américain au Trésor, Scott Bessent, a menacé ce jeudi de soumettre la République islamique à un isolement économique comme le monde n'en a jamais connu. De nouvelles mesures sont attendues la semaine prochaine. Mais pour Bernard Ourcade, chercheur émérite au CNRS et spécialiste de l'Iran, cela illustre plutôt un aveu d'échec de la part des États-Unis.
7: Cette intervention du secrétaire d'État américain montre un peu l'impasse dans laquelle se trouvent les Américains. Du point de vue économique, ils ont utilisé toutes les sanctions possibles imaginables Les sanctions économiques bancaires sont totales, les sanctions physiques, c'est-à-dire le blocage des navires, 90% des importations et exportations iraniennes passent par les ports, donc rien ne passe maintenant depuis plusieurs mois. Les Américains cherchent à faire pression sur l'Iran par le discours, mais on est loin actuellement du discours, il faut trouver des actes. Donc la question qui se pose aujourd'hui, c'est qui pourra prendre la parole pour dire aux deux partenaires « bon, il faut trouver une solution ». Donc le discours iranien ou le discours américain n'ont actuellement aucun sens. Attendons maintenant que la Chine, que les Européens, mais je n'y crois pas, prennent la parole pour dire « bon, il faut trouver une solution à cette crise ».
1: Des propos recueillis par Antoine Camara. Des avions de l'OTAN ont abattu un drone dans l'espace aérien de la Lettonie ce jeudi. L'origine de ce drone n'a pas été spécifiée, mais les États baltes, qui partagent une frontière avec la Russie, enregistrent de plus en plus de drones sur leur territoire. En juin, déjà, des avions de l'OTAN avaient abattu un drone en Lettonie. Les tentatives d'ingérence et de sabotage pour le compte de la Russie continuent de se multiplier sur le sol polonais. Hier, le gouvernement a annoncé l'arrestation d'un ressortissant russe qui prévoyait un attentat contre un américano-ukrainien, une attaque qui devait avoir lieu dans la capitale polonaise, à Varsovie. Adrien Sarlat.
3: Nous avons évité le pire. C'est par ces mots que le Premier ministre polonais a résumé hier l'action coordonnée des services spéciaux polonais et américains. Le suspect de 29 ans actuellement en détention est un homme russe résidant dans le Donbass et doté d'un passeport ukrainien. Il avait pour mission, selon Donald Tusk, d'exécuter un autre Ukrainien, détenteur de la double nationalité américaine.
8: C'est la première fois que quelqu'un, sur ordre russe, décide d'attaquer un citoyen américain dans un autre pays de l'OTAN. Dans ce cas précis, à Varsovie, sur le territoire polonais.
3: Plusieurs théories contradictoires circulent encore concernant l'identité de la cible de cet attentat qui n'a pas officiellement été dévoilée. Mais pour les autorités polonaises, le message est très clair.
8: Malheureusement, nous devons supposer que le régime de Poutine va essayer d'éliminer les personnes qui sont gênantes pour diverses raisons dans différents endroits du monde. Par conséquent, nous allons agir de façon très active afin d'empêcher tout nouvel attentat contre les citoyens de la Pologne et étrangers dans notre pays.
3: En juin déjà, un citoyen géorgien avait abattu un artiste russe engagé et critique du régime dans l'est de la Pologne où il s'était réfugié. Adrien Sarlat, Varsovie, RFI.
1: Au Japon, au moins 5 morts dans de très fortes pluies près de Tokyo. Des pluies diluviennes qui ont bloqué des milliers de personnes à l'aéroport international près de la capitale japonaise. Parmi les victimes, une femme de 66 ans coincée dans sa voiture sur une route inondée. Hongrie, Budapest vibre au rythme du festival Sziget. C'est l'un des plus grands d'Europe et l'une des particularités de ce rendez-vous culturel, c'est de présenter une scène dédiée aux artistes queer, une communauté qui avait vu ses droits bafoués par le gouvernement de l'ancien Premier ministre Viktor Orban. Reportage de Florence Labruyère.
9: La fête bat son plein sous le chapiteau du Magic Mirror. Le miroir magique, c'est la scène queer du festival Sziget. Au menu, concerts, drag shows et cabarets avec des artistes LGBT+. Une communauté qui était discriminée par le gouvernement de Viktor Orban. Le mot genre était même devenu tabou, raconte Georges Uivari Pinter, directeur du miroir magique.
10: Par exemple, nous n'avons pas pu utiliser le mot gender dans nos programmes parce que ce n'était pas interdit, mais bien entendu, on devait faire de l'autocensure. Il y a un souffle de libération, en fait, qu'on peut sentir dans l'air.
9: Sur scène, Connie, tutu rose et longs cheveux châtains, se lance dans le voguing, une danse née dans les communautés black et queer aux États-Unis. Pour elle, la fin du régime Orban est un soulagement.
11: On se sent plus libre, plus courageux. safe to be out.
12: Mais pour Lila, une exubérante femme trans, le nouveau gouvernement doit faire ses preuves.
13: Being trans is unconstitutional.
14: La Constitution ne reconnaît pas les personnes trans. Et le nouveau gouvernement n'a rien dit là-dessus. Alors on doit continuer à lutter.
12: En attendant, les artistes queer savourent l'ambiance pétillante du Festival Sziget. Le miroir magique fait salle comble tous les soirs. Florence Labruyère, Budapest, RFI.
1: C'est la fin de ce journal en français facile. Merci de l'avoir écouté. Il est 18h10 à Paris.
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Et c'est parti pour l'agenda local et culturel d'InfoRC, édition du vendredi 14 août. Partez à la découverte ce soir des savoir-faire du 18A. De 19h à 22h, le public pourra découvrir dans la cour intérieure du 18A en entrée libre les différents et multiples savoir-faire, dont le travail du bois brûlé, ainsi que des ateliers autour de la bijouterie, de la coutellerie, de la broderie d'art, du modelage, de la couture, de la création de zines, un genre littéraire, des portraits dessiner et bien d'autres. Une occasion de rencontrer le temps d'un moment convivial et festif, ceux qui font vivre ce lieu, les artisans, les créateurs de cet endroit un peu à part, composé à la fois d'ateliers ainsi que d'une boutique. Et côté musique, c'est la radio Fréquence 7 qui animera la soirée, mais également Pierre Lafrenet, trompettiste, pour un concert de jazz acoustique, avec bien sûr un peu de swing. Voilà, c'est en entrée libre, vous pouvez avoir plus d'infos sur le site du 18. On reste à Aubenas, ses concerts sur la place de l'Hôtel de Ville avec Polo Wine ce soir, qui sera donc à l'honneur sur la place de l'Hôtel de Ville en début de soirée. Un concert qui s'inscrit dans le cadre des rendez-vous musicaux hebdomadaires à retrouver gratuitement chaque vendredi soir de l'été à l'initiative des 12 commerces de bouche de la place. À Chirolles, une comédie burlesque jouée ce soir dans le parc de Chirolles. La compagnie ardéchoise de l'Oiseau Jaune fera escale ce vendredi avec sa nouvelle et troisième création, Rita et Rico. À partir de 20h, les deux comédiens, Oriane et Juro, dévoileront ce spectacle haut en couleur en forme de comédie clownesque qui mêle théâtre, burlesque, poésie et musique. Et le lendemain, le 15 août, à 20h, la compagnie donne rendez-vous aux spectateurs au festival du Mas d'Odé à Saint-Alban-Auriol. À 18h30 ce soir, le groupe local de la LPO, Plateau Ardéchois, propose la projection du film Le Buzard sur la paille, suivi d'un temps d'échange avec Thomas Châtaignier, chargé de mission, participation libre et snack à 10 euros sur réservation. C'est à Sainte-Eulalie, donc à 18h30.

Et à la Blachère ce soir, concert, Sébastien Quintino qui présente un répertoire français, italien et corse. Ça se passe à la Ferme Théâtre ce soir à 21h15. Allez, on enchaîne avec les rendez-vous pour ce samedi maintenant. Visite insolite au château d'Aubenas. Le château Centre d'art contemporain et du patrimoine propose une nouvelle visite insolite en matinée à 10h30 intitulée 4 à 4, les escaliers du château. Les participants pourront découvrir les différents et nombreux escaliers qui jalonnent le château en compagnie d'un guide. Droit ou en vis, en pierre, en métal ou en bois, les escaliers occupent l'espace du château, conduisant d'un étage à l'autre. La visite propose de mieux les observer, les découvrir en s'y attardant. C'est au prix d'une entrée au château. À Vals-les-Bains, une célébration de la chanson française façon Pompon ce samedi, accompagné de sa fameuse guitare 12 cordes. Le chanteur Pompon sera l'invité musical du bar et restaurant La Bodega. C'est à 20h30 pour une soirée concert à l'image de cet éternel amoureux de la chanson généreuse, festive

0: Et on termine avec les rendez-vous du dimanche à Yon, concert carte blanche à Florian Frère. Le violoncelliste Florian Frère interprète des suites pour violoncelle de Benjamin Britten, Jean-Sébastien Bach et une pièce de Mathias Duplessis. C'est à l'église à 11h. À Bidon, le marché du plateau, marché de producteurs et d'artisans locaux, c'est place de la mairie de 10h à 12h. À Jaugeac, c'est la troisième édition de la course de caisse à savon. Qui clôture la fête votive, c'est place du Champ de Mars à partir de 15h, c'est gratuit. Et à l'USAS, c'est les états généraux du film documentaire. Le temps d'une semaine, hein, l'USAS devient un lieu de rencontre et d'échange autour du documentaire pour tout public et professionnel. Et ça démarre donc dimanche, ce sera la soirée d'ouverture ce dimanche. Et on finit cet agenda local et culturel avec un rendez-vous à Pont-de-la-Baume. Le Quatuor Voce sera en concert à l'église de Niègle. L'association des Amis de Niègle organise son deuxième concert ce dimanche 16 août à 19h à l'église, donc avec le Quatuor Voce, pour une soirée. L'ensemble français qui vient de fêter ses 10 ans d'existence propose l'interprétation d'un des premiers quatuors de Beethoven, suivi d'un moment de musique traditionnelle argentine au rythme du tango, bagala, zamba et chacarera. C'est ce dimanche donc à l'église de Niègle, à Pont-de-la-Baume, à 19h. L'entrée est à 20€. Merci d'avoir suivi avec nous l'agenda local et culturel d'Info RC. 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
0: Petite pause musicale avec Charlie Croquette.

0: Et on retrouve maintenant la comédienne Caroline Vigneault.
1: Je suis féministe. Féministe, en fait, ça veut juste dire que tu penses que les hommes et les femmes devraient avoir les mêmes droits, les mêmes libertés et le même salaire. Pas vrai, les filles ? Voilà ! Après, moi, je suis devenue avocate parce que je voulais faire comme mon modèle, Gisèle Halimi. Alors, maître Gisèle Halimi, c'est une très grande avocate, féministe, et qui s'est battue pour que le viol soit reconnu comme un crime en France. Alors, c'est vrai que maître Caroline Vigneault, moi, je défendais plus des voleurs de scooters. Après, j'ai quand même défendu une fois un client qui avait braqué un mec dans la rue avec une arme à feu, ce qui est un crime, comme le viol. D'où ma question, pourquoi est-ce que la police n'interroge jamais les victimes de braquage et de viol de la même façon?
2: Bien, alors, monsieur, vous avez déclaré avoir été victime d'un braquage présumé. Vous êtes sûr, hein, vous ne voulez pas laisser croire que vous vouliez lui donner votre argent. Oh ben, ma question est très simple, est-ce que tu lui as dit « Non, moi, je ne veux pas te donner mon argent ». On s'en fout qu'il avait une arme, c'est pas le problème. Si toi, tu dis pas « Non, clairement, lui, il peut mal interpréter. Ben, il peut croire que tu as envie de faire un don. Ah non, ben non, je vais prendre ta plainte, t'as vu comment t'es habillée. Oui, alors oui, oui, je sais, aujourd'hui les hommes s'habillent comme ils veulent, très bien. Mais il y a des limites. Costume 3 pièces, cravate, attache et caisse. Clairement, tu cherches. Eh ben écoute-moi, mon petit bonhomme, t'as qu'à aller bosser à la banque en mettant un vieux jogging et des tongs et tu verras comme par miracle, monsieur sera plus agressé. Eh ouais, qui pisse contre le vent, se mouille les dents.
0: Caroline Vigneault sur l'antenne d'Info RC. On continue en musique avec Mitchum Yacoub.

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4: Aujourd'hui dans Séquence Évasion, nous prenons la direction de la cascade de Pourcherolles à Montpezat-sous-Boson. Curiosité géologique, la cascade est née d'un volcan. Elle jaillit d'une coulée basaltique, l'écoulée des volcans du Chambon et de la Gravenne de Montpezat. Nous sommes ici derrière et au pied des ruines du château de Pourcherolles. La rivière Pourseille, qui naît au hameau de Bâle, finit sa course ici, 5 km plus bas, par cette chute de 32 mètres dans la Fontaulière. La Fontaulière, c'est la rivière qui coule à Montpezat-sous-Boson et qui rejoint l'Ardèche sous le château de Ventadour au niveau de Pont-de-la-Baume. Visible depuis le belvédère de Pourcherolles, en bordure de la RD 536, juste avant le village, il est possible d'accéder à la cascade à pied, par le même chemin, lorsque l'eau en tout cas n'est pas trop haute. Il faudra en effet traverser la rivière et l'allonger pour y arriver. Le site est magique, magnifique, très vert, l'eau y est limpide et très froide, bref, faut y aller.

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1: Les états généraux du film documentaire de l'USAS, c'est du 16 au 22 août. L'événement ouvrira ses portes ce dimanche à 20h30 pour une soirée d'inauguration en plein air avec la projection du film Gabin de Maxence Voiseau.
2: Pourquoi on a choisi Gabin? Alors déjà, la soirée d'ouverture, c'est à peu près 1000 personnes, hein, et dont en effet beaucoup de gens qui viennent mais qui découvrent un peu le cinéma documentaire. C'est un entrée libre, donc c'est un vrai pari pour nous d'avoir un film sans doute un peu plus grand public que ce qu'on peut parfois attendre de certains films documentaires. Et c'est un film qui nous a touchés pour plein de raisons. Évidemment, son sujet, entre guillemets, c'est un jeune garçon qui grandit et qui est tiraillé entre l'injonction paternelle de reprendre la boucherie et lui, son envie de plutôt aider sa mère à sauver la ferme. Donc, évidemment, de par l'endroit où on est, etc., on trouvait que c'était un très beau film pour ouvrir ce festival. Et l'autre chose, je pense, qui nous a beaucoup touchés dans le film, c'est à quel point il raconte, de la même manière que la clôture, comme le disait Caroline, illustre une manière de faire du cinéma et d'à quoi peut servir le cinéma. Gabin, c'est vraiment un exemple assez magnifique de ce qu'est le cinéma documentaire, c'est-à-dire que Maxence Voiseau, il a suivi ce jeune garçon de l'âge de 8 ans à l'âge de plus de 20 ans. Donc c'est aussi ça, le cinéma documentaire, c'est prendre du temps, aller à la rencontre de l'autre et parfois consacrer 10-15 ans de sa vie à filmer quelqu'un, à filmer une famille, et c'est ce qui permet la rencontre parfois aussi.
1: La projection du film Gabin sera précédée d'un film d'étudiante en Master 2 de l'école documentaire de l'USAS, et la soirée se prolongera autour d'un verre. Si vous souhaitez en savoir plus sur l'ensemble de la programmation des états généraux du film documentaire de l'USAS, Caroline Châtelet et Fabienne Enclos, que l'on vient d'entendre à l'instant, sont les invités de Colline dans notre magazine La Vagabonde, à retrouver sur nos fréquences. Et puis vous pourrez retrouver tout le programme complet, il est téléchargeable sur le site de ardècheimage.org. Gabriel Saglio, ici en compagnie de Bonga, sur le titre Loua.

0: restons comme ça.
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Bonjour et bienvenue dans l'actu des oubliés. Au Paraguay, les luttes indigènes ont repris pour le droit à la terre à travers un cycle nommé lucha prolongada, littéralement lutte prolongée, en opposition à la loi Zabalariera. Au Mexique, c'est contre les grands projets industriels que la mosaïque des peuples s'organise et lutte pied à pied dans de très nombreuses localités. Déjà à l'automne, le Paraguay s'était soulevé lors de l'adoption de la loi Zabalariera, qui prévoit jusqu'à 10 ans de prison pour l'occupation illégale des terres, mode d'action par excellence des paysans sans terre, notamment indigènes, pour subvenir à leurs besoins. Cette loi est depuis un axe majeur de la répression des luttes et de la criminalisation des organisations indigènes par le gouvernement néolibéral paraguayen. La Izquierda Diario explique que le problème de la terre au Paraguay provient de la guerre qui vit la défaite du pays face à une alliance des oligarchies brésiliennes, argentines et uruguayennes entre 1864 et 1870. Avant cela, les terres paraguayennes étaient possédées à 80% par l'État et destinées à la vie, à l'habitat et à la production des communautés indigènes et des coopératives agricoles. Après la victoire des oligarques, se développe un latifundisme capitaliste qui règne jusqu'à nos jours avec des terres qui appartiennent pour l'essentiel à de grands propriétaires ou à des entreprises privées qui embauchent les paysans et les paysannes, voire les exploitent, dans des conditions quasi féodales. La révolution agraire n'a pas eu lieu au Paraguay. La dictature de Stroessner, de 54 à 89, n'a fait qu'empirer la situation, alors qu'étaient exterminées dans le sang les ligues agraires qui se battaient pour les terres. Depuis 89, l'héritage de cette dictature vit à travers le Parti Colorado, au pouvoir de manière quasi permanente. En 2008, seulement 2% de la population était propriétaire de 89% des terres. Plus récemment, les entreprises multinationales de l'agrobusiness sont la menace la plus lourde sur les paysans et les paysannes, en particulier la culture de soja transgénique, puisque selon l'organisation Base Is, il occupe 80% des terres cultivables du Paraguay en 2021. Les terres autrefois couvertes de jungles ou de zones humides sont désormais utilisées au maximum et perdent en résilience face aux phénomènes climatiques de sécheresse et d'inondation. Où que ce soit à travers le monde, la perte des terres pour les populations paysannes n'est pas seulement une condamnation à la pauvreté, ou plus gravement à la famine. Le droit à la terre est une condition nécessaire, et plus encore pour les peuples autochtones, pour survivre culturellement, en tant que peuple ou groupe social. Alors, à défaut de soutien de l'État, qui s'est toujours posé en garant de l'agrobusiness sous ses différentes formes, les communautés paysannes et indigènes ont mené de grandes campagnes d'occupation. Des dizaines de milliers de familles ont ainsi trouvé refuge depuis le début des années 2000, à travers des centaines d'occupations. Actuellement, plus de 800 occupations illégales sont en cours dans le pays. La Coordination nationale des femmes paysannes et indigènes lutte au jour le jour pour la reconnaissance des droits des peuples à la terre. Elle participe activement à l'occupation des terres via des assemblées non mixtes et à leur défense physique et juridique. Ces dernières années, de nombreuses occupations ont donné lieu à des rétributions de terres qui sont devenues des territoires de plein droit pour la culture indigène et l'agriculture ancestrale. Voilà pourquoi les lobbies de l'agrobusiness ont tant souhaité la mise en place de la loi Zabalariera, votée en août 2021 pour criminaliser ce mode d'action. Après une lutte spontanée à l'automne et une marche unitaire qui a réuni 10 000 personnes en décembre, l'ensemble des organisations paysannes et indigènes, dont la puissante Fédération Nationale Paysanne, ont donc commencé le 9 mars une lutte prolongée, avec un paroxysme le 24 mars dans la ville d'Asunción. En même temps que l'abrogation de cette loi, les organisations réclament la rétribution des terres aux peuples indigènes, l'arrêt des expulsions, la libération des prisonniers politiques et un soutien de l'État aux communautés affectées par le changement climatique. Car les périodes de sécheresse intense et de pluie dévastatrice s'enchaînent dans le pays.

Tous les jours depuis 3 semaines, les grandes villes du pays sont le théâtre de marches, de conférences publiques et certaines places sont occupées jour et nuit. Alicia Amarilla, l'une des leaders de la Conamuri, un mouvement affilié à la Via Campesina, déclare aux médias en ligne Presentes. Pour nous, il s'agit d'une lucha larga parce que nous ne savons pas quand elle va s'achever. Alors les gens ont décidé de s'organiser localement, d'occuper les places avec des grands repas communautaires. Il y a beaucoup de participation de la part des femmes parce que nous sommes les plus impactés par la situation. Le changement climatique nous affecte, car l'économie féminine provient de la production, de la vente d'œufs, de maïs, de fromage sur les marchés, ainsi que de l'artisanat indigène. Et maintenant, plus rien ne pousse. Les femmes sont dans une pauvreté extrême. Dans le même temps, les communautés indigènes font face à un autre problème d'ampleur qui est la fermeture en série des écoles communautaires. Cela signifie nécessairement la perte du droit à l'éducation, le déplacement forcé de populations ou le renoncement à sa culture propre pour des milliers de personnes. C'est donc pour leur survie en tant que peuple que les indigènes convergent à Asunción le 24 mars. Paroxysme de ce cycle de lutte, la date a également été choisie pour célébrer la 28e marche paysanne qui se tient traditionnellement en mars au Paraguay. Depuis des jours, les routes du pays sont donc bloquées par des cortèges qui convergent sur la capitale. Les paysans et les paysannes sont globalement mobilisés pour réclamer des mesures d'urgence face aux sécheresses qui les frappent. Tandis que dans le même temps, les transporteristes mènent grève et blocage pour réclamer des mesures contre l'inflation. Les trois luttes s'unissent aux quatre coins du pays dès la mi-mars, le paralysant durant une semaine. La police tente bien de déloger les barrages, mais le 24, ce sont plus de 20 000 personnes qui défilent dans les rues de la capitale, un chiffre élevé pour le Paraguay. Face à la détermination du peuple, le gouvernement est contraint de répondre, en accordant immédiatement une loi d'urgence pour appuyer les victimes de la sécheresse. Mesure nécessaire, mais loin d'être suffisante pour les communautés indigènes qui promettent de poursuivre la lutte localement. Teodolina Villalba, secrétaire général de la Fédération Nationale Paysanne, déclare à l'arrivée de la marche d'Asunción « La loi Zabala régale les latifundistes pour que se maintienne l'injustice. Des communautés entières sont expulsées et enfermées. Nous sommes devenus des criminels et nos têtes sont mises à prix, aussi simple que ça. » Puis, à propos des multinationales de l'agrobusiness, elle déclare encore « L'exploitation du soja détruit l'environnement à travers la déforestation et la monoculture. L'usage massif de produits toxiques, de canalisations d'irrigation au prix de l'assèchement des fleuves, avec pour conséquence la chaleur insupportable et les sécheresses que nous subissons. »

C'est à Chiperhua, au Mexique, que s'est réuni pour la première fois le réseau de futurs indigènes, au mois de mars. Ce réseau à destinée internationale, créé durant la pandémie de Covid, affirme dans son manifeste « La catastrophe du progrès, du développement et de sa géopolitique arrive dans nos communautés sous forme de mines, de monocultures et de mégaprojets, de trains, d'hôtels et d'usines hydroélectriques, de villes verticales et de religions imposées, de malbouffe et de poubelles électorales. Alors, tandis qu'ils nous imposent la mort, nous nous organisons pour lutter. » Le réseau des futurs indigènes est à l'image des luttes pour la terre au Mexique, porteur d'une diversité culturelle mosaïcale et d'une organisation politique en démocratie directe. Mitzi, l'une des organisatrices de ce premier sommet, explique « Nous cherchons à créer des alternatives respectueuses qui ne reproduisent ni violence ni oppression collective. Nous recherchons un horizon où le cœur de la vie est la préservation de nos communs, de nos langues et de nos formes de vie. » Wilma affirme quant à elle « Ce réseau représente un tissu de personnes dont l'histoire est en lien avec la défense de nos territoires, un ensemble de communs partagés, car il y a dans cette lutte la reconnaissance que nous faisons partie du vivant et de l'histoire des peuples. » Et le lieu de la première conférence du réseau des futurs indigènes n'est pas choisi au hasard. Elle se tient en effet dans l'isthme de Tehuantepec, entre Veracruz et Oaxaca, une zone où une multitude de luttes pour la terre se tient actuellement. Ainsi était présente l'Assemblée des peuples de l'isthme en défense de la terre et du territoire, afin d'évoquer leur lutte contre le tourisme et les projets industriels déconnectés des besoins du peuple. La région souffre en particulier du projet de corridor interocéanique. La volonté de différentes multinationales et du gouvernement étant de développer de manière exponentielle une zone représentant 79 communes dans les états de Veracruz et de Oaxaca, reliant l'océan Pacifique à l'océan Atlantique. Il s'agit, du point de vue capitaliste, de désengorger le canal de Panama, qui souffre, à cause de la surconsommation mondiale, d'un trafic trop important pour sa capacité. Le projet inclut l'installation d'une dizaine de parcs industriels, le développement de voies ferrées, de routes et la construction de 2 ports et de 2 aéroports. Le tout entraînant bien entendu une demande énorme en énergie et justifiant la construction de centrales électriques et d'éoliennes sur l'ensemble du territoire. Le corridor interocéanique est un projet de pillage qui a commencé au temps de la domination coloniale, et qui s'est poursuivi sous les gouvernements libéraux et néolibéraux jusqu'à aujourd'hui, expliquent les habitants de la région au cours de leur présentation des luttes sociales. En effet, à de nombreuses reprises, l'État mexicain a tenté d'impulser un projet alternatif au canal de Panama, le tout premier d'entre eux ayant été abandonné à cause de la construction du dit canal, début 20e. En 97, le ZLN s'opposait à un projet similaire, et depuis, encore 2 autres projets se sont à chaque fois cassés les dents sur la résistance des 18 peuples indigènes de la région. Cette fois, pour faire accepter son projet, le président mexicain a joué de chantage sur les subventions aux communautés indigènes, sur la réduction de taxes au niveau régional, et a bien entendu utilisé les arguments des néolibéraux pour promettre aux locaux emploi, richesse et retombées économiques dans la région. Mais ce développement, les populations indigènes n'en veulent pas, car toutes les expériences le prouvent. L'installation d'industries sur leurs terres entraîne la disparition des ressources naturelles accessibles à tous, l'augmentation de menaces sur la santé et la souveraineté alimentaire, de la violence, de la prostitution. Les travailleuses touchent des bas salaires, et les autres sont obligés de migrer dans les périphéries urbaines, où la situation est encore pire. Depuis 2 ans, le réseau El Istmo es Nuestro, l'Istmo est à nous, s'est réactivé à travers de nombreuses réunions, marches et blocages de routes. En août puis en octobre, les voies ferrées de la région et les chantiers du corridor sont envahis. En novembre, les organisations et les assemblées communautaires des 18 peuples originaires concernés par le projet rédigent l'appel à une journée mondiale de lutte contre le corridor interocéanique et les méga-projets de mort. Elles encouragent donc toute action solidaire et rassemblement en faveur de leur lutte le vendredi 22 avril. Elles incitent également à se solidariser avec les personnes en lutte contre d'autres méga-projets, et en premier lieu contre celui du train Maya, projet touristique contesté dans le Yucatan, suspendu puis relancé récemment par la justice mexicaine. Il est possible de contacter les assemblées territoriales par l'adresse mail elismoesnuestromx@gmail.com.

0: Et l'une des problématiques principales, c'est l'eau. Dans l'isthme menacé par le projet de corridor interocéanique, les Chimalapas constituent 600 hectares d'écosystèmes interconnectés uniques au monde, avec les plus grandes réserves d'eau douce au Mexique, dans un pays où celle-ci se fait de plus en plus rare. Dans l'isthme, nombre de gens dépendent par exemple de la pêche, d'ores et déjà menacée par la pollution au soufre et aux hydrocarbures, contre laquelle les pêcheurs sont entrés en lutte récemment. Ailleurs, comme à Tamaulipas, au nord du pays, les populations forment des groupes d'autodéfense pour l'eau potable, luttant contre les monocultures qui pompent les fleuves et les rivières. Dans l'état de Puebla, vient de s'élancer la caravane pour l'eau et pour la vie, pour informer sur la lutte contre Bonafont, filiale de Danone. Ce sont là encore les femmes indigènes qui ont impulsé l'occupation d'une usine de mise en bouteille durant plusieurs mois, jusqu'à l'intervention de la police. Avec d'autres organisations, les gardiennes du fleuve Metlapanapa animèrent durant presque un an la maison des peuples Altepelmecali, au sein de l'usine occupée, et elles sont parvenues à libérer 600 millions de litres d'eau volés par la multinationale pour les redistribuer au peuple. Elles clament « Nous ne vendons pas la terre, nous ne mettons pas de prix sur l'eau ou sur les fleuves, et pour cette raison, nous nous organisons pour défendre ce que les entreprises et les mauvais gouvernements veulent détruire. Nous savons qu'il existe, dans toutes nos communautés, des problèmes liés aux gazoducs et aux lignes à haute tension. Chaque victoire, comme celle qui a enrayé la pollution du fleuve Metlapanapa, nous la devons aux peuples organisés, pas aux institutions de l'État. Les luttes indigènes pour la défense de la terre pullulent au Mexique et ailleurs. Et contrairement à ce qu'il pourrait sembler, ces combats sont loin d'être une cause perdue. Ils permettent à des territoires entiers de survivre, malgré la domination coloniale et néolibérale. Il s'agit d'ailleurs plus d'une dynamique de vie que de mouvements éphémères. La survie des peuples indigènes est directement liée au maintien d'une lutte vivace depuis plus de 500 ans, comme cela a été célébré en octobre. Et si elles font face à des dangers extrêmes, les populations indigènes s'organisent et arrachent des victoires tant sur le plan symbolique, comme au Michoacán mexicain où des groupes se sont mis en devoir d'abattre les statues des conquistadors, que sur le plan de la lutte de terrain. Ainsi, les communautés indigènes de la région de Puebla, et réunies en 32 assemblées de défense de la terre-mère, sont parvenues à faire reculer une multinationale canadienne, qui avait obtenu deux concessions minières dans la région. Après 7 ans de lutte, la Cour suprême du Mexique a mis fin à ce projet face aux dangers sur la santé et sur l'environnement qu'il impliquait. Le père Tacho, activiste réputé de la Sierra Negra, a déclaré lors des célébrations qui ont suivi « Nous sommes parvenus à nous unir pour marcher ensemble vers la défense de notre maison, la terre-mère, contre le projet capitaliste néolibéral, destructeur et sauvage, qui ne considère la terre que pour la dépouiller, tandis qu'il nous vole nous, les peuples Macehuales. » Ailleurs, comme en Équateur, les Aïkofan ont obtenu en février, auprès de la Cour constitutionnelle, le retour définitif des terres comprises dans un projet de concession minière et la mise en place d'un processus consultatif précis pour chaque projet industriel sur les terres indigènes en Équateur, une première dans le pays. Au Guatemala, les communautés indigènes de la région d'Ichiquisis viennent d'obtenir l'annulation par la Banque nationale de développement du financement de 2 projets d'usines hydroélectriques. Au Panama, les populations de Remance sont sur le point d'empêcher la réouverture d'une mine controversée, coupable de pollution. Quant au Pérou, les peuples Cucamas se soulèvent tout récemment contre les activités pétrolières de la compagnie Petrotal. Comme le rappelle Marley Chui, porte-parole du Conseil indigène de gouvernement, qui lutte avec les gardiennes du fleuve Metlapanapa, « Nos peuples sont riches parce que nous avons de l'eau, des forêts, des terres, et nous avons l'envie de lutter pour préserver ce que nous ont transmis nos ancêtres, l'organisation politique de nos communautés. » C'est cette dynamique qu'il convient de défendre, alors que les gouvernements autocratiques des républiques occidentales tentent de s'imposer comme seule alternative aux dictatures. Ainsi, le réseau des futurs indigènes proclame encore dans son manifeste « Nous sommes les peuples qui protégeons et assurons la diversité linguistique, culturelle, spirituelle et 80% de la biodiversité qui existe encore sur cette planète. Nous sommes les alternatives vivantes à la crise climatique.
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En termes de médias, vous pouvez aller consulter les sites desinformemonos.org, le magazine Piepagina, somoselmedio.com ou Radio Zapatista. Vous pouvez également aller voir la série de reportages hablanlospueblos.org ou les sites de la CDHAL en français, de Global Forest Coalition en français et en anglais, et puis les sites de Futuros Indígenas et de la caravane Pueblos Unidos por la Vida.

0: En termes de musique, vous avez pu écouter A Donde Vamos a Parar de Ladies in the Hood et Alex Toxic, Mujer de Maíz de Adeltencia Lirica et en ce moment Por Razones de Estado, un duo de rappeuses colombiennes.
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4: Bonjour et bienvenue dans la chronique de Tonton JC. Rock, soul, world, music, qu'importe le style pourvu que la chanson soit bonne. En trois titres, je vous raconte les grandes et petites histoires de la rock culture. Aujourd'hui, 1976 sera une année punk.

0: Tout l'été, j'ai décidé de vous faire voyager dans le temps et de faire un bond de 50 ans en arrière en l'an de grâce 1976. Une année charnière et foisonnante dans l'histoire de la pop culture qui marque une certaine apogée dans la diversité des styles issus de l'effervescence née 20 ans auparavant avec l'invention du rock'n'roll. Et aujourd'hui, nous évoquons plus qu'un style musical ou une mode vestimentaire. Le punk, apparu en 1976, est avant tout un formidable espace de liberté et de créativité et surtout un immense pied de nez adressé à la société et aux stars du monde musical. On parle même souvent de révolution, tant les protagonistes de ce mouvement s'amusaient à détourner des slogans politiques. De fait, l'arrivée du punk a surtout été l'expression d'une jeunesse qui, de New York à Londres ou Paris, ne se reconnaissait pas dans les modèles qui lui étaient proposés et qui avait une envie frénétique de vivre ses propres expériences. Musicalement, le mouvement punk a des racines qui évidemment remontent au-delà, mais puisque pour écrire l'histoire, il faut un point de départ, c'est bien ce premier album des Ramones que nous venons d'écouter qui peut être considéré comme la première pièce de cette entreprise massive de déstabilisation. Ce disque enregistré par quatre garnements du Queens sort le 23 avril 1976 et il démarre sur les chapeaux de roue. Hey ho, let's go! Et en 30 secondes de ce blitzkrieg bop, tout était dit. Voilà enfin un groupe qui ose relever et brandir l'étendard du rock'n'roll, celui des groupes phares des 60s, des Beach Boys aux Rolling Stones, sans oublier les girls groups comme les Shangri-Las ou les pop songs pectoriennes. Des 60s revisités par un véritable mur de guitare sursaturé, tenu bas sur les cuisses comme des mitrailleuses lourdes desquelles giclent des chansons courtes, empreintes de faux crétinisme et d'humour potache. Un album coup de poing, une musique minimaliste et une pochette devenue mythique qui va marquer fortement les jeunes apprentis musiciens qui ne manqueront pas de se dire que si les Ramones l'ont fait, aucune raison qu'eux n'y arrivent pas également.
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Les Ramones de 76 sont donc les premiers à poser leur musique sur disque. Mais c'est toute une scène qui se presse downtown Manhattan autour de clubs pouilleux, mais qui offre une scène à cette jeunesse émergente. Au Max Kansas ou au CBGB, outre les Ramones, on retrouve Television, Patti Smith, les Talking Heads ou Blondie que nous venons d'écouter dans le titre qui ouvre leur premier album, X-Offender, sorti fin 1976. Des groupes ayant chacun leur personnalité musicale, mais qui se rejoignent dans leur volonté d'assumer une démarche do-it-yourself et une créativité sans entrave. Blondie, c'est le côté power pop de la scène new-yorkaise et son atout charme avec sa chanteuse blonde et sexy. Un groupe qui va ouvrir les portes des charts grâce à ses musiciens très compétents et à la qualité de ses compositions et de ses mélodies accrocheuses. Et très vite, les New-Yorkais vont traverser l'Atlantique pour répandre la bonne parole punk en Angleterre. Le 4 juillet 1976, les États-Unis fêtent le bicentenaire de leur indépendance et de la guerre de libération sur le colon anglais, et c'est la date symbolique que les Ramones ont choisie pour leur premier concert londonien. Ce soir-là, à la Roundhouse, ils se produisent pour la première fois hors des États-Unis, en première partie des Flaming Groovies. 200 ans après s'être libérés de l'Angleterre, les Américains débarquent donc pour apporter une nouvelle révolution sur les terres de l'ancien colon. Environ 2000 fans se pressent ce soir-là, et dans la salle, toute la future avant-garde du punk britannique en prend plein les oreilles et plein les yeux. Les futurs Clash, Pistols et autres Damned sont présents, mais il serait faux de croire que les Ramones débarquent ce soir-là sur un terrain vierge. En fait, depuis quelques mois, la scène anglaise est déjà en pleine ébullition et elle n'attendait qu'une dernière étincelle. Ah, c'est...

Stupidity, un titre live signé Dr. Feelgood, fait office de manifeste pour ce que la critique appellera le pub rock. Un genre apparu au début des années 70 au Royaume-Uni, en réaction directe au rock progressif et au glam rock. Plutôt que les grandes salles et les productions fastueuses, ces groupes privilégient les petits pubs et les clubs enfumés pour un contact direct avec le public et un retour à l'énergie brute du rock'n'roll des origines. Dès 1974, le pub rock devient la scène musicale la plus significative de Londres et chaque pub rivalise pour programmer les figures du mouvement comme Kilburn and the High Road de Ian Dury, Ducks Deluxe, Eddie and the Hot Rods ou les 101ers de Joe Strummer, futur chanteur des Clash. Dr. Feelgood est la tête de gondole du mouvement. Son bouillant Stupidity est classé numéro 1 des ventes au Royaume-Uni. Et son guitariste Wilco Johnson développe un jeu de guitare haché, nerveux, quasi spasmodique qui va avoir une influence majeure sur les jeunes apprentis guitaristes de la génération punk londonienne. Le terreau londonien est donc fertile et de nombreuses formations fourbissent déjà leurs armes dans les caves de la ville au moment où les Ramones débarquent en Angleterre ce 4 juillet 1976. Et dès la fin de l'été, la scène punk va passer de l'underground à la lumière avec le premier festival punk organisé par le 100 Club sur Oxford Street les 20 et 21 septembre. Environ 600 personnes vont assister aux prestations de groupes qui constitueront le noyau dur de la révolution punk à venir. Sex Pistols, Clash, Subway Sect, Susie and the Banshees, The Damned, The Vibrators, The Buzzcocks et même le groupe français Stinky Toys avec Ellie et Jacno qui ont été invités par Malcolm McLaren, futur manager des Pistols. L'histoire est donc en marche et elle retiendra que quelques semaines plus tard, ce sont les Damned qui graveront le premier disque de cette scène punk londonienne, le single New Rose que nous écouterons pour conclure cette évocation du côté punk de 1976. Non sans avoir rappelé, pour la petite histoire, que c'est Lee Brio, le chanteur de Dr. Feelgood, qui va prêter 400 livres sterling pour créer Stiff Records, le label indépendant sur lequel sera enregistré ce premier single punk british. Le pub rock a donc littéralement financé les punks anglais. 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

Zoé Hazelton, elle est poétesse, autrice, compositrice, guitariste et chanteuse d'origine britannique. Elle est basée à Strasbourg maintenant. On vous a fait découvrir son album qui s'appelait Another Kind of Suicide, qui était sorti en 2025 sur le label Teenage Menopause Records. Et pour cette occasion, elle avait monté à ses côtés un groupe qui s'appelle Sister Outsider, qui est un hommage au titre d'un poème d'Audre Lorde, grande militante afro-féministe. Aujourd'hui, Zoé Hazelton, elle se présente en sextette, en live, à l'occasion d'une nouvelle création collective intitulée Point of No Return, avec donc Merve Salgar au tambour, Lise Barcas à la vielle à roue, Quentin Risjeter aux cloches et percussions, Inès Rousset à la basse et à la voix, et Lille Anne Chansard à la voix et aux instruments électroniques. Ce nouveau projet, c'est une production Muraille Musique en coproduction avec le Gueulard Plus, qui est une SMAC du Grand Est. Encore une fois, on voit l'importance des scènes de musique actuelle pour la production de nouveaux projets musicaux. Et donc, on va écouter un extrait live enregistré de ce projet qui s'appelle Only the Wind Knows. C'est donc Zoé Hazelton et Sister Outsider.

0: Tout de suite, sur Info RC, il est temps de retrouver les journalistes de la Radio du Monde, Radio France Internationale, pour notre décrochage quotidien.
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3: Bongeziwe Mabandla, artiste sud-africain installé depuis quelque temps à Paris. Il voulait expérimenter la vie d'artiste hors de sa terre. Il en tire un album à la forte portée autobiographique et accompagné de quelques questions existentielles. Bongeziwe Mabandla se demande tout simplement qui il est. Et il le fait avec brio, dans une folk électro douce et puissante, concoctée avec son fidèle complice, Thiago Correa Paolo. On va écouter dans quelques instants un de ses titres qui s'appelle M. Pendulo.

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2: Get Down Services, c'est un duo. Josh Lowe et Ben Sadler. Ils se sont rencontrés à l'école et composent chez eux, dans leur maison, à Bristol. Leur premier album, Crisps, est sorti en novembre 2023 chez Breakfast Records. Il proposait des grooves éclectiques et dansants et des critiques percutantes et assez drôles de la Grande-Bretagne contemporaine. Ils naviguent à la frontière des styles, ne se préoccupant pas trop des étiquettes. Et joie, ils reviennent avec un deuxième album, annoncé par un passage sur KEXP. Alors aujourd'hui, on va écouter le deuxième single de l'album. L'album s'appellera Massive Champion. Et le titre qu'on écoute aujourd'hui, c'est I Can't Die Like That.

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1: La chanteuse Camille a dévoilé en avant-première plusieurs des titres de son prochain album. Il est prévu en septembre prochain. C'est une œuvre qui mûrit lentement depuis 15 ans. Un triptyque qui s'appelle Sound of Milk. Une exploration en trois volets, naissance, enfance et adolescence, saisie par le biais de l'acoustique et de la vibration. La Terre, c'est le premier titre de ce triple album, un titre qui parle au passé. Une berceuse mélancolique pour vous accompagner en douceur dans cette journée. On écoute tout de suite La Terre de Camille.

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1: Premier album pour le trio Dustin The Animeros. Que Barbaro, c'est le titre de cet album. C'est une bande de son de la scène latino-texane où s'entremêlent cumbia, soul psychédélique, surf rock texan et rythme cubain que je souhaitais vous partager cette semaine. On en écoute donc un extrait tout de suite. C'est le titre La Canita.

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Zoé Hazelton, elle est poétesse, autrice, compositrice, guitariste et chanteuse d'origine britannique. Elle est basée à Strasbourg maintenant. On vous a fait découvrir son album qui s'appelait Another Kind of Suicide, qui était sorti en 2025 sur le label Teenage Menopause Records. Et pour cette occasion, elle avait monté à ses côtés un groupe qui s'appelle Sister Outsider, qui est un hommage au titre d'un poème d'Audre Lorde, grande militante afro-féministe. Aujourd'hui, Zoé Hazelton, elle se présente en sextette, en live, et à l'occasion d'une nouvelle création collective intitulée Point of No Return, avec donc Merve Salgar au tambour, Lise Barcas à la vielle à roue, Quentin Riesjeter aux cloches et percussions, Inès Rousset à la basse et à la voix, et Lille Anne Chansard à la voix et aux instruments électroniques. Ce nouveau projet, c'est une production Muraille Musique en coproduction avec le Gueulard Plus, qui est une SMAC du Grand Est. Encore une fois, on voit l'importance des scènes de musique actuelle pour la production de nouveaux projets musicaux. Et donc, on va écouter un extrait live enregistré de ce projet qui s'appelle Only the Wind Knows. C'est donc Zoé Hazelton et Sister Outsider.